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0: faire un truc tous ensemble. Et ce qui est cool, c'est que t'as pas besoin de savoir jouer d'un instrument ou chanter pour faire avec nous. Tu vas faire cette note et on va la faire tous ensemble. Et quand tout le monde fera cette note, on pourra commencer le morceau, d'accord? Bordeaux, t'es avec nous? Tout le monde est prêt? Ok, c'est moi qui la lance.
1: Je savais pas que tu chantais juste.
0: Personne ne le savait ici. 3, 4...

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2: RFI Matin, ça commence. Bonjour, bienvenue. Merci d'être avec nous en ce vendredi 12 juin au programme. Cette énième lueur d'espoir dans le conflit au Moyen-Orient. Pas de frappe américaine sur l'Iran la nuit dernière. Donald Trump les annule et assure encore une fois qu'un accord avec Téhéran est très proche. Il pourrait être signé ce week-end selon lui, mais l'Iran tempère. On y revient largement ce matin. D'abord, votre journal, Martin Guez. Bonjour.
4: Bonjour Pierre Boudias. Bonjour à toutes et à tous.
2: Et à la une, le monde se prend au jeu. Le mondial est bien.
4: Après les polémiques, après les images chocs, enfin des sourires. Mexico était une fête hier soir et Altri, surnom de la sélection mexicaine, a parfaitement lancé la compétition. Un succès 2-0 face à l'Afrique du Sud. Résumé du match avec notre envoyé spécial dans la capitale mexicaine dès le début de ce journal. Encore une fois, Donald Trump rétropédale et annule finalement ses frappes d'ampleur prévues contre l'Iran. Le président américain qui promettait notamment la prise de l'île de Karg, territoire ô combien stratégique par lequel transite 90% du pétrole iranien. Opération qui s'annonçait pour le moins compliqué. Décollage imminent pour SpaceX. L'entreprise d'Elon Musk s'apprête à effectuer la plus importante entrée en bourse de l'histoire, portée notamment par l'aérospatiale et par l'IA. Et l'IA absolument partout, notamment dans nos oreilles. Le nombre de morceaux générés par intelligence artificielle explose et les utilisateurs des plateformes sont complètement perdus. Vous l'entendrez.
2: Et à la une ce matin, le coup d'envoi de la 23e Coupe du Monde de football, bien sûr.
4: Donné pour la troisième fois de l'histoire au stade Aztèque de Mexico, après les éditions 1970 et 1986. À l'époque, ces rencontres d'ouverture s'étaient à chaque fois soldées par de tristes matchs nuls. Mais oui, c'était avant, car hier soir, Altri en a fait voir de toutes les couleurs au Bafana Bafana, le Mexique qui a facilement dominé l'Afrique du Sud 2-0. Et encore, l'addition aurait pu être beaucoup plus lourde. Rencontre que vous avez pu vivre hier soir avec Victor Misistrano sur RFI. Victor qui revient sur le premier des 104 matchs de cette Coupe du Monde.
5: Il n'a pas mis longtemps à délivrer le stade Azteca. Épatant, l'attaquant Julián Quiñones a glissé le ballon entre les jambes de Ronwen Williams dès la 9e minute.
6: Ému d'avoir marqué mon premier but en Coupe du Monde dans ce stade impressionnant, rempli par les supporters qui sont venus nous soutenir dès la première minute. Il faut aussi souligner le travail de l'équipe qui nous a permis d'obtenir les trois premiers points.
5: Patient, appliqué, les Mexicains ont fait le travail dans une rencontre marquée par trois cartons rouges, dont deux côté sud-africain. Ils se sont mis à l'abri en seconde période grâce au buteur expérimenté Raúl Jiménez. Et face à une pression constante, les Bafana Bafana n'ont pas existé. Le défenseur Nkosinati Sibisi.
7: Une journée vraiment très difficile. Mais on savait que ce serait compliqué. Le Mexique à domicile, en ouverture. Cela dit, je ne pense pas que le résultat reflète la physionomie du match. C'était une rencontre faite de haut et de bas, avec des pertes de balles et des erreurs directes qui ont fini par leur donner l'avantage.
5: Des erreurs techniques pourtant bien trop nombreuses pour exister à ce niveau. Le score aurait même pu être beaucoup plus lourd en faveur d'une équipe mexicaine solide qui montre qu'il faudra compter sur elle dans ce mondial. Victor Misistrano, Mexico, RFI.
4: Et dans l'autre rencontre du

0: et qu'il pourrait même être signé dès ce week-end en Europe, accord auquel il n'assisterait pas, mais qui se ferait en présence de son vice-président J.D. Vance. Donald Trump qui a ajouté que le blocus des ports iraniens resterait en place jusqu'à ce que la transaction soit finalisée. Le président américain catégorique et optimiste, quand l'Iran de son côté tempère et déclare qu'aucune décision définitive n'a été prise concernant un accord cadre, d'autant que Donald Trump annonçait il y a quelques heures encore qu'il s'apprêtait à s'emparer de l'île de Karg, d'où l'Iran exporte 90% de son pétrole, opération qui a désormais du plomb dans l'aile et qui paraissait de prime abord comme très risquée, Nicolas Feldman.
1: S'emparer de l'île de Karg reviendrait d'abord à priver de pétrole une partie du monde en cas de conquête par les États-Unis. Des analystes rapportent que Téhéran n'hésiterait pas à saboter ses propres installations énergétiques avec pour conséquence une inévitable envolée mondiale des cours du pétrole. Autre limite, une opération militaire serait complexe à mettre en œuvre et surtout risquée. L'île de Karg se trouve en effet à moins de 30 km des côtes iraniennes. Occuper ce territoire mettrait alors les soldats américains à portée des missiles de Téhéran. Enfin, dernier argument, une telle offensive marquerait le début d'une opération terrestre. Et de l'aveu même de Donald Trump, interrogé ce jeudi sur Fox News, les Américains n'y sont pas prêts.
2: Ma préférence a toujours été de prendre l'île de Karg. Pour être honnête avec vous, je ne suis pas sûr que les États-Unis aient le courage d'aller jusque-là. Et pourtant, on pourrait en tirer un énorme bénéfice. Mais je ne sais pas si l'Amérique en a vraiment la volonté. Je pense que les Américains préféreraient nous voir rentrer à la maison.
1: Ce n'est pas la première fois que Donald Trump désigne l'île de Karg comme une cible. Début avril déjà, le président promettait, je cite, d'anéantir ce terminal pétrolier. Mais pour l'instant, malgré les menaces, l'Iran continue tant bien que mal d'exporter une partie de son pétrole.
0: Et l'annulation des frappes américaines et l'espoir d'un accord qui dope les marchés ce matin, puisque la bourse de Tokyo grimpe de 3%, celle de Séoul de plus de 7%. Les médias iraniens qui rapportent toutefois qu'une bonne partie de ce texte a été finalisée. L'Iran qui conditionne cependant tout éventuel accord à l'arrêt des combats au Liban. Le pays qui en fait même une ligne rouge, le Liban, de nouveau visé par l'armée israélienne. 10 membres du personnel de l'hôpital de la ville de Tyr ont été blessés hier dans un bombardement de l'État hébreu. C'est la 6e fois depuis le début de la guerre, le 2 mars, entre Israël et le Hezbollah, que le périmètre de l'établissement est visé, fait savoir le directeur de l'hôpital. Au total, 17 hôpitaux ont été endommagés depuis cette date et 3 ont dû fermer au Liban.
3: Wall Street se prépare, décollage imminent pour SpaceX à la bourse de New York.
0: Qui s'apprête tout simplement à effectuer l'entrée en bourse la plus importante de l'histoire, une cérémonie est organisé tout à l'heure à Times Square à New York. L'entreprise d'Elon Musk qui a confirmé son objectif de lever 75 milliards de dollars lors de cette opération. C'est 3 fois plus que lors du précédent record. SpaceX qui fait valoir ses activités aérospatiales et dans l'IA bien sûr. SpaceX qui a pris son temps, Jeanne Bartoli.
4: Elon Musk a longtemps retardé la décision. 24 ans après sa création, SpaceX sera coté dans quelques heures à la bourse de New York. Objectif lever des capitaux car les activités du groupe nécessitent des investissements colossaux. Son réseau d'accès Internet par satellite Starlink est aujourd'hui rentable, mais ce n'est pas le cas de la branche aérospatiale et des lanceurs de fusées Starship. Pas le cas non plus de son activité d'IA, l'agent d'intelligence artificielle Grok, mais aussi le supercalculateur d'IA Colossus. Tous deux nécessitent encore des milliards de dollars d'investissement. Et c'est justement en vue de cette introduction en bourse que les activités d'IA ont été intégrées en février au groupe SpaceX. Alors si les investisseurs alertent sur une valorisation excessive de SpaceX comparée à son chiffre d'affaires réel, si certains s'interrogent ouvertement sur une possible bulle autour de l'IA, les analystes reconnaissent en tout cas que la demande devrait être au rendez-vous pour les actions SpaceX. 135 dollars l'action pour soutenir l'essor de l'IA, mais surtout l'incarnation d'un rêve technologique porté par Elon Musk, homme d'affaires aussi controversé qu'adulé et dont les projets suscitent toujours une attente hors norme.
0: Explication signée Jeanne Bartoli du service économie de RFI, une entrée en bourse historique, vous l'aurez compris, sur laquelle nous reviendrons dans le journal de 7h temps universel dans notre dossier et à lire dès à présent sur RFI.fr sur la saga SpaceX.
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3: RFI, il est 8h08 à Moscou. Les Européens plaident pour des négociations directes entre Russes et Ukrainiens.
0: Les ambassadeurs français, britanniques et allemands étaient hier dans la capitale russe pour soutenir la proposition du président ukrainien Volodymyr Zelensky. Ils ont rencontré le vice-ministre russe des Affaires étrangères. La semaine passée, le président russe Vladimir Poutine avait lui affirmé qu'il ne voyait pas l'intérêt d'une rencontre avec son homologue ukrainien. Et sur les terrains, la guerre continue. Une frappe ukrainienne a fait 2 morts dans la nuit dans la région russe de Bryansk, tandis qu'une attaque russe a fait 1 mort dans la région de Soumy. C'est au nord-est de l'Ukraine, non loin de la grande ville de Kharkiv, où la menace des drones reste permanente. Reportage Emmanuel Chasse.
6: Ces explosions ont retenti mercredi vers 4 heures du matin à Kharkiv. Au petit jour, la Russie lançait plus de 20 drones sur la

0: La deuxième plus grande ville d'Ukraine. Et si les drones intercepteurs ukrainiens sont performants, ils n'empêchent pas toutes les destructions, comme dans ce café endommagé pour la seconde fois par une frappe russe. Mais Svitlana, derrière le comptoir, n'a aucune intention de baisser les bras.
1: Heureusement, il n'y a eu que les fenêtres qui ont été cassées. Nous avons juste ouvert quelques heures plus tard que d'habitude. Nous sommes amis avec nos voisins, avec tout le monde. Nous nous sommes entraînés toute la journée d'hier. Et en fait, quand on travaille, tout ça est plus facile à supporter.
0: Dans le parc voisin, le balai des drones ne semble plus effrayer personne. Alexis promène son fils et il est serein.
2: Effrayant de se balader ici? Non, on a l'habitude. Quand il y a un raid aérien, quand les missiles et les drones volent, on est chez nous. Enfin, derrière deux murs, comme on dit. En gros, soit dans la salle de bain, soit dans le couloir.
0: Dans le jardin de Kharkiv, des couples se promènent avec leurs chiens ou avec leurs enfants. Des amis jouent au tennis de table. D'autres encore font du yoga, en pleine conscience de la menace aérienne quasi permanente venue de Russie, éloignée d'à peine 25 km de la ville. Emmanuel Jas, Kharkiv, RFI.
3: En France, maintenant, il y aura bien un procès pour Areva.
4: Un renvoi en correctionnel pour le géant français du nucléaire, jugé pour blessure involontaire. Areva suspecté d'avoir sous-évalué la menace Al-Qaïda, rendant ainsi possible l'enlèvement en 2010 de 5 Français, un Malgache et un Togolais près de la mine d'uranium d'Alrit. Au Niger, en septembre dernier, les juges d'instruction avaient ordonné un procès. Le parquet national antiterroriste avait fait appel, mais a été débouté. Maître Olivier Maurice est l'avocat de l'ex-otage Pierre Legrand, libéré en octobre 2013 après plus de 1000 jours de détention. Il se dit satisfait de ce renvoi en correctionnel.
5: La Cour d'appel de Paris, non seulement a confirmé le renvoi d'Areva pour blessures involontaires, mais elle a considéré que ces blessures involontaires avaient entraîné un préjudice extrêmement important, une incapacité de travail supérieure à 3 mois, ce qui est le maximum. Et donc, nous sommes évidemment satisfaits. Ce que nous pouvons regretter néanmoins, c'est que c'est le parquet qui avait cru devoir faire appel dans ce dossier et qui retarde l'issue de la procédure devant le tribunal correctionnel pour un dossier qui, malheureusement, est en attente maintenant depuis extrêmement longtemps, puisque le préjudice qui a été subi, notamment par Pierre Legrand, est tout à fait considérable. Il a été enlevé, séquestré dans des conditions abominables pendant plusieurs années et il appartiendra au tribunal correctionnel. Si la responsabilité pénale d'Areva est retenue comme nous le souhaitons, eh bien de chiffrer son préjudice.
4: Des propos recueillis par Magali Lagrange. Le Niger, par ailleurs, qui durcit sa législation à l'encontre des personnes LGBTQ+. L'homosexualité n'était pas explicitement criminalisée dans le pays, mais la promulgation du nouveau code pénal en février dernier change la donne. Ce qui était passé inaperçu jusqu'ici, mais les réseaux sociaux et les médias locaux annonçaient ces derniers jours un vaste coup de filet contre la communauté homosexuelle. Un nouveau code pénal qui introduit de lourdes peines de prison et d'importantes amendes.
3: Enfin, l'intelligence artificielle est partout et surtout dans nos playlists.
4: Notamment lors du Mondial, Pierre, les hymnes officieux des équipes nationales générées par IA pullulent sur les plateformes, surtout sur Deezer. Près de la moitié des morceaux sont concernés, si bien que l'entreprise franco-américaine a mis au point un détecteur d'IA pour rassurer ses utilisateurs, souvent pris au piège. Olivier Roger.
6: Ce soit le charbon, soit une ceinture serrée.
7: Willy l'Ancien est devenu en quelques mois une star des plateformes avec sa voix sucrée, ses rimes évidentes et ses musiques qui le sont tout autant, au point d'intéresser les radios musicales de France et du Maghreb. Mais voilà, Willy l'Ancien n'existe que dans le silicium d'une intelligence artificielle. Désormais, Deezer propose aux utilisateurs de savoir immédiatement s'ils ont affaire à un humain ou à une machine. Un site dédié permet de scanner ses playlists et ce à partir d'une vingtaine de plateformes différentes. Cerise sur le gâteau, les artistes numériques seront démonétisés, c'est-à-dire que les algorithmes vont les ignorer, évitant ainsi de devoir les rémunérer. Bonne nouvelle pour les utilisateurs, mais surtout pour les artistes et les producteurs. Car face à la déferlante IA et au pillage des catalogues, les maisons de disques sont quelque peu démunies. Leur seule réponse est d'obliger les fabricants d'IA générative à signer des accords pour verser des royalties aux artistes dont elles utilisent les œuvres pour se former. Une régulation nécessaire aux yeux des sénateurs français qui viennent d'adopter un texte en ce sens, texte désormais entre les mains des députés.
4: Allez, pas de piège, pas de dia, lui ne chante pas, il est en chair et en os bien à côté de moi. Voici Pierre Boudias pour RFI Matin.
3: Et merci Martin Guez, prochain journal dans moins d'une heure. Ce sera avec Marion Cazeneuve. En attendant, il est 5h13 en temps universel. RFI Matin, nous sommes ensemble jusqu'à 8h, bienvenue à vous. 3 heures d'informations, de reportages, de chroniques qui nous mèneront bien sûr au stade Aztèque de Mexico où la Liesse s'est emparée des tribunes hier.
8: Le Mexique qui récupère, va y avoir une frappe et le but ! Et l'ouverture du score ! Le premier but de cette Coupe du Monde, il est pour le Mexique à domicile. C'est Julián Quiñones qui ouvre le compteur de sa sélection.
3: Le Mexique, pays hôte, lance son mondial après une victoire 2-0 sur l'Afrique du Sud. La Corée du Sud terrasse la République tchèque de 2-1. Toutes les infos dans votre nouveau rendez-vous, le journal de la Coupe du Monde. C'est à retrouver dans un peu moins d'une demi-heure. Les échos de la Coupe du Monde, toutes les petites histoires de ce mondial également à 8h42. On évoquera également largement l'actualité au Moyen-Orient. Vous l'entendiez dans le journal, les frappes promises par Donald Trump sur l'Iran n'ont finalement pas eu lieu. Le président américain promet un accord imminent avec la République islamique, peut-être dès ce week-end. Pas sûr que Téhéran soit sur la même longueur d'onde. La stratégie américaine dans ce dossier, le contenu d'un éventuel accord et les perspectives de paix, on en parlera avec notre invité. Il connaît très bien le sujet. L'ancien envoyé spécial de Joe Biden pour l'Iran, Robert Mallet, sera avec nous en studio dans un peu plus d'une heure. À suivre également l'Inde qui tente de s'adapter à un climat de plus en plus chaud, près de 50 degrés dans certaines provinces au mois de mai, et une nouvelle assurance proposée aux travailleuses de l'informel, contrainte de rester chez elles quand le mercure s'affole.
9: Travailler par 40 degrés, c'est impossible. Je perdais 300 roupies par jour, alors cotiser 400 roupies par an pour cette assurance, ça change tout.
3: Reportage à New Delhi à suivre dans RFI Matin. Nous irons également voir comment la Suisse se prépare à accueillir les contestations du sommet du G7 qui débute cette semaine chez le voisin français. Nous ferons comme tous les matins le tour de la presse internationale et africaine, et c'est avec le rappeur californien Vince Staples que nous nous quitterons juste avant 10h, heure de Paris. Voilà, vous avez le programme, il est riche et il est 5h15 en temps universel.
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3: Je vous le disais, c'est un stade aztèque en fête que nous avons pu voir hier à Mexico après une cérémonie d'ouverture marquée par les performances de la chanteuse Shakira et du Nigérian Burna Boy. La Coupe du Monde 2026 a été suivie par une victoire 2-0 des locaux contre l'Afrique du Sud. Levé de rideau dans la Liesse, donc pour un mondial qui s'annonce pourtant très polémique entre bilan carbone, restrictions migratoires, mouvements sociaux et billets hors de prix. Bonjour Grégory Genevrier.
11: Bonjour.
3: Sur les réseaux sociaux, les fausses informations se multiplient également ces dernières heures et elles n'épargnent aucun acteur sur ou en dehors du terrain, Grégory.
11: Oui, l'un des derniers exemples en date cible directement le président de la FIFA. Une vidéo diffusée sur TikTok prétend à tort que Gianni Infantino aurait critiqué le Mexique, l'un des pays hôtes de ce mondial. Durant 7 secondes, on pense le voir et l'entendre parler en espagnol.
12: Los mexicanos son unos animales. No merecen recibir partidos del mundial.
11: Les Mexicains sont des sauvages, ils ne méritent pas d'accueillir des matchs de la Coupe du Monde, ils ont détruit leur propre pays. Fin de citation. Cette prétendue déclaration intervient dans un contexte social tendu au Mexique où plusieurs manifestations ont eu lieu avant le coup d'envoi de la compétition.
3: Sauf qu'en réalité, bien sûr, Gianni Infantino n'a jamais prononcé ces mots.
11: Jamais, puisque cet extrait est un deepfake, un hypertrucage sonore et visuel généré par intelligence artificielle. La voix et le mouvement de ses lèvres ont été modifiés pour lui faire dire n'importe quoi. Grâce à une recherche par image inversée, nous avons retrouvé l'extrait original qui a servi à la manipulation. C'est une interview diffusée sur le site de la FIFA le 7 septembre 2022. Le président de la fédération y parle en anglais de la phase de groupe lors du précédent mondial au Qatar. À aucun moment il ne critique le Mexique ou ses habitants. L'infox cumule aujourd'hui plusieurs millions de vues.
3: Et au-delà de la fédération et de ses représentants, les fausses informations ciblent aussi les sélections et même directement certains joueurs.
11: À l'image de la jeune pépite du Barça, Lamine Yamal, certains affirment à tort que l'Espagnol pourrait manquer l'entrée en lice de son équipe qui affronte le Cap-Vert au stade d'Atlanta lundi prochain. La rumeur évoque des problèmes de visa à cause d'un drapeau palestinien brandi par l'attaquant lors des célébrations du titre du FC Barcelone. En conséquence, le premier ministre israélien Benjamin Netanyahou aurait demandé, je cite, que Lamine Yamal ne soit pas autorisé à entrer aux États-Unis.
3: Mais là encore, c'est faux, Grégory.
11: Oui, pour le vérifier, il suffit de consulter le compte Instagram officiel de la sélection espagnole. Une série de photos publiées ces derniers jours montre Lamine Yamal en train de s'entraîner au camp de base de la Roja situé dans le comté d'Hamilton dans le Tennessee. Blessé à la cuisse fin avril, l'attaquant est bien aux États-Unis et pourrait donc fouler la pelouse le 15 juin prochain.
3: Ce qui pose la question qui est à l'origine de ces infox.
11: Eh bien, on retrouve un peu de tout, des profils habitués à désinformer ou des comptes dédiés aux actus foot. Ces utilisateurs sont prêts à tout pour exploiter la visibilité du mondial sur les réseaux et dans les médias pour faire de l'audience et la monétiser, quitte à tomber dans la désinformation.
3: À la Coupe du Monde de toutes les polémiques et de toutes les infox, c'était le sujet des dessous de l'infox avec vous, Grégory Genevrier. Merci. Il est 5h18, Anthony Vercel. On va faire le tour de l'actualité qui fait la une de la presse française. C'est la situation en Irlande du Nord qui intéresse le journal Le Monde. Le quotidien revient sur les émeutes anti-immigration qui enflamment Belfast ces derniers jours. Manifestation à l'initiative de l'extrême droite après une tentative de meurtre à l'initiative d'un réfugié soudanais. Le quotidien décrit un climat xénophobe entretenu par les figures extrémistes et notamment le militant Tommy Robinson. Le résultat également, selon Le Monde, du militantisme toxique du milliardaire américain Elon Musk, le propriétaire de X qui encourage les Irlandais du Nord à sortir dans la rue face à un supposé racisme anti-blanc. Libération revient également sur ces émeutes racistes en donnant la parole aux associations de Belfast. Pour elles, les protestataires se trompent de cible. Elles dénoncent une campagne d'intimidation et de terreur. C'est Elon Musk, encore lui, qui s'affiche en une du Figaro. Le journal marqué à droite revient sur l'entrée en bourse de SpaceX. Aujourd'hui, une arrivée en fanfare qui inquiète les acteurs de la tech, selon Le Quotidien, car la capitalisation du mastodonte de la conquête spatiale pourrait bien assécher l'accès au financement de nombreuses autres sociétés. L'Europe pourrait passer à la trappe, écrit Le Figaro, qui s'émerveille malgré tout d'une Amérique qui continue d'inventer le futur. Et puis, pas de Coupe du Monde en une du quotidien sportif de référence. L'équipe rend hommage en pleine page au navigateur Charlie Dalin, décédé hier à l'âge de 42 ans. Un océan de larmes, titre L'Équipe, alors que le Breton avait remporté l'année dernière le célèbre Vendée Globe, alors qu'il était atteint d'un cancer. Cancer qui a donc fini par l'emporter.
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3: Quand ouvrir le robinet ou démarrer sa douche devient une angoisse du quotidien. C'est la situation que vivent les habitants de Mayotte ces derniers mois dans les foyers du département français de l'océan Indien. L'eau ne coule qu'un jour sur deux et ça ne va pas s'arranger. Car en plus d'un manque d'infrastructures, le manque de précipitations de la saison des pluies va entraîner de nouvelles restrictions à partir de juillet. De quoi faire planer le risque de revivre le scénario catastrophe de 2023 où, au pire de la crise, la population n'avait que 18 heures d'eau courante tous les trois jours. Reportage sur place et auprès des usagers de Lisa Morisseau.
13: Comme chez tous les Mahorais, dans la salle de bain de Chadouli Youssouf, on trouve une grosse cuve d'eau en plastique. Celle-ci peut contenir jusqu'à 300 litres. Cet habitant du nord de Mayotte la remplit dès qu'il y a de l'eau au robinet, pour pouvoir avoir des stocks lors des coupures qui ont lieu un jour sur deux.
14: 300 litres, c'est doucher, c'est aller aux toilettes. Après, tout ce qui est linge, on laisse de côté jusqu'à le jour qu'on a de l'eau, en fait.
13: Un planning des tours d'eau, comme on les appelle ici, est mis en place par la SMAE, la Société Mahoraise des Eaux, une filiale de Vinci, délégataire du marché public de l'eau. Mais régulièrement, il n'est pas respecté. Le 1er avril, Chadouli Youssouf, excédé par ses coupures, a décidé de se doucher au siège de la SMAE, tout en se filmant sur sa page Facebook.
14: Quand je suis allé me doucher chez eux, c'était aussi sur ras-le-bol pour leur dire ben voilà, ce que nous vivons, c'est qu'on ne peut pas se doucher chez nous. Cela faisait déjà plus de 4 jours qu'on n'avait pas d'eau ici. On n'avait pas d'informations. On ne savait même pas ce qui se passait. Vous voyez, c'est ce côté de mépris aussi qui arrive à un moment donné. Mais non, moi, je l'ai dit, je n'accepte plus ça en 2026.
13: Cette année, le manque de pluie n'a pas permis la recharge complète des ressources. C'est ce qu'a souligné début mai le comité de suivi de la ressource en eau qui réunit l'État et les acteurs de la gouvernance de l'eau. Pour tenir jusqu'à la fin de l'année, les restrictions doivent donc être durcies. L'Office de l'eau fait partie de ce comité, son directeur général Mohamed Issouf.
15: Si on regarde l'état actuel, là, on est en pleine crise qui s'amplifie avec les aléas climatiques. Mais à la base, c'est une crise structurelle de manque d'infrastructures qui ne permet pas de produire l'eau nécessaire aux besoins de la population.
13: Pour y mettre fin, l'État investit 730 millions d'euros qui prévoit la livraison d'une usine de dessalement d'ici fin 2027. L'objectif est de produire 10 000 mètres cubes d'eau supplémentaire par jour. Ces investissements permettent aussi la réalisation de nouveaux forages. Le manque d'eau est aussi lié aux fuites sur les réseaux qui atteignent environ 30%. Malgré ces dysfonctionnements, les habitants peuvent se retrouver avec des factures de la SMAE au montant astronomique. un collectif, a décidé de déposer une plainte contre l'entreprise parce qu'ils estiment qu'elle ne respecte pas sa mission de service public. Les impayés des abonnés refusant de payer leurs factures a atteint 37 millions d'euros, selon une information du Monde. Le collectif pointe aussi du doigt le fait que l'eau est souvent impropre à la consommation. Pour boire, les habitants doivent donc acheter des bouteilles ou investir dans des filtres. Saïd Kambi, le porte-parole.
10: Aujourd'hui, l'eau elle n'est pas consommable. Il faut chauffer. Des fois même, il ne faut même pas chauffer, il faut filtrer.
13: En effet, pendant les coupures, des bactéries peuvent s'infiltrer dans les canalisations. L'Agence régionale de santé déconseille donc de la boire dans les 12 heures qui suivent son retour au robinet. Ce manque d'eau potable a par ailleurs contribué à l'épidémie de choléra en 2024.
3: L'eau de Mayotte au goutte à goutte, un reportage de Lisa Morisseau à retrouver sur RFI.fr et dans toutes les applications de podcast. Allez, musique pour nous emmener jusqu'au Journal Afrique d'Arthur Ponchelet dans un peu plus de 5 minutes. Un petit ovni signé Claude Sicre, alias Docteur Cachou, toulousain, pure souche, spécialisé dans les musiques traditionnelles occitanes, auxquelles il ajoute des touches de blues, de pop ou de folk, celui qui a été l'un des fondateurs des premiers repas de Toulouse en 1991 chez eux, a fait des ballades et des textes sentimentaux, une de ses spécialités. Dans ce titre, Je meurs de soif, il se fait accompagner d'un grand nom, Francis Cabrel. Morceau simple composé de deux voix et d'une mélodie à la guitare, il remet au goût du jour la chanson française aux accents occitans, venant raviver les souvenirs nostalgiques de certains et peut-être les vôtres.
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1: 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Restez avec nous dans un peu plus d'une minute. Le journal Afrique avec Arthur Ponchelet. C'est la lutte contre l'épidémie d'Ebola en RDC qui fait la une.
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0: Toute l'actualité africaine avec vous, Arthur Ponchelet. Bonjour Arthur.
2: Bonjour Pierre et bonjour à vous qui nous écoutez.
0: À la une, comment lutter contre Ebola alors même que l'on a à peine accès à l'eau?
2: Nous sommes dans le camp de déplacés de Tséré à Rouen-Para dans la province congolaise de l'Ituri. Plus de 8000 personnes s'y entassent. On l'entendra face au manque d'installations sanitaires. Se protéger de la fièvre hémorragique est un défi de chaque instant. Plus de 250 Nigérians rapatriés d'Afrique du Sud. Ils sont arrivés hier à Lagos après avoir fui les manifestations xénophobes. Mais après plusieurs années loin de chez eux, ils s'inquiètent pour leur avenir. La une, c'est aussi le Niger qui criminalise à son tour l'homosexualité. Une nouvelle audience hier à Yaoundé pour les personnes jugées pour les protestations post-électorales du mois d'octobre. Et puis une pluie de cartons rouges et des Bafana totalement dépassés. Retour sur la victoire du Mexique hier face à l'Afrique du Sud 2-0 en ouverture du Mondial de foot. Le journal du Mondial dans 10 minutes. 676 cas et 136 décès désormais confirmés en République démocratique du Congo. Voilà le dernier bilan d'Ebola. 4 semaines tout juste après que l'épidémie a officiellement été déclarée. 27 zones de santé sont touchées, mais l'Est congolais et la province de l'Ituri restent l'épicentre de la fièvre hémorragique. D'autant que sur place, la riposte se heurte à la méfiance des habitants et au contexte sécuritaire. À Rouen-Para, près de Bounia, la capitale provinciale, Ebola vient s'ajouter aux difficultés déjà rencontrées par les milliers de déplacés sur place. Dans le camp de Tséré, des hommes, des femmes, des enfants ont à peine accès aux infrastructures sanitaires de base. Reportage Coralie Pierret.
3: Sous le regard timide de quelques enfants, les humanitaires de l'ONG Solidarité Internationale installent une station de lavage de mains.
4: Qui d'autre va laver ?
3: Car pour se protéger d'Ebola, l'eau est essentielle. Sans eau, impossible de préparer les solutions chlorées nécessaires à la désinfection. Or, dans ce camp, qui accueille plus de 8000 personnes, il n'y a qu'un seul point d'eau. Alors, chaque jour, Ralessi, 64 ans, est contrainte de sortir du site 3 fois par jour pour acheter des bidons pour l'hygiène de base.
5: Les conditions d'hygiène? Non, ici, ça ne se passe pas bien. On vit comme on peut, mais c'est difficile. Nous manquons d'installations sanitaires. Ici, il n'y a pas de douche et il n'y a pas assez de toilettes.
3: À quelques mètres, des ouvriers de Solidarité Internationale installent un impluvium. Stéphane Kanyama est responsable programme eau, hygiène et assainissement pour l'ONG.
6: Donc ça, c'est un dispositif qu'on a mis en place qui va permettre à ce qu'on puisse collecter les eaux des pays et les stocker, afin que ça puisse aider pour les travaux de décontamination, de l'hygiène des surfaces.
3: L'initiative est saluée par les autorités médicales locales, mais reste rare. Sur les 19 fers de santé que compte Rouen-Para, seuls 4 à ce jour sont appuyés par des ONG. Coralie Pierret, de retour de Rouen-Para, RFI.
2: Le Rwanda rejette les conclusions du dernier rapport d'Human Rights Watch. L'ONG accuse l'armée rwandaise et ses alliés du M23 de recrutement forcé, de détentions arbitraires et d'exécutions dans 2 camps du Nord Kivu. Kigali conteste son implication et reproche à Human Rights Watch de minimiser les exactions attribuées aux forces armées congolaises, au FDLR et aux milices Wazalendo. Joseph Kabila sort du silence. L'ancien président congolais condamné à mort en RDC pour crimes de guerre et trahison, s'en prend une nouvelle fois à Félix Tshisekedi. Il accuse l'actuel chef de l'État de trahir son serment, référence au projet de réforme de la Constitution qu'il qualifie de forfaiture manifeste. Et cette sortie intervient alors qu'un meeting de la coalition d'opposition C64 est prévu aujourd'hui à Kinshasa. L'actualité en République démocratique du Congo, c'est aussi l'heure du premier bilan pour l'accord migratoire conclu avec les États-Unis. Il y a presque 2 mois, 15 personnes expulsées par Washington étaient accueillées sur le sol congolais. Ces Péruviens, Colombiens et Équatoriens n'avaient pourtant que peu, voire aucun lien avec la RDC. Aujourd'hui, presque tous sont partis. L'occasion de s'interroger, Passion Ligaudi, y a-t-il eu une contrepartie? Et est-ce que ce dispositif va se poursuivre?
7: Il n'en reste plus qu'un. Sur les 15 migrants expulsés des États-Unis et arrivés à Kinshasa le 17 avril, un seul se trouve encore sur le territoire congolais. Un Colombien dont le départ n'est pas encore programmé, mais dont les démarches sont engagées, selon le vice-premier ministre Jacquemin Chabani. Depuis leur arrivée en pleine nuit à l'aéroport d'Ndjili, ces migrants ont été hébergés au Venus Village, un complexe hôtelier à la périphérie de Kinshasa, pris en charge par l'Organisation internationale des migrations, l'OIM. À leur arrivée, un visa d'une semaine leur avait été accordé avec un choix à faire, déposer une demande d'asile en RDC ou opter pour un retour volontaire dans leur pays d'origine. Ils sont arrivés libres et répartis libres, insiste le ministre. Deux ont été récupérés par leur famille, les 12 autres sont répartis dans le processus géré par les Américains. Sur la contrepartie financière, Jacquemin Chabani est catégorique. Il n'y en a pas. Kinshasa a agi dans le cadre du partenariat stratégique avec Washington, dit-il, et pour un jour solliciter de l'aide en retour. Quant à la suite, rien n'est arrêté. De nouvelles arrivées dépendrait d'une sollicitation américaine et d'une évaluation côté congolais.
2: Et autre illustration du durcissement de la politique migratoire américaine, il n'y aura pas de délégation de fans de foot sénégalais et ivoiriens pour le mondial. Leur visa a été refusé. C'est une première, déplore le ministère des Sports du Sénégal. Chassés à coups de bâton et de fouet, ils cherchent désormais à rejoindre leur pays. Quelques 5000 ressortissants du Malawi en Afrique du Sud sont rassemblés sur un terrain de la ville portuaire de Durban. Ils sont eux aussi victimes des manifestations xénophobes dans la nation arc-en-ciel. Rassemblement émaillé de violence et qui pousse certains pays à rapatrier leurs ressortissants. Le Mozambique, le Ghana l'ont déjà fait. Hier, le Nigeria a affrété un avion pour quelques 258 Nigérians. À Lagos, correspondance d'Harmonie Pondiniaga.
4: Nous sommes de retour à la maison, soufflent ces Nigérians accusés de résider illégalement en Afrique du Sud lorsqu'ils foulent le tarmac de l'aéroport de Lagos. Les récits qu'ils rapportent font état d'une discrimination constante, notamment envers les enfants, même lorsqu'ils sont nés sud-africains. Emilia Goldwyn, mère de 4 enfants, raconte des difficultés d'accès aux soins.
8: Si j'emmène ma fille à la clinique en tant que citoyenne née là-bas, ils diront que parce que sa mère est nigériane, je dois m'en aller avec mon enfant. Ils nous ont maltraités, ils ne nous aiment pas.
4: Pour s'assurer un retour à une vie plus paisible pour ces personnes qui ne sont parfois plus dans le système nigérian depuis plusieurs années, les services de l'État ont été mobilisés à leur arrivée, explique Abike Dabiri Erewa, présidente de la commission des Nigérians de la diaspora.
8: Nous collaborons avec les gouverneurs des États, l'un d'entre a dit qu'il versera 1 million de naira à chacun des répatriés. Quand elles rentreront chez elles, ces personnes auront des entretiens pour mieux connaître leurs souhaits et les activités qu'elles souhaitent mener. Pour les enfants, certains doivent aller à l'école. Un important travail est donc mené avec les collectivités territoriales, les États et les administrations locales sur la réintégration de ces citoyens.
4: Les rapatriés sans logement immédiat ont été placés en foyer d'accueil, le temps de trouver une solution durable. Harmonie Pondiniaga, Lagos, RFI.
2: 6h38 à Lagos, 5h38 en temps universel. Après le Burkina Faso, le Ghana et le Sénégal, le Niger criminalise à son tour l'homosexualité. Le sujet était jusque-là tabou dans le pays et ne faisait l'objet d'aucune loi particulière. C'est désormais chose faite, Magali Lagrange. Les autorités décident de peines de prison et de lourdes amendes.
9: Le nouveau code pénal nigérien était jusque-là passé inaperçu. Sa promulgation est effective depuis plusieurs semaines. Les peines encourues vont de 5 à 20 ans d'emprisonnement. Il prévoit aussi des amendes de 10 à 500 millions de francs CFA, entre 15 et 750 000 euros, sans possibilité de circonstances atténuantes ni de sursis. Un acte, je cite, impudique, contre nature, des relations sexuelles avec une personne de même sexe ou un changement de sexe, expose à une peine comprise entre 5 et 10 ans de prison. Le double, entre 10 et 20 ans pour les mariages entre personnes de même sexe, leurs témoins ou organisateurs, mais aussi pour les gérants de clubs ou associations homosexuelles ou leurs participants. Le mois dernier, le ministre nigérien de la Justice estimait sur la télévision d'État que l'homosexualité n'est pas conforme aux valeurs sociales et culturelles du Niger. Depuis plusieurs jours, les réseaux sociaux nigériens font état d'un vaste coup de filet dans les milieux homosexuels. L'an dernier, deux jeunes femmes, d'abord relaxées, ont été condamnées à une peine de prison pour outrage public à la pudeur. L'affaire avait fait grand bruit dans un pays majoritairement musulman et conservateur.
2: Magali Lagrange, le Niger où l'opposante Mayra Djibrine s'est vue retirer sa nationalité. Les autorités l'accusent de diffusion de données de nature à troubler l'ordre public, d'incitation à la révolte et d'intelligence avec une puissance étrangère. Mayra Djibrine est la présidente de l'Alliance des démocrates du Sahel, coalition d'opposants maliens, nigériens et burkinabés qui défend un retour à l'ordre constitutionnel dans les pays de l'AES. L'actualité L'actualité judiciaire au Cameroun et cette audience hier au tribunal militaire de Yaoundé. 146 personnes sur le banc des accusés, jugées après les protestations post-électorales à l'automne dernier. Elles comparaissent pour propagation de fausses nouvelles ou encore rébellion. Dans la grande majorité des cas, les procédures sont toujours en cours. Et pour les accélérer, les avocats ont obtenu la désignation de juges supplémentaires. Compte rendu d'audience, Richard Onanena.
10: L'audience a duré un peu plus de 8 heures, le temps pour les avocats d'effectuer des plaidoiries pour moins de 10 accusés. Maître Ndam, membre du collectif d'avocats qui défend les intérêts des détenus de la crise post-électorale.
11: 146 personnes exactement étaient regroupées en 7 dossiers. Sur 3, nous avions les plaidoiries que nous devions faire, chose qui a été faite. Donc nous attendons les décisions dans 3 dossiers le 9 juillet. Ces dossiers comptent 7 personnes en tout.
10: Les audiences se tenant une seule fois par mois depuis l'ouverture du procès début janvier 2026, les avocats ont estimé qu'il faudra encore 10 audiences supplémentaires pour traiter l'affaire. Les avocats ont donc demandé d'attribuer ces dossiers à d'autres juges.
11: 2 juges ont été saisis, 2 nouveaux juges chez qui seront envoyées 2 affaires qui contiennent respectivement 29 et 46 personnes. Avec cette démarche, nous avons des chances pour que d'ici 2-3 audiences maximum, on ait une décision dans ces procédures-là.
10: 2 affaires ont été renvoyées au 22 et 24 juin et la troisième au 9 juillet. Richard Odanina, Yaoundé, RFI.
2: Eux sont accusés d'avoir détourné des dizaines de millions d'euros. La fin de ce journal en Algérie, où les enquêteurs ont démantelé cette semaine un vaste réseau criminel. 10 personnes arrêtées qui sévissaient dans le secteur du tabac. Le préjudice estimé est astronomique, Sofiane Amazian.
12: 10 milliards de dinars, soit près de 65 millions d'euros détournés grâce à un stratagème redoutable, à en croire les enquêteurs. Le système, reposant notamment sur la complicité de plusieurs employés de l'entreprise United Tobacco Company, consistait à introduire de fausses données dans le logiciel de vente dans le but de détourner la production vers le marché noir au détriment des succursales qui ne recevaient jamais la marchandise. Le poteau rose est découvert. Dans l'exercice comptable de l'année passée, les experts sont tombés sur un déficit colossal au niveau des stocks et sur des dettes non honorées par des complices. Parmi les suspects arrêtés, d'anciens et actuel directeur, des responsables et divers employés. Les enquêteurs du service central de lutte contre la criminalité organisée ont également saisi 2 villas luxueuses, 6 appartements cossus à travers tout le pays et un terrain de 900 mètres carrés situé dans la wilaya de Jijel. Les suspects poursuivis pour abus de fonction, dilapidation volontaire de deniers publics, mais encore blanchiment d'argent et recel de revenus criminels dans le cadre d'une bande organisée, seront jugés au pôle pénal économique et financier du tribunal de Sidi Mohamed.
2: Sophia Namazian, 6h43 à Alger. C'est à vous, Pierre Boudias.
0: Merci beaucoup, Arthur Ponchelet. À tout à l'heure pour un point complet sur l'actualité africaine. En attendant, il est 5h43 en temps universel. C'est l'heure des sports.
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0: Et la Coupe du Monde de football, c'est parti. Ça a démarré hier au Mexique, Pauline Guillou.
14: Exactement, Mexique, Afrique du Sud, pour ouvrir le tournoi. Et on n'a pas traîné côté mexicain. 9 minutes de jeu. Et le premier but de cette Coupe du Monde, signé Julián Quiñones, Raúl Jiménez, pour faire le break face à l'Afrique du Sud et offrir au Mexique une première victoire dans ce mondial. Score final 2-0 et un stade aztèque aux anges, plein à craquer avec plus de 80 000 personnes. Des débuts réussis pour le Mexique, malgré un carton rouge reçu en fin de match, le seul bémol d'un premier match dont se satisfait le sélectionneur mexicain Javier Aguirre.
15: Nous avons fait une bonne première mi-temps. Nous aurions pu mener 3-0 en toute tranquillité. Personne n'aurait rien trouvé à redire. Nous avons été largement supérieurs, mais le tableau d'affichage n'a pas reflété ce que je dis là. Nous avons touché le poteau, le gardien en a sorti une autre et nous nous sommes alors compliqué la tâche progressivement. Le deuxième but et leur expulsion ont donné l'impression que nous nous sommes relâchés et que nous n'avons pas été assez percutants. Cependant, pour un premier match, commencer par une victoire est une bonne chose. Nous pouvons nous améliorer, bien sûr, et nous le devons également.
14: Et côté Afrique du Sud, un match à oublier pour le retour au mondial des Bafana Bafana. 16 ans après celui qu'ils avaient organisé à domicile, ils n'ont pas réussi à trouver le chemin des filets. Ils ont même perdu deux joueurs sortis sur carton rouge. Et dans le même groupe, défaite aussi de la République tchèque face à la Corée du Sud. 2-1 pour les Coréens, d'abord menés, qui ont finalement arraché la victoire en fin de match. La Corée du Sud qui prend donc la tête du groupe A.
0: Ce soir, Pauline, un autre match sera à suivre en intégralité sur notre antenne africaine.
14: Et oui, après le Mexique, entré en lice d'un autre pays hôte, rendez-vous à Toronto pour Canada-Bosnie-Herzégovine. Match un peu déséquilibré sur le papier. Les Canadiens sont 30e au classement FIFA. Les joueurs de la Bosnie-Herzégovine sont 64e. Mais ce sont ces derniers qui ont éliminé l'Italie en qualification du mondial il y a quelques mois, petit rappel.
0: Rendez-vous 19h, temps universel. Autre rappel, de leur côté, les Sénégalais ont pris leur quartier aux États-Unis.
14: Oui, à 4 jours de son entrée en lice face à la France, Pape Thiaw et ses joueurs sont désormais installés dans le New Jersey, où les Sénégalais vivant aux États-Unis les ont accueillis chaleureusement. Écoutez le reportage d'Antoine Courrier.
16: Une petite centaine de supporters massés autour des barrières de sécurité disposées à l'entrée de l'hôtel des Sénégalais. Hôtel gardé par quelques policiers américains en uniforme. Ambiance de fête et fierté pour Amadou, chauffeur VTC qui n'aurait raté ça pour rien au monde.
17: J'ai vécu ici à New Jersey depuis 28 ans. Aujourd'hui je suis off quoi, complètement off. Je suis là depuis ce matin. Hier j'étais là, avant-hier j'étais là. Et ce matin je suis là depuis ce matin. J'ai été chanceux qu'ils sont venus ici quoi, à New Brunswick. Je ne pouvais pas m'excuser de ne pas être là.
16: Installé depuis 18 ans aux États-Unis, Momodou, restaurateur à Manhattan, est en plein rêve. À son départ du Sénégal, les Lions avaient été quart de finaliste de Coupe du Monde. Depuis, ils sont champions d'Afrique et lui les aperçoit pour la première fois.
18: Je vais avoir l'occasion de voir les Sadio Mané et autres là, oui. Ouais. J'ai raté beaucoup de choses au Sénégal, mais je veux vraiment participer de ma part aux États-Unis. Bof, c'est juste pour leur pousser, pour leur donner un coup de pouce. Parce qu'on a la Coupe du Monde et je veux que ça doit être une grande fête.
16: Les Sénégalais qui entreront dans cette Coupe du Monde face à la France le 16 juin et qui se savent d'ores et déjà soutenus. Antoine Grenier, New York, RFI.
14: Lions de la Teranga qui ne pourront malheureusement pas compter sur leurs supporters faute de visa. Bienvenue aux États-Unis de Donald Trump. Comme les Ivoiriens, les deux sélections n'ont pas pu envoyer de délégation de supporters aux États-Unis.
0: Et la fête est déjà un peu gâchée. Merci beaucoup Pauline Guillou, le journal de la Coupe du Monde. Un rendez-vous à retrouver tout au long de ce mondial nord-américain.
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0: Ils sont presque devenus une bouée de sauvetage pour les malades atteints d'obésité. Eux, ce sont les médicaments à base de sémaglutide, dont peut citer le célèbre Ozempic, et ils pourraient bien refaçonner le marché du sucre. C'est le sujet de la chronique des matières premières avec Aurélien Devernoy. Bonjour Aurélien.
19: Bonjour, bonjour à tous.
0: Aux États-Unis, pays où ils sont le plus utilisés, plusieurs études publiées semblent aller dans ce sens.
19: Une baisse de la consommation des sodas et des snacks pouvant aller jusqu'à 65%. Un consommateur sur 5 ayant totalement arrêté les produits sucrés et en parallèle une augmentation de la consommation de yaourts et de fruits frais. Les premières études sur l'impact de l'utilisation des médicaments à base de sémaglutide aux États-Unis sont assez éclairantes. Une constante, les aliments ultra transformés et très sucrés sont les principales victimes de l'utilisation grandissante de ces médicaments dans le pays où une personne sur 8 aurait déjà expérimenté ces traitements, pensés à l'origine pour lutter contre le diabète.
0: Alors un grand bouleversement annoncé, mais il faut malgré tout, restez prudent, Aurélien.
19: Le département de l'agriculture américain a d'ores et déjà constaté une baisse des livraisons de sucre pour la consommation humaine depuis 2023, qui devrait encore s'accentuer en 2026. Au Royaume-Uni, une projection anticipe une réduction du marché d'environ 5% en se basant sur une hypothèse de 30% de réduction de la consommation de sucre par les personnes utilisant ces médicaments. Si beaucoup de recul et de croisement d'études sont encore nécessaires, de nouvelles données devraient rapidement arriver. Les brevets de l'Ozempic ou du Wegovy expire en effet cette année dans plusieurs pays où la population est à la fois fortement touchée par le surpoids et grande consommatrice de sucre comme la Chine, le Brésil, le Mexique ou encore la Turquie. L'irruption de génériques bon marché devrait ainsi démocratiser leur accès et permettre d'obtenir des tendances mondiales sur la consommation de sucre.
0: Prudence donc, Aurélien.
19: Oui, c'est ce que nous dit un spécialiste du secteur, estimant que beaucoup des chiffres avancés ne sont pas consolidés. Il note également que le marché des sémaglutides concerne pour l'instant essentiellement les consommateurs à haut pouvoir d'achat. Mais la dirigeante d'une association internationale de producteurs de sucre ne cache pas son inquiétude. Contrairement aux succédanés comme la stevia, il ne s'agit pas ici d'une concurrence, mais d'une réduction possible et importante du marché. Une étude publiée cette semaine en Grande-Bretagne établit ainsi que les ménages dont tant des membres utilisent l'Ozempic ou le Wegovy ont réduit leurs dépenses d'alimentation de plus de 450 euros par an.
0: La chronique des matières premières signée Aurélien Devernois. Merci Aurélien. Allez, on parle d'un autre médicament miracle, révolutionnaire même, le lenacapavir antirétroviral utilisé dans le traitement de l'infection par le VIH et qui a été lancé il y a une semaine en Afrique du Sud. Sa promesse, une seule injection tous les 6 mois et une efficacité qui frôle les 100% pour empêcher aux personnes infectées de développer le sida. Un signe d'espoir pour toute l'Afrique qui concentrait en 2024 65% des personnes vivant avec le VIH dans le monde. Ce sont les données d'ONU Sida. On en parle ce matin avec la Camerounaise Dongesomba Bichoka. Elle est infectiologue à l'unité de prise en charge des patients VIH-Sida à l'hôpital de Daido, à Douala.
20: Bonjour docteur Dongesomba Bichoka.
21: Bonjour.
20: Alors les Sud-Africains porteurs du VIH peuvent désormais bénéficier du nouveau traitement lenacapavir. Est-ce que vous pouvez nous expliquer comment fonctionne ce traitement ?
21: Alors le lenacapavir est un médicament antirétroviral. Il va empêcher l'assemblage des molécules ARN du virus du VIH, donc empêcher la formation de nouveaux virus du VIH. C'est à peu près comme ça qu'il fonctionne. J'espère que j'ai pas été trop compliqué à comprendre.
20: Pour simplifier un peu, c'est quoi la grande avancée du lenacapavir par rapport à la PrEP, qui est le traitement le plus couramment utilisé?
21: La PrEP, c'est un médicament qu'on va administrer aux personnes qui sont non infectées au VIH pour leur éviter de contracter le VIH. Et là, il est beaucoup plus indiqué pour les personnes qui sont plus à risque de développer le VIH. Le lenacapavir, par contre, lui, il peut être utilisé dans le traitement de l'infection à VIH pour contrôler le VIH chez certaines personnes. C'est-à-dire qu'au lieu de prendre des comprimés tous les jours, par exemple, vous allez avoir des injections qui vont permettre de limiter la réplication du virus dans votre organisme pendant environ 6 mois.
20: D'accord. Alors, si j'ai bien compris, c'est qu'en fait, la PrEP est destinée aux personnes qui ne sont pas porteuses du VIH, mais pour les protéger, c'est
21: exactement
20: ça. Et que le lenacapavir, par contre, peut aussi être un traitement pour les personnes porteuses. Et sa grande différence, c'est que c'est des injections, pas des comprimés, des injections 2 fois par an. C'est bien ça?
21: Exactement, c'est cela. La personne doit déjà, au préalable, être contrôlée avec des médicaments oraux, c'est-à-dire avec des comprimés. Et maintenant, le lenacapavir, lui, il vient appuyer l'action des antirétroviraux qui étaient déjà là à la base, qui contrôlaient le virus. Mais sauf que ce même contrôle va se faire sur une longue durée d'action associée à d'autres médicaments.
20: Donc, le lenacapavir, pour une personne déjà porteuse du VIH, si je comprends bien, il faut déjà qu'il y a un traitement antérieur au lenacapavir. On ne peut pas l'injecter comme ça directement.
21: Exactement. Si on a un patient qui est dépisté séropositif au VIH aujourd'hui, le lenacapavir ne sera pas la première intention qu'on pourra lui proposer en termes de traitement.
20: Hormis l'Afrique du Sud qui cumule le plus grand nombre de personnes atteintes du VIH dans le monde, une grande partie des infectés vivent en Afrique, vivent sur le continent. Vous avez une idée un peu du coût du traitement ?
21: Comme je n'ai pas le coût exact, je ne pourrais pas vous donner une réponse exacte. Mais dans la majorité des cas, si je parle par exemple de mon pays, le Cameroun où moi je vis, le lenacapavir n'est pas encore accessible par exemple. Mais pour l'instant, les États avec les partenaires financiers font le nécessaire pour que les médicaments soient subventionnés. Du coup, les patients, eux, ils ne les paient pas. Dans le cas de l'Afrique du Sud, je ne sais pas encore si ce sera le cas ou pas, mais je pense que les États se battent pour pouvoir voir dans quelle mesure subventionner, ne serait-ce qu'en partie, l'accès à ces médicaments antirétroviraux.
20: Pour l'instant, seules 40 000 doses ont été mises à disposition en Afrique du Sud. Le président Cyril Ramaphosa annonce la fourniture 1 million de doses d'ici à 1 an et demi. Sauf que l'organisation Health Gap estime qu'il en faudrait le double, 2 millions de ces doses par an pour répondre aux besoins du pays. Je prends le cas de l'Afrique du Sud, mais est-ce que finalement, en cas de pénurie, est-ce que cette pénurie plongerait les patients bénéficiaires dans un nouveau désarroi parce qu'ils commenceraient le traitement et ensuite il n'y aurait plus de doses? Quelles seraient les conséquences pour ces patients-là?
21: C'est bien de pouvoir commencer avec un certain nombre de doses et de sélectionner les patients qui sont vraiment nécessiteux par rapport à ce traitement pour les lenacapavir. Maintenant, en fonction de comment la réponse à ce traitement se fera chez ces patients, on pourrait envisager d'augmenter le nombre de doses disponibles et même d'augmenter la population qui pourrait y avoir accès. Parce que le risque, effectivement, c'est que en disponibilisant beaucoup de doses de médicaments et qu'après l'État ne puisse plus s'en procurer, ça va effectivement créer une rupture dans le traitement et la survenue de résistance à cet antirétroviral qui est plutôt salutaire pour la prise en charge des patients.
20: On rappelle que le lenacapavir n'est pas un vaccin. Est-ce que vous pourriez me dire, docteur, pourquoi il y a plus de recherches sur le traitement plutôt que sur un vaccin? Est-ce que c'est si compliqué à élaborer?
21: Le virus du VIH est un virus qui est un petit peu sournois dans le sens où il a beaucoup de mutations. Ça veut dire que vous pouvez imaginer peut-être un voleur qui visite différentes maisons, mais qui a un mode d'action qui est différent. Peut-être par exemple, le voleur aujourd'hui, on sait qu'on l'a identifié, il a 1m80 quand il frappe dans la maison 1, mais quand il va dans la maison 2, il a plutôt 1m50. Ça permet qu'il entre dans certaines ouvertures pour un voleur de 1m80 qui n'était pas possible, ou bien il change de voie, Il y a beaucoup de mutations. On n'arrive pas encore à identifier un vaccin qui pourrait bloquer l'action de ces différentes souches mutantes du VIH. En fait, c'est ce qui rend la chose difficile pour le fait de trouver un vaccin. Mais il y a quand même des essais qui semblent nous donner un petit peu d'espoir. Notamment, il y a l'essai Briand 011 qui est en cours justement en Afrique du Sud, pour lesquels on espère pouvoir avoir de bons résultats d'ici quelques années.
20: Merci, docteur Dong et son Babi Choka.
0: Et merci à vous, Sidi Ansene. Un entretien retrouvé en intégralité sur RFI.fr. Une solution à deux États, israéliens et palestiniens, discutée à Paris aujourd'hui lors d'une conférence internationale. C'est la suite d'une initiative lancée l'année dernière par la France et l'Arabie Saoudite. Une volonté de raviver la solution à deux États pour mettre fin au conflit israélo-palestinien. Mais sur le terrain, la solution à deux États paraît de plus en plus improbable. C'est le sujet de la Fabrique du Monde aujourd'hui. Bonjour, Abla Jounaïdi.
5: Bonjour.
0: Pour Paris, comme de nombreuses capitales, la solution à deux États reste pourtant la seule solution envisageable.
5: Oui, la création de deux pays vivant côte à côte, un État d'Israël et un État palestinien envisagé en Cisjordanie et dans la bande de Gaza, avec sa propre souveraineté dans les frontières d'avant 1967 et avec une capitale, Jérusalem-Est, de l'ONU à l'Union européenne, en passant par les pays arabes et même Washington. C'est la position officielle de la majorité des chancelleries depuis des décennies. C'est l'idée qui a guidé les multiples cycles de négociations, des accords d'Oslo en 1993 aux discussions de Camp David, Taba, Madrid, etc. Tout au long de ce processus sans fin, la Palestine a obtenu la reconnaissance de 80% des pays membres de l'ONU, dont la France l'an dernier.
0: Sur le papier, le dossier avance, mais toujours pas d'État effectif.
5: Un État palestinien viable suppose plusieurs éléments, à commencer par une continuité territoriale et un contrôle des frontières, notamment. La réalité sur le terrain dit tout l'inverse. Rapport après rapport, les organisations internationales, palestiniennes et israéliennes, énumèrent les obstacles essentiellement dus à la politique israélienne. L'expansion incessante des colonies illégales en Cisjordanie occupée, accompagnée des violences commises par les colons, les confiscations de terres et le déplacement des Palestiniens à des niveaux jamais vus depuis 1967, l'assèchement des finances de l'autorité palestinienne, le tout approuvé par le gouvernement Netanyahou qui ne cache pas son intention d'empêcher l'établissement d'un État palestinien. Et puis bien sûr, il y a l'anéantissement de Gaza qu'Israël a annoncé vouloir contrôler à 70% tout en entravant l'aide aux Palestiniens de l'enclave.
0: Pourquoi dans ces conditions continuer à appeler à la solution à deux États?
5: C'est que malgré tout, il n'existe pas aujourd'hui d'autres solutions bénéficiant d'un aussi large consensus au niveau mondial. À Paris, ce vendredi, 150 membres de la société civile, dont des Palestiniens et des Israéliens, ont été conviés à penser et formuler des recommandations pour des pistes concrètes en matière de gouvernance notamment, ou de sécurité. L'idée est de soumettre ces pistes aux représentants des gouvernements présents en vue du sommet du G7 à Évian, qui s'ouvre lundi prochain. Un des participants palestiniens nous confiait son espoir de faire entendre aux dirigeants mondiaux des voix et des solutions venus du terrain.
0: Par ailleurs, plusieurs voix palestiniennes comme israéliennes non conviées à Paris ont qualifié le rendez-vous de mascarade.
5: Oui, c'est le cas par exemple de la militante franco-israélienne Yael Lehrer, interrogée par RFI. Pour elle, il s'agit là surtout de masquer l'absence de mesures fortes visant à contraindre Israël. La plateforme des ONG françaises pour la Palestine, de son côté, rappelle l'obligation des États, dont la France, à agir contre l'occupation. Avec d'autres, elle appelle à aller au-delà des sanctions ciblées comme celles prises par la France et plusieurs autres pays à l'encontre du ministre israélien Bezalel Smotrich. Maastricht, par exemple, et plutôt, comme l'a fait l'Espagne, de revoir ses liens commerciaux avec Tel Aviv. Sans cela, les États risquent, dit-elle, de continuer à financer indirectement la colonisation. Pour les autorités françaises, avec le rendez-vous de ce vendredi à Paris, il est surtout question de remettre sur la table une perspective politique pour les Israéliens et Palestiniens de bonne volonté, à l'heure où la guerre en Iran a détourné l'attention internationale de la question palestinienne.
0: La Fabrique du Monde avec Abla Jounaïdi et ce rendez-vous à Paris. Nous en parlerons avec notre invité, l'expert Robert Mallet, aux alentours de 8h20 à Paris. Restez avec nous dans un instant, un nouveau journal.
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25: 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Bonjour, ce vendredi 12 juin, dans notre édition de ce matin, on va vous annoncer la marche des fiertés qui va avoir lieu demain, samedi 13 juin à Périgueux. C'est déjà la 5e édition avec pour mot d'ordre nos fiertés, nos sons universels, marchons sur l'oppression. Benoît Chaumont, au nom de l'association FLIP pour collectif Fiers Ensemble d'Ordogne.
26: SOS Homophobie alertait déjà en 2025 sur la montée des discours réactionnaires et conservateurs. En 2026, l'alerte est plus forte encore. 1771 cas de LGBT et phobie ont été recensés cette année. Et ce chiffre ne représente qu'une partie de la réalité, parce que derrière chaque statistique, il y a des insultes, des agressions, des licenciements, des ruptures familiales, des vies brisées, et toutes celles et ceux qui n'osent même plus parler.
25: Et ensuite, on va vous présenter une initiative de commune de Boulazac qui met en place les bornes de cendriers et offre aussi les cendriers de poche pour lutter contre les mégots des cigarettes jetés dans la rue. Sylvie Langeville-Pateitas, conseillère développement durable à Boulazac, il Manoir.
27: Puis surtout en ce moment, on est en pleine période de canicule, donc là c'est encore plus dangereux pour les risques d'incendie de nos forêts.
25: Et la canicule revient, on a bien compris ce week-end, avec Livre en Fête, ou autrement dit le salon de livres de Grand Périgueux, qui va ouvrir sa 17e édition ce week-end, 13 et 14 juin, sous la commune de Champsuinel. Nous avons reçu Jean-Louis Gersh, président des Livres en Fête.
28: Les écrivains ou écrivaines présentes, ce qui vaut d'ailleurs pour la jeunesse aussi, puisque les auteurs jeunesse sont dans un local à côté, qui jouxte la grande salle où sont les écrivains dits adultes. Et puis, associé à cela, il y a un certain nombre de manifestations qui sont offertes aux plus jeunes, des ateliers lecture, des ateliers écriture, des contes, et puis même des projections de courts-métrages, d'animation. Tout cela est organisé le plus souvent à la bibliothèque municipale, qui jouxte le salon, en fait. Il y a juste une rue à traverser.

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1: Notre magazine d'information de ce matin, ce 12 juin, commence avec l'annonce et le programme de 5e édition de la Marche de fierté à Périgueux. Nous sommes dans les studios de RLP, Radio Libre en Périgord, et aujourd'hui on va annoncer la 5e édition de la Marche de fierté à Périgueux. Notre invité, Benoît Chaumont, bonjour.
2: Bonjour Aïda, bonjour tout le monde.
1: Vous venez au nom d'association FLIP pour le collectif Fier Ensemble Dordogne. Nouveau nom, nouvelle association, FLIP c'est quoi ?
2: Exactement, FLIP c'est une association, FLIP ça veut dire Fête Libre et Inclusive en Périgord. C'est une association qui rejoint le collectif qui lui existait déjà et qui comprend plein d'associations. Mais on s'est dit que c'était chouette de créer une association qui soit là pour porter la partie festive, culturelle, musicale de la marche, puisque les autres associations portent plutôt le côté militant, revendicatif, le côté politique de la marche des fiertés. Et donc FLIP vient là en support pour apporter un petit peu de fête dans tout ça.
1: Mais en général, la marche de fierté, c'est déjà une fête. C'est toujours plein de couleurs, paillettes et bonne humeur, malgré aussi les revendications politiques, comme vous avez dit.
2: Exactement, exactement. Ouais, c'est déjà une grande fête, mais c'est une fête qu'on avait besoin, nous, de structurer un petit peu, notamment administrativement. Enfin, organiser une manifestation, c'est beaucoup de paperasse en amont, c'est beaucoup d'organisation. Et il faut que ce soit structuré. C'est aussi la possibilité de demander des subventions pour être aidé, parce que c'est un événement qui coûte quand même beaucoup d'argent à organiser. Et donc l'association, elle apporte ce côté pratique, elle change pas en fait l'ADN de la marche, qui reste la même chose, un temps militant, un temps de marche familiale et en plus une soirée qui prend de l'ampleur, on va en parler cette année. Donc voilà, c'est vraiment du plus pour l'organisation.
1: Et c'est toute la journée de 13 juin à Périgueux, sur l'esplanade Badinter.
2: Exactement.
1: À partir de 10h et plus tard, même plus loin, dans les locaux de Saint-Réserve. Donc toute la journée avec le programme bien défini, imaginé et mis en place.
2: Exactement, la recette elle change pas, c'est toujours le village associatif avec des associations qui sont là, mais aussi des artisanes et des artisans, des artistes, des food trucks pour manger aussi, un bar pour faire la fête déjà. Donc à partir de 10h sur l'esplanade Badinter, toute la journée. Et l'après-midi, pareil, ça change pas. À partir de 14h30, on a des discours. Discours d'abord des sœurs de la perpétuelle indulgence, qui sont des drag queens très importantes dans le monde des marches des fiertés, qui viennent chaque année et qui chaque année sont un phénomène et sont attendues par le public. Le discours ensuite du collectif dont on va parler après. Et ensuite, c'est parti pour la marche, avec le même parcours que l'année dernière, une marche qui passe par le centre-ville, une marche qui se veut familiale, accompagnée en musique par un super collectif. On est content cette année de programmer un collectif qui s'appelle Downtown Périgord, ils viennent du Périgord noir. Et donc, ils ont vraiment cette valeur de la fête inclusive, de la fête qui se partage dans le respect. Ils correspondent totalement aux valeurs de la marche des fiertés. Donc, c'est ce collectif qui va accompagner la marche. Et puis, la nouveauté cette année, c'est que le soir, on se retrouve au Sans Réserve, qui a enfin rouvert ses portes il y a quelques mois maintenant. Et donc là, c'est une très, très grosse soirée à partir de 18h. Jusqu'à 2h du matin à peu près, avec des concerts. On va recevoir notamment Kid Sophie. Kid Sophie, son nom ne vous dit peut-être rien, mais c'est quelqu'un d'important dans la scène musicale française, puisque c'est la guitariste et bassiste de la chanteuse Santa qui a cartonné cette année. C'est elle qui a été directrice musicale de sa tournée aussi, et elle se lance en solo. Et donc ça fait partie de ses premiers concerts ici à Périgueux pour la marche. On aura aussi Liv Delestal, qui est un des gros phénomènes pop électro en ce moment, et c'est un gros coup de l'avoir à Périgueux aussi samedi soir. Et puis on aura Ellipse. Ellipse, c'est une drag queen qui a participé à l'émission télé Drag Race France sur France 2, qui a participé à la version All Stars ensuite, et qui est vraiment, je pense, dans le top 3 des drag queens les plus célèbres en France. Elle vient de Bordeaux et donc elle sera là aussi avec d'autres drag queens et d'autres DJ le soir pour faire la fête.
1: Donc la journée ouverte à tout le monde.
2: Ah ouais.
1: Tout le monde peut venir, tout le monde peut participer. Pour la soirée, vous demandez une petite participation pour
2: Exactement.
1: Ceux qui peuvent.
2: C'est ça, on a mis en fait un prix libre à partir de 5€. Parce que on rémunère les artistes, on rémunère les techniciens. Voilà, on veut que ce soit le mieux organisé possible. Pour faire une petite idée, c'est une très grosse soirée avec, en comptant

0: tout le staff, les artistes, les techniciens, les bénévoles, on est à plus de 50 personnes. Donc c'est une soirée qui coûte un petit peu d'argent. Et donc on a besoin d'un coup de pouce pour pouvoir refaire ça tous les ans. Et donc effectivement, on demande à partir de 5 euros une participation. Voilà, pour qui c'est compliqué, bah 5 euros, c'est déjà largement suffisant. Ceux qui peuvent donner 10, 15, et bah tant mieux. Allez-y, aidez-nous pour qu'on puisse recommencer, quoi.
1: Sinon, pour la marche, c'est gratuit.
0: Ah bah oui, voilà.
1: Et en général, les personnes sont présentes. Pour cette 5e édition, combien de personnes vous pensez va venir?
0: En plus,
1: il va faire très beau, apparemment.
0: J'ai refusé de jouer au jeu des pronostics, puisqu'on a lancé des pronostics. L'année dernière, la préfecture a compté entre 1500 et 2000 participants sur la journée et la marche. Donc, on espère être autour des 2000 pour cette année. On croise les doigts, il va faire beau. Un peu chaud, donc on prend la bouteille d'eau, etc. On espère qu'il y aura du monde et des familles. Nous, on adore. C'est un peu une particularité à Périgueux, c'est que la marche des fiertés, par rapport à d'autres grandes villes, elles peuvent être assez très animées, ces marches-là. Ici, elle est assez familiale. Les enfants peuvent venir et ça, c'est chouette.
1: C'est vrai, c'est important la participation, la présence, mais plus important, c'est l'acceptation, l'échange avec les personnes présentes. Vous avez même préparé un texte qui est riche, qui est émouvant. Et je vous demande, Benoît, si vous pouvez nous lire les passages en intégralité. Je trouve que là, tout est dit.
0: Bah, je peux le lire. Alors, je précise que samedi, c'est pas moi qui le lirai. Avant la marche, ce sera Anaïs. Anaïs, c'est un militant depuis la première édition de la marche qui a déménagé cette année, qui est parti dans l'Est de la France et qui donc n'a pas participé à l'organisation cette année, mais qui vient spécialement pour le week-end de la marche. Et ça nous faisait quelque chose de lui faire cette proposition. Et il a accepté avec beaucoup d'émotion de lire ce texte qu'on a écrit ensemble avec le collectif. Et donc, je vais vous le lire une première fois, mais il sera dans une autre voix samedi lors de la marche.
1: Même si quelqu'un écoute deux fois, trois, quatre, cinq,
0: je pense... Le message est important. Alors, je vous le dis. Si nous marchons aujourd'hui, ce n'est pas seulement pour célébrer. Nous marchons parce que nos existences sont politiques. Parce qu'aimer être soi-même, vivre librement ne devrait jamais être un combat. Et pourtant, les marches des fiertés sont nées d'une révolte. Celle des émeutes de Stonewall, en 69, quand des personnes LGBTQIA+, racisées, trans, précaires, ont refusé de subir encore les violences policières et l'humiliation. Depuis, partout dans le monde, les prides sont devenus des espaces de lutte, de mémoire, de visibilité et d'espoir. Et aujourd'hui, alors que le climat politique et social devient de plus en plus tendu à travers le monde, il est essentiel de rappeler une chose simple. Nos droits ne sont jamais définitivement acquis. C'est pourquoi nous sommes là, à Périgueux, pour cette 5e édition de la Marche des Fiertés. Parce que nos fiertés sont universelles. Et parce qu'il faut parler de ce qu'il se passe dans le monde, dans notre pays, et ici même, chez nous. À l'international, les attaques contre les personnes LGBTQIA+ se multiplient. Aux États-Unis, Donald Trump poursuit une politique profondément réactionnaire et violente envers nos communautés. À travers l'ICE, à travers les politiques migratoires, à travers les attaques ciblées contre les personnes trans. Des passeports sont supprimés ou remis en cause pour les personnes trans. La journée de lutte contre le sida n'est plus commémorée. Et jusqu'au drapeau arc-en-ciel retiré des monuments dédiés à Stonewall, comme si l'on pouvait effacer notre histoire. Pendant ce temps, Elon Musk se permet de déclarer « Les magistrats français sont plus pédés qu'un flamant rose en tutu. » Voilà où nous en sommes. Des milliardaires et dirigeants mondiaux banalisent publiquement l'homophobie. Dans le sport aussi, le recul est brutal. Après les Jeux de Paris, parmi les plus inclusifs de l'histoire, malgré tout ce qu'il reste à faire, les prochains Jeux de Los Angeles excluront les femmes trans. Dans de nombreuses fédérations sportives à travers le monde, des tests de féminité humiliants sont imposés aux sportives. Au Sénégal, les personnes LGBTQIA+, continuent de subir violence, criminalisation et harcèlement politique. Là-bas, l'homophobie a atteint des sommets. C'est devenu une priorité gouvernementale. Ce qu'ils appellent actes contre nature seront désormais punis de peines allant de 5 à 10 ans de prison. En Europe, à Budapest, le maire a risqué la prison pour avoir laissé une marche des fiertés s'organiser. Et en Allemagne, un arbitre de football a été agressé après avoir demandé son compagnon en mariage sur un terrain. Le Conseil de l'Europe, lui, refuse encore de bannir clairement les thérapies de conversion. Mais malgré tout cela, nous continuons d'avancer. Et même dans des événements ultra populaires comme le Super Bowl, l'un des shows les plus regardés au monde, les communautés queer et racisées ont été mises à l'honneur. Donald Trump a détesté. Nous, nous avons adoré. En Écosse, un élu trans vient d'être élu au Parlement dans la région même de J.K. Rowling. Dommage pour elle. Dans toute l'Union européenne, les mariages LGBTQIA+ doivent désormais être reconnus, même dans les pays où il est encore impossible de se marier. Et cette reconnaissance européenne des couples LGBTQIA+ nous rappelle une chose. Quand certains pays avancent, d'autres stagnent encore. Car en France aussi, les inquiétudes existent. La France recule à la 15e place de la Rainbow Map européenne. Pourquoi ? Parce que nous manquons d'avancées concrètes, notamment sur la filiation et les droits des personnes trans. La Commission nationale consultative des droits de l'homme a révélé que seulement 21% des mesures du plan pour l'égalité des droits contre les discriminations anti-LGBT ont réellement été mises en œuvre. Les subventions aux associations baissent. L'extrême droite s'attaque au programme inclusif de l'audiovisuel public et veut supprimer des émissions comme Drag Race France. SOS Homophobie alertait déjà en 2025 sur la montée des discours réactionnaires et conservateurs. En 2026, l'alerte est plus forte encore. 1771 cas de LGBT et phobie ont été recensés cette année. Et ce chiffre ne représente qu'une partie de la réalité, parce que derrière chaque statistique, il y a des insultes, des agressions, des licenciements, des ruptures familiales, des vies brisées, et toutes celles et ceux qui n'osent même plus parler. À Metz, il y a deux semaines, un jeune homme gay de 19 ans était violemment frappé à la tête. Il est décédé trois jours après des suites de ses blessures. Pendant ce temps, Vincent Bolloré rachète des maisons d'édition et censure des ouvrages militants. Les discours masculinistes et réactionnaires contaminent les réseaux sociaux et touchent des jeunes de plus en plus tôt dans les écoles. Et à l'approche des prochaines présidentielles, la menace est réelle. Quand on voit déjà certaines municipalités retirer des drapeaux, tenter d'interdire des marches des fiertés ou couper les subventions associatives, nous savons que rien n'est impossible. Même l'absurde devient politique. Un député a récemment dénoncé des subventions au festival des trans musicales parce qu'il y a le mot « trans » dans le titre. Et pendant que certains alimentent la haine ou la désinformation, des personnalités publiques continuent de tenir des propos violents, sexistes ou transphobes dans les médias. Mais là aussi, il y a des raisons d'espérer. La France réhabilite enfin les personnes condamnées autrefois pour homosexualité. Théodora, artiste bisexuelle et racisée, a marqué les victoires de la musique et montré une autre représentation possible de la société française. L'assurance maladie a de nouveau été condamnée pour ses refus de prise en charge des transitions. Et Dora Mouto a été condamnée pour injure publique après ses propos haineux à la télévision. Mais ces condamnations ne veulent pas dire que le combat est terminé, nous ne sommes pas épargnés ici en Dordogne. Pendant que Dora Mouto est condamnée pour ses propos transphobes, ici même à Périgueux, un collage féministe affirmant simplement « les femmes trans sont des femmes » a été arraché quelques heures seulement après avoir été posé. Il y a quelques mois, un commerçant en périgourdin ouvertement homosexuel a été agressé dans le quartier de Vézone un vendredi soir à 20h. Comme si vivre ouvertement son identité restait encore en danger. À chaque publication annonçant cette marche des fiertés sur les réseaux sociaux ou dans des médias locaux, nous recevons des commentaires haineux, violents, déshumanisants. À Bergerac, on laisse s'organiser un banquet du canon français qui diffuse des idées réactionnaires. À Boulazac, Patrick Bruel, accusé par une trentaine de femmes de violences sexuelles, avec plusieurs plaintes déjà déposées et une mise en examen, est encore annoncé en concert au mois de novembre. Même l'écriture inclusive, pourtant déjà adoptée dans certains espaces, est aujourd'hui remise en question. Mais malgré cela, des choses nous font sourire et nous donnent de l'espoir. Partout, les marches de fierté se multiplient, y compris dans les territoires ruraux. Et pendant que nous marchons ici à Périgueux, une autre Pride a lieu en Dordogne, en Périgord pourpre, à Saint-Avit-Seigneur. Le tissu associatif et culturel se renforce. De plus en plus de personnes créent des espaces sûrs, des lieux pour se rencontrer, pour exister ensemble. Le film Pédale Rurale, tourné ici en Dordogne, fait parler de lui partout. Même si certaines communes ou certains cinémas refusent encore de le diffuser, il raconte une réalité essentielle. Nos vies existent aussi dans les campagnes. À Bergerac, la ville affiche désormais le drapeau des fiertés pendant le mois de juin. Et aujourd'hui, pour cette cinquième édition, on vous espère encore plus nombreuses et nombreux. Et ça, c'est immense. Cinq éditions. Cinq éditions à marcher ensemble dans les rues de Périgueux. Cinq éditions à rendre visibles celles et ceux qu'on voulait invisibles. Cinq éditions à construire du collectif, de la solidarité et de la fierté. Et aujourd'hui, plus que jamais, nous devons rester unis. Parce que les attaques sont internationales, parce que les discours de haine circulent partout, parce que nos droits reculent. Mais aussi parce que partout, des résistances naissent, des artistes, des associations, des élus, des jeunes, des moins jeunes, des familles, des alliés et nous. Alors aujourd'hui, marchons pour celles et ceux qui ne peuvent pas. Marchons pour nos anciennes et nos anciens. Marchons pour les générations futures. Marchons pour vivre libres, visibles et dignes. Et n'oublions jamais, nos fiertés sont universelles. Marchons sur l'oppression.
1: Et cette marche aura lieu ce samedi 13 juin, marche des fiertés à Périgueux, dans l'après-midi, à partir de 15h. Tout est dit ?
0: Oui, merci beaucoup à toi Aïda, merci à RLP qui soutient la marche depuis le tout début, et c'est important qu'il y ait des acteurs associatifs pour nous aider, pour nous mettre en lumière, donc merci beaucoup.
1: Et on espère que vos associations trouveront une place et du temps à animer les émissions régulières, pas que annoncer les marches de fierté. Radio est pour ça. Merci Benoît Chaumont, au nom d'association Flip, et pour le collectif Fier Ensemble Dordogne, et bonne marche, cinquième marche, marche de fierté à Périgueux ce samedi 13 juin sur l'esplanade Badinter. Venez nombreux. Merci.
0: Merci.

0: C'était la Ventura de Anaïs Desmoustier et nous on poursuit notre magazine d'information en vous informant comment la commune de Boulazac lutte contre les mégots des cigarettes jetés dans la rue.
1: La ville de Boulazac organise une campagne de communication sur le jet de mégots de cigarettes. Heureusement, il y a de moins en moins de fumeurs dans la société. Les jeunes fument de moins en moins, ils vapotent à la place. Mais il y a toujours beaucoup de mégots qui sont jetés et beaucoup de gens qui ne pensent pas que dès qu'ils jettent leurs mégots dans la rue, cela tombe dans les avaloirs, directement dans la rivière ou dans l'océan. Des fois, c'est marqué dessus. Pierre-Henri Debord, vous êtes chargé de mission à la ville de Boulazac, Île-Manoir, chargé de mission environnement. Et vous avez discuté avec Alcom, l'organisme, pour mettre en place cette campagne d'affichage dans des points clés.
2: Oui, tout à fait. Donc Alcom est un éco-organisme du coup, qui nous subventionne et qui nous accompagne autour du jet de mégots, donc par la mise en place de cendriers de rue, par la mise en place aussi dans le don de cendriers de poche et aussi sur la communication. La communication a un énorme impact sur les gens et donc du coup on essaye de travailler avec eux depuis 2024. En 2025, on a mis en place les cendriers de rue. Cette année, on va pouvoir voir vraiment l'utilisation de ces cendriers de rue. Et en plus de ça, vous voyez, là, on est juste à côté. Vous voyez, on n'est pas très loin. Je tombe sur un
1: on tombe sur des mégots.
2: Sur des mégots.
1: Donc, on est à l'Agora.
2: C'est un impact qui est ultra important à vraiment enrayer. Et on met toutes nos chances de notre côté.
1: Alors, pour les personnes qui travaillent dans les déchets, beaucoup me disent dans les rivières, c'est ce qu'on trouve le plus en nombre, c'est d'abord les mégots et ensuite les lingettes des personnes qui changent bébé et puis qui jettent ça aussi dans les toilettes et qui ne savent pas que bah, ça se jette. Et donc il y a un réel impact, une réelle utilité de faire une campagne sur ces jets de mégots de cigarettes. Vous avez donc mis des bornes dans des points culturels importants. Là, ça fait que depuis 2025, donc vous n'avez pas la statistique pour dire s'il y a une évolution au niveau des mégots. Mais vous pouvez peut-être nous dire ce qu'apporte Alcom avec ce partenariat depuis 2025.
2: Alors Alcom nous apporte évidemment, évidemment les cendriers de rue, les cendriers de poche, les éteignoirs aussi pour les anciennes poubelles qui à l'époque n'utilisaient pas ou n'avaient pas d'éteignoirs. Et en plus de ça, on a une subvention tous les ans par un bilan qui est autour, je crois, de 1500, 2000 euros par an et qui nous permet, nous, du coup, d'avoir, par exemple, l'utilisation et la mise en place de nouvelles poubelles avec des éteignoirs parce que, voilà, ça a quand même un coût, hein, les cendriers de rue. Et la mise en place aussi de notre service de propreté. On a deux personnes, nous, qui sont autour de la propreté sur la commune de Boulazac-Île-Manoir et c'est un travail de tous les jours. Hein.
1: Alors c'est 12 cendriers par an et en plus 1000 cendriers de poche, oui, qu'on peut retrouver maintenant donc dans les partenaires, c'est au bureau de tabac de Boulazac. Ils sont où?
2: Alors les cendriers de rue, c'est 12 cendriers tous les 5 ans. C'est important de le savoir. Mais les cendriers de poche, eux sont à retrouver donc dans les mairies, à la police municipale de Boulazac, dans les bureaux de tabac de la ville de Boulazac-Île-Manoir, ainsi que au bureau de tabac de l'IPRU de Boulazac-Île-Manoir.
1: Et alors d'autres communes pourraient faire ce partenariat avec Alcom, hein, on peut en parler aussi, on peut recommander.
2: Bien sûr, d'autres communes peuvent le faire. Comme je vous expliquais tout à l'heure, la complexité, c'est que voilà, comme je vous expliquais, nous on a deux personnes à la propreté urbaine, donc c'est voilà un travail quand même assez important. On a quand même une grande commune. Il faut voir, il faut regarder toutes les zones, ce qu'on appelle les hotspots, où on a vraiment un jet de mégots important. Donc c'est souvent où on a un rassemblement de public, un lieu de spectacle, un lieu d'attente, une gare, un arrêt de bus. Donc voilà, c'est beaucoup de travail, mais derrière on peut avoir quelque chose quand même d'assez important et pour éviter le jet de mégots.
1: Merci Pierre-Henri Debord. Donc je rappelle, vous êtes chargé de mission à la ville de Boulazac-Île-Manoir pour l'environnement.
2: Merci à vous.
1: Sylvie Longueville-Pataitas, vous êtes maire déléguée de la mairie d'Atur, donc qui fait partie de la commune nouvelle de Boulazac-Île-Manoir, et donc conseillère municipale de la commune. Et vous avez en charge aussi l'environnement.
3: Développement durable et l'environnement, oui.
1: Et donc vous êtes présente pour cette conférence de presse avec cette campagne d'affichage que vous avez réalisée. On n'a pas parlé du lieu, cette conférence de presse, elle était à la police municipale et c'est parce que pour l'instant les actions ne sont pas mises en place dans les tournées pour réprimander, mais on peut être réprimandé. Hein. Il y a une verbalisation pour le jet de mégots.
3: Oui, oui. Alors, pour le moment, la police municipale va commencer sur le terrain à faire de la prévention. Les personnes qui seront peut-être prises en train de vouloir jeter leurs mégots, elles seront réprimandées, puis elles viendront voir nos petits policiers pour qu'ils leur redonnent un petit cendrier de poche.
1: Y compris en voiture, hein, toutes les personnes qui jettent leurs mégots depuis leur voiture dans le caniveau, ça se retrouve aussi dans les rivières et donc peuvent avoir 135 euros d'amende.
3: Ah oui, oui, oui. Et puis surtout en ce moment, on est en pleine période de canicule. Donc là, c'est encore plus dangereux pour les risques d'incendie de nos forêts, tout autour de nos bâtiments. Bien sûr que la police sanctionnera, peut-être pas sur un PV dès le départ, mais va réprimander et faire de la prévention.
1: On l'a vu en ce moment où on enregistre, là, où on est fin mai, il y a un début de canicule du jamais vu en mai en plus. Hein. Et on rappelle que l'année dernière, c'est ce qui a été dit dans la conférence de presse, en Dordogne, il y a eu des feux de forêt à cause de ces jets de mégots.
3: Oui, oui, on a eu des feux de forêt, effectivement, avec les jets de mégots. Et ça, c'est très, très important de ne pas jeter en période de sécheresse, enfin, pas sécheresse encore, mais canicule, les mégots par les fenêtres. Surtout pas, surtout pas.
1: Donc grâce à ce partenariat avec l'organisme Alcom, vous avez la possibilité de jeter votre mégot maintenant dans des bornes jaunes qui sont disposées un peu partout dans les lieux culturels et qui seront peut-être à l'avenir, si le partenariat se met en place, qui seront peut-être même recyclés jusqu'à 98% du mégot.
3: Oui, tout à fait. Et en plus, on distribue des petits cendriers de poche qui sont dans nos mairies, qui sont aussi chez nos partenaires, les bureaux de tabac, buralistes, pour que les gens puissent avoir un petit support pour mettre leur mégot et de ne plus le jeter par la fenêtre ou dans les caniveaux.
1: Merci Sylvie, longue vie le Patatas. Donc je rappelle,
3: merci,
1: vous êtes
3: beaucoup
1: la maire déléguée de la commune d'Athure. Et donc pour cette conférence de presse, on a parlé avec vous un peu des risques incendie, mais dans un premier temps, on parlait aussi des dégâts dans les eaux. On rappelle qu'un mégot jeté pollue 500 litres d'eau dans la rivière.

0: arrêter. Et on va terminer notre magazine de ce matin, de ce vendredi 12 juin, avec une rencontre avec Jean-Louis Guerche, président de Livre en Fête, ou autrement Salon du Livre de Grand Périgueux, qui ouvre ses portes demain, 13 juin, et aura lieu pendant deux jours, 13 et 14 juin 2026, à Champs-Vinel. Écoutons un des organisateurs, et bien sûr, venez nombreux pour cette rencontre de livres avec les auteurs et ceux qui aiment la lecture. Livre en fête, c'est le titre d'un festival, déjà 17e édition, le salon du livre du Grand Périgueux qui aura lieu, comme toujours, à Champs-Vinel, le 13 et 14 juin 2026. Et pour connaître le programme, les invités et les exclusivités de cette année, dans nos studios, on reçoit Jean-Louis Guerche. Bonjour.
1: Bonjour.
0: Vous êtes président de Livre en Fête, association qui organise ce festival. Bien, dites-nous, pour cette édition 2026, qu'est-ce que vous avez prévu au programme ?
1: Alors, comme de coutume, il y aura de nombreux invités. Déjà, il y a 62 auteurs, dont 12 auteurs jeunesse, qui seront présents le samedi et le dimanche, sauf exception, deux ou trois exceptions, qui ne seront là que le samedi ou que le dimanche. Mais ça sera indiqué sur le programme, en principe. Voilà, et puis au cours de ces deux journées, il y aura de nombreuses rencontres qui commenceront dès le samedi à 15h.
0: Peut-être on pourrait nous présenter pour nos auditeurs ces thèmes de ces rencontres et ces auteurs qui vont être présents, qui vont parler de leurs livres, de leur univers, de leurs recherches. Et ce sera aussi l'occasion de nous dire pourquoi vous avez voulu inviter ces auteurs-là.
1: Oui. Alors, on commencera le samedi à 15h, le samedi 13 juin à 15h, avec, en recevant Max Ducos et Éric Pessan, qui sont deux auteurs jeunesse nationalement connus. On poursuivra avec l'après-midi, 16h30. Nous recevrons Catherine Girard et François Garcia. Catherine Girard, elle est connue pour être la fille d'Henri Girard, qui est plus connu sous le nom de Georges Arnaud, comme l'auteur du triple assassinat d'Escoir. Si on résume, c'est une fille d'assassin, mais qui a écrit un livre où elle reconnaît la culpabilité de son père, qui, je rappelle, a été acquitté à l'issue de son procès dans les années 40. Et elle sera accompagnée de François Garcia, qui est un auteur que j'aime beaucoup, qui a beaucoup écrit sur la tauromachie, mais également sur son premier livre qu'il avait fait connaître, était centré sur le marché de Bordeaux, puisque François Garcia est d'origine hispanique. Et comme nous le savons, le marché de Bordeaux dans les années 50 était plutôt hispanisé, très fortement. Cette rencontre sera animée par Jean-Claude Raspienjas, qui est un journaliste et critique littéraire très connu et qui nous fait l'honneur de venir presque tous les ans à notre salon.
0: Et le titre de rencontre, vous avez nommé le roman pour dire le vrai. Donc voilà, où est la vérité? Quelle est la vérité sur ces faits historiques?
1: Tout à fait. Et puis si on continue, alors le dimanche, il y aura un petit déjeuner qui sera animé par le maire de Champs-Vinel, Christian Lecomte, qui recevra Pascal de Vambrochy, qui est connu pour ses différents livres, et notamment le dernier, ou plutôt un nature autobiographique, où elle raconte un peu toutes les bagarres qui ont eu lieu pour la reconnaissance du droit à l'avortement des femmes. Puis ensuite, alors on rentrera, comme souvent le dimanche matin, dans un moment historique, avec Julie Duprat et Philippe Crémieux-Alcan, et notamment Julie Duprat a écrit son dernier livre qui s'appelle Casimir Fidèle, rencontre du parcours d'un affranchi, c'est-à-dire qui est arrivé en France avec le titre d'esclave et qui a terminé son parcours comme responsable d'un hôtel à Bordeaux. Nous sommes à la fin du 18e. C'est donc un parcours assez étonnant, avec force documents. Julie Duprat redonne un peu vie à ce personnage. Et puis l'après-midi sera consacré, alors là, on sera plus dans la littérature, même si c'est la littérature policière, avec Frédéric Potier, qui est un énarque et haut fonctionnaire, puisqu'il est préfet, et il sera accompagné de Nicolas Lefleck, un enseignant, mais qui est surtout connu pour avoir sorti une somme remarquable sur l'un des plus grands écrivains de romans noirs, c'est Jean-Patrick Manchette. Et cette rencontre sera annulée par Vincent Millot, qui est un historien très connu, mais qui en même temps est un fan de Manchette. donc il sera à son affaire. Et puis on terminera avec deux romans récents, contemporains, vraiment. Éric de Couty et Florent Oiseau. Éric de Couty, on est plutôt sur un roman noir. Florent Oiseau sur un roman plus léger. J'en dis pas plus, c'est parce qu'il faudrait que je raconte tout
0: mais non, livre, ce qui c'est serait pas
1: très adroit. mais disons que cette rencontre sera animée par quelqu'un de relativement connu. Pierre Lemaître, le romancier Pierre Lemaître, a souhaité endosser le rôle de romancier cette fois-ci, pour être à nos côtés.
0: Donc c'est que de belles rencontres, comme toujours accessibles à tout le monde. C'est gratuit, c'est en plein air en général, même s'il fait mauvais, c'est sous les couvertures, on peut toujours être là et écouter les invités. Mais il n'y a pas que ça, il y a aussi les stands avec les auteurs présents qui peut-être invite à une rencontre plus individuelle, pas
1: voilà,
0: publique.
1: Voilà, il y a les traditionnelles dédicaces qui sont possibles et dialogue avec les écrivains ou écrivaines présentes, ce qui vaut d'ailleurs pour la jeunesse aussi, puisque les auteurs jeunesse sont dans un local à côté, qui jouxte la grande salle où sont les écrivains dits adultes. Et puis, associé à cela, il y a un certain nombre de manifestations qui sont offertes aux plus jeunes, des ateliers lecture, des ateliers écriture, des contes, et puis même des projections de courts-métrages, d'animation. Tout cela est organisé le plus souvent à la bibliothèque municipale, qui jouxte le salon, en fait. Il y a juste une rue à traverser.
0: Il y a aussi le prix de salon de livres, en fait, comme tous les ans. Ça, on ne peut pas annoncer aujourd'hui. Ça, il faudra attendre la dernière journée de salon pour savoir. Mais il y a déjà 5 finalistes qui sont prévus pour ce prix.
1: Il y a effectivement 5 finalistes et le vainqueur sera connu aux alentours de 18h45, probablement. Les auteurs sélectionnés, là, les finalistes sont Éric de Couty pour Les braises de l'incendie, Pascal de Vambrochy pour Ce qui revient au monde, Catherine Girard pour In violentia veritas, Florent Oiseau pour Magloire et Gérald de Tenenbaum pour Les rues parallèles. Le jury est composé de 12 personnes. Le 12e, c'est le lauréat de l'année précédente. En l'occurrence, c'est Vincent Maillard qui fera le 12e cette année, puisqu'il a obtenu le prix au Géras en 2025.
0: Donc, pour désigner ce lauréat, il y a une jury, c'est ça, oui. qui se réunit, qui discute. Et est-ce qu'on peut peut-être annoncer les membres de ce jury, ceux qui prendront la décision pour désigner le prix au Géras 2026?
1: Le jury se réunit le samedi matin à 10h en principe à la mairie de Champsvinel. C'est Hervé Bruno qui est à la tête, qui préside ce jury, composé d'Isabelle Bousquet, de Christophe Brassard, de Laetitia Bruno, de Marie Caberne, de Delphine Grangier, de Karine Haineuse, de Frédéric Leroy, de Vincent Maillard cette année, d'Eddy Michenot, de Christelle Prunella et d'Isabeau Rançon. Donc ils se réunissent et à midi, on connaîtra leur verdict. Enfin, le président de Livre en Fête connaîtra le verdict, mais se taira jusqu'à 18h45.
0: Et donc, le lauréat, qu'est-ce que ça lui... Est-ce qu'il a un prix en plus? Qu'est-ce que lui apporte avoir ce prix au Giras de Salon de Livre, en fait? C'est un honneur, c'est ça?
1: C'est surtout un honneur, parce que le prix en lui-même est de 1000 euros. C'est-à-dire, nos moyens sont assez limités. Mais surtout, ça lui apporte une certaine notoriété en plus, enfin, de celle qu'il peut avoir. Et donc, en général, le lauréat vend beaucoup de livres pendant ces deux journées.
0: Il y a un autre prix, prix la Boétie, c'est les lycéens et les étudiants de Dordogne qui désignent ce prix. Là, on peut déjà annoncer, parce que ça a eu pendant toute l'année, on a consacré une émission spéciale pour expliquer comment ça fonctionne, quels auteurs étaient choisis pour cette année. Voilà, donc peut-être quelques mots sur cette initiative.
1: Alors c'est un très beau prix qui a permis la présentation des quatre auteurs en compétition à l'occasion d'une matinée où étaient présents environ 200 lycéens de Dordogne, de différents lycées de Dordogne. Et le lauréat, toujours d'une courte tête, a eu la faveur des votes lycéens. Il s'agit de Renaud de Chaumaret pour Quitter la vallée qui est apparu chez Gallimard en 2025. Mais les trois autres auteurs sont également très nécessitent d'être cités, parce que ce sont de très bons ouvrages également. Je pense Les Caractériels de Martial Cavatz, L'âge du capitaine d'Isabelle Houpi et Main, fil, ciseaux de Norbert Zarny. Les lycéens, comme d'habitude, ont eu beaucoup de mal à se départager. Je pense que ça, c'est souvent le cas au prix La Boétie. Chaque auteur ayant ses plus fidèles supporters.
0: Est-ce que la jeunesse, on ne peut pas dire qu'ils n'aiment pas la lecture? Si ce prix existe, ça signifie qu'ils montrent aussi qu'ils sont lecteurs et ils ont leur mot à dire, et que ce festival aide aussi à montrer leur opinion et leur goût.
1: Tout à fait. D'ailleurs, s'il y a des personnes qui pensent que les plus jeunes ne lisent plus, je pense que je les inviterai à venir à la journée qu'organisait dans le cadre du prix La Boétie. Les 200 lycéens présents se disputent un peu à propos des auteurs présents, lisent des extraits de livres et manifestent leur intérêt ou leur enthousiasme de manière tout à fait intéressante. Et tout ça grâce, bien sûr, au travail qui est fait en amont par leurs professeurs dans leurs lycées respectifs. Travail remarquable le plus souvent.
0: Et on voit que même dans le programme, il y a le rendez-vous d'atelier lecture, atelier écriture, compte pour le plus grand, compte pour le plus petit. Donc, votre salon de livres de Grand Périgueux aussi accorde une place assez importante pour cette jeune génération.
1: Tout à fait. Et puis, on n'oubliera pas non plus les soirées cinéma, parce que nous avons des liens avec Ciné-Cinéma, des liens amicaux, mais pas seulement. Et donc, dans le cadre du salon, Ciné-Cinéma propose une programmation que leurs animateurs ont appelée Flick Story. Et dans ce cadre-là, donc, il y aura deux films qui seront proposés le mardi soir 9 juin, Maigret et le mort amoureux, qui est un film récent. Hein. Et puis, le 11 juin, le jeudi 11 juin, La Nuit du Dragon de Michael Cimino. Et dans les deux cas de figure, le film sera présenté par l'un des animateurs de Ciné-Cinéma. Là ou l'autre, je ne sais pas encore lequel se dévouera. Ce que je peux dire pour le... Et puis, alors, il y a un cinéma, puis toujours, il y a un artiste qui nous accompagne. En l'occurrence, c'est un photographe, là, Christophe Fournier, qui présentera ses œuvres. C'est un photographe amateur, hein, qui a déjà présenté ses œuvres dans quelques cafés de la ville, mais il présentera, disons, ses dernières productions, là.
0: Et on peut peut-être dire quelques mots sur les autres auteurs qui seront là, qui peut-être ne sont pas invités pour le débat avec public, mais qui amènent aussi leur dernière publication, et ils sont là pour rencontrer le public pour les signatures et les échanges plutôt individuels. Vous pouvez peut-être citer quelques mots, on ne peut pas citer tout le monde, c'est pour ça qu'il y a le programme, le flyer, pour ceux qui veulent connaître mieux les invités de cette année 2026. Mais je vous laisse, Jean-Luc Guersch, nous annoncer quelques noms.
1: Oh, oui, c'est un exercice difficile, parce que là, il faut trancher, choisir, mais enfin, puis c'est ce qui les noms qui me viennent à l'esprit, là, c'est, je pense à Catherine Monroy, qui a écrit un livre qui s'appelle Les femmes de l'ombre, et qui à mon sens, intéressera beaucoup de personnes en Dordogne, puisque elle retrace la vie, l'action d'un certain nombre de personnes qui ont souffert directement ou indirectement à l'occasion de la Deuxième Guerre mondiale. Donc des gens dont les parents ont été arrêtés, puis déportés, etc. Enfin, il y a beaucoup de cas de figure là qui sont rassemblés dans cet ouvrage, et à mon sens c'est quelque chose de vraiment intéressant, quoi. Après vous avez les crédits de Damien Penaud, qui d'ailleurs a un peu si ma mémoire est bonne, sera présent au cinéma Studio 53, voilà, pour présenter son livre. Et puis après, alors, je ne sais où, je ne sais choisir après.
0: Il y a aussi les auteurs localement connus, mais il y a ceux aussi qui viennent de loin, c'est ça?
1: Oui. Alors l'idée c'est toujours la même, c'est-à-dire au fond c'est un tiers de locaux, un tiers de régionaux et un tiers de nationaux, quoi. Ça repose sur l'idée que les gens qui s'intéressent à la littérature souhaitent quand même voir d'autres visages que ceux qu'ils voient quand même habituellement. Donc ça plaide pour l'exotisme en quelque sorte, si on peut dire. D'ailleurs, inviter des gens, en l'occurrence des gens qui viendront du bassin parisien, de l'est de la France, du centre, etc. Et puis, malgré tout, faire quand même une part honorable aux gens du cru.
0: Hein. Il y a les invités que vous avez cités de Marc, mais il y a aussi les visiteurs, les participants. Est-ce que les Périgourdins aiment ce salon du livre de Grand Périgueux? Est-ce qu'ils sont toujours fidèles? Et est-ce que vous avez déjà remarqué leur intérêt pour peut-être un type d'écriture, un type de rencontre, où ils sont curieux pour tout?
1: Alors effectivement, on a un public relativement fidèle, dont le nombre varie en fonction de la météo, quand même. Il ne faut pas qu'il fasse trop froid, mais il ne faut pas que non plus que ça soit la canicule. Mais en général, il y a une assistance assez fournie, alors très fournie à l'occasion des rencontres. C'est-à-dire que ça se passe sous un barnum, et en général, on affiche complet, là, plutôt, sous le barnum, hein. Car le barnum est limité en nombre de places. Enfin, on peut difficilement être plus d'une centaine, quoi. Parfois, on est beaucoup plus, mais on est debout à ce moment-là.
0: Oui, on peut écouter aussi sans rester assis un petit peu loin, parce que c'est bien insonorisé. Est-ce que cette année, les musiciens vont enchanter ce public? Parce que je sais que tous les ans, il y a toujours le groupe qui vient, qui anime et qui fait les petites pauses musicales entre les rencontres littéraires.
1: Alors, toujours, et on est fidèle au groupe Vaucher, enfin qui s'étoffe, qui change, ça s'appelle Vaucher Quintet, parce qu'il y a maintenant, ils sont cinq, et parce qu'il y a une chanteuse avec eux. Ce groupe, enfin, c'est Ben qui est à l'origine un peu de notre rencontre, et il y a Maude Boissier, donc, qui est au chant, Olivier Valois à la guitare, et puis Daniel Roux à la flûte, et Fabrice Leroy, percussion et batterie. En général, ils animent le salon du samedi 14h jusqu'au dimanche 18h, voire plus si on demande.
0: Et on peut dire quelques mots aussi sur ce bourg de Champs-Finel qui s'apprête tellement bien pour ce festival. C'est un endroit charmant qui vraiment est vraiment associé maintenant à ce festival.
1: Oui, c'est-à-dire, enfin, nous utilisons ce qui était d'ailleurs une des rares fermes de Champs-Finel, sa grange, qui est transformée en immense salle des fêtes, et puis les locaux qui jouxtent cette grange sont utilisés également, donc ça donne un côté relativement rustique à l'affaire, mais en même temps, toutes les commodités pratiques sont présentes. Donc pour nous, c'est assez facile d'organiser une manifestation dans des locaux pareils. Et puis il y aura, on a oublié d'en parler, mais il y aura deux libraires. Libraires pour la jeunesse, donc c'est Délivrez-nous, les librairies Délivrez-nous. Et puis il y aura une libraire côté adulte, c'est la librairie Marbeau de Périgueux qui officiera côté adulte cette année.
0: Et maintenant, il reste à nos auditeurs à prévoir dans leur agenda le week-end de 13 et 14 juin réservé. Il faut venir à Champs-Finel, rencontrer les auteurs présents, participer au débat, rencontre, savourer de ce moment et de ces instants au salon de livres du Grand Périgueux. Je vous remercie, Jean-Louis Guerche, président de l'association Livre, en fait, qui organise cette manifestation. Et on va vous souhaiter bon salon pour cette année 2026.
1: Ce Livre, en fait, qui vous remercie de votre accueil. Merci.
0: Merci.

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2: Notre magazine d'actualité locale de ce matin, 12 juin, se termine, mais nos programmes continuent. Et on voudrait vous dire qu'aujourd'hui, c'est le dernier jour pour notre service civique Varennes. On voudrait bien dédier toute cette programmation de cette journée pour lui, qui est resté avec nous pendant 8 mois, qui nous a bien aidés dans les reportages, montages et le rendez-vous. Voilà, le temps passe vite. Et on lui souhaite belle réussite dans ses projets personnels et professionnels qui seront liés, nous espérons bien, avec le son et la radio. Voilà, bonne continuation pour Varennes et merci à lui. Canou, on vous dit à tout à l'heure, à midi, pour nouvelles informations locales. Sinon, tout à l'heure, agenda, les chroniques dessinées, Boss Ladies avec Carolina, à 10h, Maurice. En direct, à 11h, ma commune est utile, à 11h30, chronique de Philomène. Quand nous, on se retrouve à midi pour les nouvelles actualités locales. Bonne écoute sur RLP.

0: Il est 9h.
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2: Bonjour à toutes et à tous, vous êtes sur Radio Libre en Périgord et nous nous retrouvons pour l'agenda quotidien présenté par l'équipe RLP.
3: La journée verte en famille revient cette année à Coulonnet-Chamier au château des Isards. C'est le dimanche 14 juin de 10h à 18h avec 45 exposants et des animations gratuites toute la journée. Pour cette cinquième édition, encore des pony games, des balades en calèche. Il y a des manèges écolo aérofables, des fabuleux manèges spectacles à pédales, le manège de Monsieur Gaillard avec des animaux étranges actionnés par les parents, des trampolines géants avec des élastiques, un cherche-et-trouve géant aussi, il y aura une tombola. Beaucoup, beaucoup de stands aussi seront présents sur le jardin du château des Isards. Il y aura aussi le parvis de la maison de quartier Claudie Aigneret qui accueillera la bourse de modélisme de train de Mairie et Vapeur 24. Et puis aussi le parvis du château où il y aura un vide-grenier organisé par les Amis du Cap, le club de rugby. Dans les stands, il y en a une trentaine, avec pour thématique les produits naturels et l'artisanat. Il y a aussi la thématique des zéro déchet et la recyclerie, la thématique des mobilités, l'habitat et l'énergie, la biodiversité et le jardinage. Donc beaucoup de choses à découvrir en famille. C'est gratuit toute la journée du dimanche 14 juin de 10h à 18h à Coulonnet-Chamier.
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5: Samedi 13 juin à 14h, au Carrefour Tourny de Limoges, se tiendra une manifestive contre la répression de la fête libre. Les participants dénoncent le durcissement des mesures visant les rassemblements festifs libres et s'inquiètent notamment de la proposition de loi 1133 ainsi que du projet de loi Riposte. Selon les participants, ces textes pourraient renforcer les sanctions contre les organisateurs RIS présumés avec des peines alourdies, des amendes plus importantes et de nouvelles mesures de confiscation. Les manifestants dénoncent également la multiplication des saisies de matériel et des arrêtés préfectoraux qu'ils et elles considèrent comme une remise en cause de la culture de la fête libre et des libertés associées. Musique, prise de parole et mobilisation sont au programme de cet après-midi revendicative. Rendez-vous donc le samedi 13 juin à 14h au Carrefour Tourny de Limoges.
4: À l'occasion de la journée mondiale des donneurs de sang, plusieurs collectes exceptionnelles sont organisées en Dordogne pour encourager le don et répondre aux besoins importants de cette période estivale. Mercredi 10 juin, rendez-vous à Périgueux au Nouveau Théâtre Esplanade Badinter de 9h à 15h. Le dimanche 14 juin, une seconde collecte se tiendra

0: démonstrations, spectacles, animations et rencontres rythmeront ce week-end festif ouvert à tous les publics dans une ambiance conviviale et familiale. Buvettes et restaurations seront proposées sur place. Rendez-vous dès 10h le samedi et à partir de 8h30 le dimanche pour célébrer la danse sous toutes ses formes au cœur de Saint-Astier.
1: Merci d'avoir suivi l'agenda du jour sur RLP. Restez avec nous pour la suite de nos programmes.
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3: Scream 7, 6 de trop. Pour ma part, cela relève de l'a priori vis-à-vis des très longues 114 minutes signées Kevin Williamson, qui, sans mériter le qualificatif de navet, n'apporte rien de nouveau dans l'histoire du cinéma, pas plus que dans celle du cinéma d'épouvante. Lorsqu'un nouveau Ghostface surgit dans la paisible ville où Sidney Prescott a reconstruit sa vie, ses pires cauchemars refont surface. Quand sa fille devient la prochaine cible, Sidney n'a d'autre choix que de reprendre le combat. Déterminée à protéger les siens, elle devra affronter les démons de son passé pour tenter de mettre fin une bonne fois pour toutes au bain de sang. Certes, le Scream, premier du nom, sorti en 1997 en France, a redéfini le genre du slasher en lui insufflant une bonne dose de second degré. J'avais également vu le numéro 2. En vain, la franchise s'était mise en marche dans un seul but, faire du fric. J'ai donc laissé tomber les quatre versions qui suivront pour oser l'aventure de ce numéro 7. En vain, rien de nouveau chez les Ghostface. Rappelons à toutes fins utiles que Scream signifie en français « cri ». Et on ne s'en prive pas, car entre le concours de hurlements de tous les personnages et les jumpscares à l'appel, qui restent tout de même l'effet le plus basique du genre, il ne se passe pas grand-chose de nouveau dans cette première réalisation de Kevin Williamson, qui, au demeurant, avait été le scénariste du premier film de la série. À force d'avoir été cité, disséqué, digéré par la culture qu'il prétendait interroger, il ne restait que franchise face à un choix sévère, se réinventer ou consentir à sa muséification. Ce numéro 7 signe le chapitre le plus exsangue, celui où le dispositif tourne sur lui-même comme une mécanique privée d'élan. Techniquement, c'est impeccable, scénaristiquement, c'est indigent. Au lieu de ménager des béances, jouer du hors-champ et tirer un silence jusqu'à l'insoutenable, on accumule désormais les signaux appuyés. La peur est préparée, annoncée, presque commentée avant d'être ressentie. Les fausses pistes s'alignent avec une régularité presque scolaire. Le suspense ne se dilate pas, il se consume. Ce dernier chapitre ne provoque ni colère franche, ni rejet spectaculaire. C'est banal et sans surprise. Le seul point fort réside dans le retour de Neve Campbell, absente de Scream 6, qui a non seulement accepté de revenir, mais a aussi influencé le ton du projet, nous dit-on dans le dossier de presse. On retrouve avec un plaisir curieux l'ancienne star de Friends, Courtney Cox, qui coproduit le film, ce qui lui permettra sans doute de payer ses soins de Botox. Et la jeune classe apparaît avec Isabelle May, Jasmine Savoy-Brown, Céleste O'Connor, Anna Diamanti, tout ce petit monde en lice pour le titre tant convoité de Scream Queen. Et quelques mâles volontiers bodybuildés comme Mason Gooding, Joel McHale, Asa German, dont la spécialité semble de très très bien supporter les multiples coups de couteau. Bref, l'interprétation n'apporte pas plus de crédit à ce film que son scénario, d'autant que tout le casting se retrouve prisonnier de dialogues trop écrits et un tantinet prétentieux. À force de survivre, le mythe se raréfie. Il n'en reste qu'une silhouette familière, parfaitement éclairée, impeccablement cadrée, mais privée de cette vibration qui faisait trembler. Souvenir, souvenir.

sera le dernier album, le dernier disque. Et ce sera un disque. Ce sera le dernier album. Après, de toute façon, il n'y aura plus personne pour écouter les disques. Fin de partie.

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1: Alors aujourd'hui, on va parler d'un métier à la fois ancien, discret et souvent mal compris, celui de rebouteux. Entre tradition, perception et réalité, on va essayer de comprendre ce qui se cache derrière cette pratique qui continue d'exister aujourd'hui grâce à Monsieur Bello, qui a son cabinet sur Champs-Vinel en Dordogne. Monsieur Bello, bonjour.
2: Bonjour, bonjour tout le monde, déjà.
1: Comment est-ce que vous êtes devenu rebouteux, Monsieur Bello ?
2: Je crois qu'on ne devient pas rebouteux, c'est une chose qui est imprégnée depuis petit. Il y a des choses qui se font, il y a des contacts avec d'autres personnes, avec mon père notamment, qui était sourcier.
1: D'accord.
2: Donc j'ai vécu dans ce monde un petit peu des petits.
1: Et c'est marrant parce que j'ai mon compagnon qui s'est trouvé aussi les sources et qui a essayé de m'initier à ça.
2: Ouais.
1: Je ne suis pas du tout réceptive.
2: Voilà, c'est comme
1: je pense que c'est quelque chose d'assez inné. Ouais.
2: C'est comme le magnétisme. On vous fait croire que tout le monde peut être magnétiseur. C'est faux.
1: Ouais.
2: Il y a des fréquences que vous êtes magnétiseur ou vous n'êtes pas magnétiseur. Des fréquences élevées ou moins élevées. Alors tout le monde a du magnétisme. Il y en a qui jouent comme Mozart et il y en a d'autres qui jouent comme moi, de la guitare par exemple.
1: Et alors, voilà. Du coup, vous diriez que c'est un héritage familial, le fait d'être devenu rebouteux, ou pas particulièrement ?
2: Pas de mon côté, mais c'est une chose que l'on sent dès qu'on est petit, adolescence, tout ça, c'est des choses qui montent petit à petit. Et la vie vous met sur un chemin où vous rencontrez des gens qui sont là-dedans. Voilà.
1: Donc, et ça se manifestait comment quand vous étiez jeune ? Qu'est-ce qu'il y avait comme particularité ?
2: J'avais toujours envie, quand quelqu'un avait une douleur, de toucher.
1: D'accord.
2: Ça, c'est un réflexe naturel. Toucher, masser, poncer et être inquiet par les gens qui ont de la douleur.
1: Voilà. D'accord.
2: Ça se manifeste comme ça quand on est petit. Et ça reste dans un coin de la tête. La vie évolue, le mariage, la maison, tout ce qui se passe. Et un jour, paf, il y a
1: un déclic.
2: Divorce, perte de quelqu'un. Il y a quelque chose qui se passe. Et là, vous dites, mais là, je vais faire quelque chose.
1: Parce que vous n'en aviez pas fait votre activité initialement. Il s'est passé quelque chose dans votre vie qui vous a fait justement vous dire que vous alliez en faire votre activité principale.
2: Exactement, c'est ça. Mais c'est toujours dans un coin de tête. Ça, c'est une chose qui reste vissée au corps, mais ça ne sort pas. Et le jour où il y a l'éclosion, ça sort. Et là, vous rencontrez les gens qu'il faut. Et après, c'est une chaîne, la vie est incroyable, mais c'est comme ça.
1: Et alors, vous faisiez une profession qui avait un lien avec le fait d'être rebouteux ou rien à voir ?
2: Pas du tout, c'est une profession pour faire vivre
1: alimentaire.
2: La famille. Voilà,
1: oui.
2: Alimentaire.
1: Et alors concrètement, en quoi ça consiste d'être rebouteux ?
2: Ça consiste à soulager les gens déjà qui ont des douleurs, des problèmes courants, des dorsalgies, des lumbagos, des torticolis, des maux de dos, des entorses, des problèmes de genoux et des douleurs diffuses. Et le métier de rebouteux sert à essayer de soulager ces personnes-là.
1: Et alors, donc, du coup, vous venez de nous dire un petit peu le type de douleurs pour lesquelles les gens venaient vous consulter, mais comment ça se passe concrètement quand vous les recevez ? Qu'est-ce que vous faites ? Est-ce que vous pouvez me décrire une séance un petit peu typique ?
2: La personne rentre, bonjour, bonjour, on s'assoit, après au revoir, mais bonjour, et discussion, vous avez mal, est-ce que vous avez mal la nuit, est-ce que ça vous réveille la nuit, est-ce que ça vous fait mal à l'activité, est-ce que ça vous fait mal au repos, il y a tout un tas de questionnements.
1: Un petit diagnostic que vous faites, oui.
2: Voilà, et après, comme j'ai fait un peu d'iridologie, je regarde tes l'œil.
1: D'accord.
2: Je capte dans l'œil les faiblesses que peut avoir un individu. S'il est patobiliaire, s'il est fragile des os, des ligaments, des tendons, et ça me guide dans mon travail.
1: D'accord.
2: Ça me permet de dresser un petit bilan dans ma tête, pas de diagnostic, j'ai pas le droit, un petit bilan pour faire les techniques que j'ai à faire.
1: D'accord.
2: Parce que les techniques qu'il y avait autrefois étaient surtout sur des gens qui étaient bien esquintés. Des grosses entorses, des grosses luxations d'épaule. Ça c'est les urgences qui s'en occupent maintenant, c'est fini. Le rebouteux et toutes les pratiques manuelles à l'heure actuelle ne s'occupent plus de ça.
1: Alors, est-ce que vous conseilleriez, comme c'est un peu de la médecine un peu parallèle, on peut qualifier ça comme ça ?
2: Complémentaire, je dirais.
1: Est-ce que vous conseilleriez de ne pas attendre la douleur pour venir vous voir, ou est-ce qu'il faut déjà avoir une problématique ?
2: Il y a plusieurs sortes de schémas. Il y a la personne qui lève quelque chose et qui se bloque le dos, qui tourne son cou violemment et qui se bloque le cou, qui attrape un objet avec le bras et qui se bloque l'épaule. Ça, c'est un des premiers schémas. Et après, il y a les douleurs diffuses. J'ai mal un peu ici, j'ai mal là, j'ai les fourmis dans les mains. Et ça, c'est pas les mêmes techniques. On n'est pas dans les mêmes schémas. Donc moi, j'analyse ces schémas par les questions. Et après, comme je vous l'ai dit, je pratique ce que j'ai à faire.
1: Et alors, qu'est-ce que vous diriez que vous faites que les gens ne comprennent pas forcément dans votre activité ?
2: Je travaille beaucoup sur des techniques que les rebouteux ne font pas ou ne font plus. Parce que je travaille sur des points de peau qui se déprogramment. Voilà, je travaille beaucoup sur les fascias. C'est-à-dire, je ne fais pas craquer, je ne fais pas de douleur, je ne tords pas dans tous les sens. Je travaille sur des méridiens tendinomusculaires. Mais ça, c'est des vieilles techniques que je pratique, comme l'on m'a appris, qui viennent d'Indochine. Voilà. Qui ne sont pas connues. Donc, les gens, ils ont mal, je les... Tac, tac, tac, tac, tac, ça fait pas mal. Et ils se demandent pourquoi ça marche.
1: Ah, génial.
2: Voilà. Ouais. Donc, c'est pas 100%, pas sinon je m'appellerais Jésus, c'est pas le cas. Et j'essaye avec cette technique-là, de faire un travail. Mais au-delà de la technique, il y a un ressenti du rebouteux. Voilà, ça c'est dans les mains, mais ça se discute pas, ça. Ça, je peux pas l'apprendre.
1: Voilà. Est-ce que, j'imagine que votre métier, ça suscite parfois des doutes. Vous le vivez comment, ça, le fait de...
2: Non, il ne faut pas de doute. Dès que vous avez un doute, c'est que votre cerveau s'est mis en route et il n'y a plus l'instinct, l'automatisme. Donc le cerveau, il coupe des choses. Donc ça, il n'y a pas de doute. Je fais mon travail, je fais ce que j'ai à faire. Quand c'est fini, au revoir monsieur, au revoir madame. Et votre corps va faire le travail. Parce qu'en fin de compte, c'est une information que je donne au système nerveux. Dans le travail. Ce système est donné et après le système nerveux réagit. Alors il y a des gens qui réagissent tout de suite, il y a des gens qui réagissent 2 jours après, d'autres 5 jours après. Ça dépend la douleur, ça dépend les personnes, ça dépend comment ils ont absorbé mon information, ça dépend si moi j'ai bien fait mon travail, il y a plein de paramètres.
1: Mais en dehors des doutes potentiels que vous pourriez avoir, par exemple, je pense surtout au fait des personnes qui viennent vous voir. Et même, par exemple, peut-être au corps médical, qu'est-ce qu'ils en disent de ce que vous faites ?
2: Le corps médical, j'ai souvent des gens qui viennent avec des radios, des IRM et tout un tas de techniques modernes de détection et il n'y a rien, en fin de compte. Parce que c'est très fin comme travail. Et le corps, lui, réagit à des problèmes très fins. Quand vous faites un torticolis, il n'y a rien. Vous pouvez prendre une radio, un scanner, ce que vous voulez, il n'y a rien. Mais il y a quelque chose. Et c'est là où j'interviens et ça marche pas trop mal.
1: Et est-ce que vis-à-vis des personnes qui pourraient être sceptiques par rapport à ce que vous faites, est-ce que vous cherchez à les convaincre ou est-ce que vous cherchez pas spécialement à le faire ?
2: Convaincre, c'est une perte de temps. Il faut pas perdre son temps à ça. Les gens qui sont sceptiques, ils viennent pas. Voilà. Ceux qui viennent, ils ont été envoyés par quelqu'un, mais je sens une petite réticence. Donc là, je laisse faire, je fais mon travail. Et si ça marche, le scepticisme, des fois, il s'éloigne. J'ai des exemples. J'ai une dame qui vient régulièrement là, et qui a son mari dans sa voiture. Et il dit à sa femme, je t'amène chez le sorcier. Voilà. Donc avec un regard un petit peu...
1: péjoratif.
2: Critique. Et un dimanche matin, cette dame m'appelle et me dit « Mon mari vient de se coincer. » Je lui dis « Amenez-le chez le sorcier. » Et depuis, c'est un client.
1: Génial. Est-ce que ce n'est pas plus satisfaisant même de rendre un sceptique convaincu ?
2: Ah ben ça, c'est sûr. Là, c'est le...
1: c'est le Graal.
2: Voilà, on va pas dire le Graal, mais c'est une satisfaction. Parce que sans rien prouver avec la parole, on travaille et le résultat est là.
1: Est-ce que vous diriez que ça a évolué votre pratique au fil des années, puisque c'est quand même une profession d'antan ? Qui d'ailleurs, est-ce que vous savez de quand ça date, le fait d'être rebouteux ?
2: En Égypte, on trouve déjà dans les pyramides des gens qui font des manips sur d'autres personnes.
1: D'accord.
2: Alors ça ne s'appelait pas les rebouteux, mais ça existe en Angleterre, ça existe aux États-Unis, ça existe dans tous les pays. Il y a eu des pratiques ou des revues, des sculptures, des peintures, des bas-reliefs où il y a des gens qui se font manipuler. Voilà. Enfin, manipuler, j'aime pas trop le mot. Soigner, on va dire. Voilà. La technique a évolué, oui, parce que la force des choses fait que les douleurs et les problèmes ne sont plus les mêmes. Autrefois, vous aviez une grosse luxation d'épaule, c'était le rebouteux. Vous aviez un coude démonté, c'était le rebouteux. Maintenant, ces grosses pathologies, c'est les urgences. Le rebouteux, comme je vous le disais tout à l'heure, et toutes les professions techniques, manuelles, ne font plus ça. D'ailleurs, je ne sais pas s'ils savent le faire. Voilà. Moi, je sais faire, j'ai appris, j'ai eu des occasions. J'ai des exemples d'un petit enfant de 5 ans dans une école qui s'est luxé la hanche. Chez un adulte, ça arrive rarement, à part un choc très violent, mais les enfants, c'est facile parce que c'est l'axe. Et je suis arrivé, on a débarrassé une table, j'ai remis la hanche à ce petit enfant pas la foule, mais devant d'autres personnes, les instituteurs et tout ça. Son père m'a appelé et il voulait voir que moi. Voilà, ça c'était un exemple. Une autre fois, il y avait à Lacanau une compétition de ski nautique et il y a un monsieur qui s'est fait une luxation antérieure de l'épaule, c'est-à-dire elle est en avant et en bas. Donc on est rentré dans le bar avec ce monsieur, on a poussé les tables, on l'a mis sur les tables et clac, clac, et j'ai fait mon travail. Ça c'est les... Et de là, eh bien, il y a des gens qui faisaient la compétition, qui avaient des douleurs, que j'ai fait. J'ai travaillé toute la journée, en fin de compte, sur les jambes de cette compétition de ski nautique.
1: Eh ben, dis donc.
2: Voilà. Mais ça, des épaules luxées, j'ai dû en faire 3. C'est tout. Il y a plus ce truc. Il y a, par contre, des douleurs d'épaule après opération. Après opération, le bras ne peut pas se lever. Mmh. Alors, les kinés font leur boulot. Moi, je fais le mien derrière et ça marche.
1: Et alors, quelle est la différence entre un ostéopathe et un rebouteux? Tout.
2: Joker.
1: Non, parce que, par exemple, moi, je ne saurais pas... moi, j'apparente un petit peu, mais sûrement de façon idiote, enfin, comment dire, naïve, le métier de rebouteux à celui de plus moderne aujourd'hui d'ostéopathe. Qu'est-ce qui... Est-ce que c'est juste? Qu'est-ce que je dois en penser?
2: Déjà, l'ostéopathie, il y a plein de courants. Donc, dans ces courants, il y en a qui vous font du craquage, il y en a qui vous font du massage, il y en a qui vous font du ponçage, il y en a qui vous réalignent en douceur, il y en a qui font du crânien. Je ne connais pas tous ces trucs-là, mais je sais qu'il y a plusieurs courants. Ensuite, il faut savoir que Steele, c'est le fondateur de l'ostéopathie, je crois, aux États-Unis. Son père était, c'est pas les curés là-bas, mais il allait chez les Indiens prêcher la bonne parole. Et son gamin, c'était Steele, il voyait les Indiens faire des massages et des remises en route de personnes qui étaient blessées. Et petit à petit, ça a germé dans son esprit et il a fabriqué l'ostéopathie. Sauf que de là, c'est toujours pareil, dans une école, eh bien, il y a des gens qui s'en vont et qui créent leurs propres choses.
1: Il y a différents courants.
2: Il y a différents courants et je ne les connais pas. Moi, je ne sais pas faire la différence entre... Mais je tire ma carte, Joe.
1: Eh bien, ça marche. Vous avez le droit. Est-ce que vous diriez, quelle est votre clientèle, enfin patientèle de base, et est-ce que au fur et à mesure des années, vous vous adaptez à une nouvelle génération de patients?
2: Alors la clientèle, c'est beaucoup de la clientèle de la campagne, puisqu'on est à la campagne, à Chancevinelle, et qui savent que le rebouteux, c'est quelqu'un qui fait son travail. Ils connaissent, puisqu'ils ont été en voir, ils me racontaient des anecdotes de rebouteux que j'ai connus, parce que j'ai travaillé avec d'autres rebouteux en Dordogne. Et la clientèle, après, chez les jeunes générations, le mot rebouteux, il n'est pas
1: très connu.
2: Il n'est pas connu.
1: Mais est-ce que vous diriez qu'ils ont quand même cette sensibilité à ce que vous faites et à ce genre de pratique, ou est-ce qu'ils sont fermés par rapport à ce
2: type de médecine? Non, ils ne sont pas fermés, mais en règle générale, les gens qui viennent me voir, c'est... quand ils ont fait le tour. Voilà, ils ont fait un tel, et puis on leur dit, va voir ce monsieur, il va peut-être te trouver une solution. Voilà, donc ça c'est la clientèle. C'est de la nouvelle clientèle de jeunes.
1: D'accord.
2: Et ce que je pourrais dire, c'est que le sport à outrance fait beaucoup de dégâts.
1: Ah oui.
2: Ouais.
1: Bon bah je suis tranquille.
2: D'accord. Voilà. Il y a beaucoup de performance, on veut performer, on veut être aller toujours plus loin, toujours plus loin, toujours vous vous rendez compte, un corps, quand il fait 40-50 km en courant, alors ça va une fois, deux fois, trois fois, dix fois, mais quand vous avez fait ça pendant 10 ou 15 ans, il y a obligatoirement une usure qui se fait dans différentes parties du corps. Et ça, c'est compliqué à gérer parce que les gens ne veulent pas comprendre que c'est usé, donc ils vont voir une personne, deux personnes, trois personnes, quatre personnes. Et en fin de compte, quand on fait un IRM, on dit « Ah ben, monsieur, c'est usé. »
1: Mais c'est trop tard.
2: Voilà. Et ça, ça devient compliqué dans nos sociétés, ça.
1: Mais ce qui est assez paradoxal dans notre société, justement, de ce que je remarque, c'est qu'il n'y a pas trop de juste milieu. C'est-à-dire que soit les gens sont énormément dans le sport, et moi, j'ai beaucoup de respect pour les gens qui pratiquent des activités sportives. Je trouve ça très noble et très chouette. Et à contrario, des gens qui sont vraiment dans l'extrême au niveau alimentaire, hygiène de vie déplorable. Et c'est vrai que je pense que les deux...
2: C'est un lien. Ouais. L'alimentation est un lien. Parce que l'alimentation, elle est vraiment défavorable. Déminéralisante, manque de minéraux, manque de vitamines, ça c'est énorme. Ça c'est vous, c'est ce qui construit votre corps. Autrefois, les gens, ils faisaient 10 fois plus de travail, ils étaient 10 fois plus forts, et ils étaient 10 fois moins blessés. Là, c'est tout le contraire.
1: Ouais. Et même, je remarque que les jeunes aujourd'hui sont de plus en plus en surpoids, enfants, dès l'enfance, en France.
2: Alimentation, trop de sucre, trop de gras, trop de frites, trop de...
1: Ouais, malbouffe, quoi.
2: Voilà,
1: ouais.
2: Malbouffe.
1: Et moins, pas assez de dépenses. Ouais.
2: Et alors, on retrouve ça même dans l'alimentation réglée, si ce n'est pas une alimentation qui est saine. Avec moins de résidus de produits chimiques, moins d'engrais, moins de tous ces produits azotés qui sont en train de nous tuer. Ça tue la terre.
1: Ouais.
2: Donc ça, le corps, c'est comme la terre. Si vous ensemencez bien, la terre, ça pousse. Si vous ensemencez mal, la terre, ça pousse pas. Donc il faut mettre des substrats. Le corps, c'est pareil. Si vous ensemencez mal, si vous mangez mal, après vous êtes mal, donc vous prenez du substrat.
1: Mmh.
2: Vous prenez des aliments chimiques ou non chimiques qui vont essayer de relever
1: compenser,
2: ça.
1: Compenser, oui.
2: Et compenser, mais ça c'est...
1: Mais il disait justement, j'avais vu un reportage où aujourd'hui par exemple un fruit qu'on mange a 5 fois moins de vertus qu'il ne devrait, parce qu'en fait...
2: Oui, sauf les cerises que je vous ai amenées.
1: Eh bien, je me ferai une joie d'ailleurs de les manger.
2: Pleine de vitamine C.
1: Non, mais c'est vrai qu'on mange des fruits et des légumes, et je me suis fait de la réflexion il n'y a pas si longtemps, mais en fait, ça a presque même plus d'apport. C'est plein de produits chimiques. Enfin, c'est une catastrophe. Ouais. Est-ce que vous diriez que, pour en venir à ce que nous disions, est-ce que vous diriez que votre métier, il serait plutôt un peu en voie d'extinction, ou est-ce qu'il serait amené à se développer à nouveau?
2: C'est en voie d'extinction parce que déjà il faut avoir des capacités naturelles. Il faut avoir les capacités naturelles. Ensuite, ça disparaît parce que il y a des écoles de reboutement qui existent. Le problème, c'est que les gens vont dans ces écoles pour changer de métier. C'est pas comme ça que ça marche. Ça, si c'est pas une passion, si c'est pas un ressenti profond, quand vous avez les mains sur quelqu'un, il faut avoir ça dans le sang, sinon ça marche pas. Et il y a beaucoup de mystification à l'heure actuelle, de gens qui vous promettent la lune pour une somme importante des fois. Et je vous disais tout à l'heure, il y a ostéo-rebouteux, il y a ostéo-machin, il y a rebout-thérapie, rebootologie, tout le monde met son nom à sa sauce. Moi, j'ai gardé le mot rebouteux parce que c'est un mot qui fait partie de nos traditions. À l'heure actuelle, on met la tradition à toutes les sauces, sauf que le rebouteux, il fait partie de la tradition, notamment en Dordogne. C'est un truc qui est lié au corps de toutes les générations anciennes, les rebouteux. Les rebouteux à Périgueux, autrefois, il y en avait 5 ou 6.
1: D'accord, ah oui, je ne savais pas.
2: Ben oui, il y en avait un pas loin ici, là, il y en avait en route de Paris, il y en avait en route de Lyon.
1: Est-ce que c'est vous qui les avez éliminés pour avoir le monopole?
2: Je les ai cramés. Non, ils ont disparu par l'âge, parce que c'était des personnes âgées. Il y en avait une très connue, là, à Coulounier, là, son père faisait, elle l'a fait. Je ne citerai pas son nom, mais j'ai connu cette dame. Il y avait une dame qui était rue comme des dames avec qui j'ai appris. Là, je peux citer son nom, c'est Marinette Menot, avec qui j'ai appris. Elle m'a beaucoup appris.
1: Mais vous êtes aussi allé apprendre en Asie, non? Parce que j'avais vu un article de journal oui. sur vous.
2: Oui.
1: Parce que vous êtes formé, vous êtes...
2: J'ai fait des écoles.
1: Oui.
2: Voilà. Mais j'ai fait des écoles. Le problème, c'est que quand vous arrivez dans une école, normalement, c'est... Une école, c'est fait pour les gens qui sont déjà dans le sérail, c'est-à-dire qu'il faut être kiné, il faut être dans le truc. Moi, je suis arrivé comme ça, sans rien connaître, donc il a fallu que je travaille beaucoup plus que les autres, tout seul. L'anatomie, ce qu'il ne faut pas faire, les circuits énergétiques, enfin, tout un tas de choses. Et puis, petit à petit, j'ai fait une école, deux écoles, trois écoles. J'ai travaillé aussi à Montpellier avec un autre monsieur, là, qui m'a appris... une autre technique, et tout ça relié, ça fait qu'on arrive à détecter beaucoup de choses. Adhésiolyse manuelle dynamique, j'ai appris avec ce monsieur.
1: Et ça, c'est...
2: Alors, c'est une technique de reboutement aussi, mais spéciale, ça travaille sur les tissus. L'avantage, c'est que ça fait très mal.
1: Voilà. Donc forcément, après, quand on sort, on sent mieux.
2: Donc je l'emploie avec parcimonie. Moi, je fais pas mal.
1: Voilà. Est-ce que vous avez un... Comment dire? Qu'est-ce que les gens viennent chercher au-delà du physique quand ils viennent chez vous?
2: Ah ben, les gens, ils parlent. Et moi, je laisse parler. Il faut que les gens ils aient un climat de confiance. Donc le climat de confiance, il se fait... C'est de la psychologie. Ils parlent. Ils parlent d'une chose et puis ça s'éloigne sur autre chose. Donc moi, ça me permet d'élargir aussi le champ de la personne. Je ne m'intéresse pas, vous avez mal au coude, je ne m'intéresse pas qu'au coude.
1: Parce que souvent,
2: ou à l'épaule.
1: Souvent, c'est surtout des mots psychologiques qui sont à l'origine de mots physiques, vous diriez?
2: Ça
1: arrive.
2: Pas jusque-là, ça arrive, mais bon... beaucoup de gens qui disent ça, c'est des gens qui font pas de travail. On attribue tout à la psychologie. Oui, la psychologie a une part de choses. Mais quand vous avez une douleur musculaire grave suite à un choc, ce n'est pas psychologique.
1: Oui, non, mais bien sûr.
2: On ne peut pas mettre à toutes les sauces. Voilà. Mm-hmm. Mais la manière dont les gens y parlent, ça indique beaucoup de choses. Et en plus, ça les libère. Voilà, moi je suis là, j'attends, et les gens ils parlent. Bon, arrive un moment, stop, je vais laisser parler pendant 2 heures. Je stoppe, mais c'est intéressant pour ces personnes de s'être vidées de choses des fois qu'ils ne diraient pas aux autres.
1: Mais c'est marrant parce que c'est comme ce qu'on faisait quand on avait notre médecin de famille, quand on était plus jeune. Maintenant, ça n'existe plus parce que tout est question de rentabilité et les consultes durent 15 minutes. Mais,
2: voilà.
1: Mais dans le temps, moi, je me souviens qu'on lui racontait tout à notre médecin.
2: Oui, c'est la vitesse qui fait ça. Maintenant, tout est vite, vite. Les gens veulent tout vite, les praticiens veulent tout vite. Quand vous voyez des gens qui font des forums et qui disent on va vous indiquer des techniques pour rentabiliser votre entreprise et faire plein de clients par jour, ceux-là, il ne faut pas aller les voir, hein, parce que c'est une arnaque manifeste. Et ça marche. C'est le pire.
1: Est-ce que vous avez un cas qui vous a particulièrement marqué, à part la fois où je suis venue vous consulter?
2: Oui, j'ai une dame qui m'appelle, sa mère était tombée et elle avait très très très mal à l'épaule. Donc, je l'ausculte, je la regarde et je dis stop, on appelle le SAMU, parce qu'elle avait l'épaule cassée. Ça, c'est des cas qui vous disent attention, le corps humain est fragile, et on ne fait pas n'importe quoi. Voilà. C'est pour ça qu'il faut apprendre ce qu'il ne faut pas faire. Ça, c'est un de mes premiers professeurs dans les cours de reboutement, c'est ce qui m'a appris. Ce qu'il ne faut pas faire et détecter ce qu'il ne faut pas faire. Parce que quand vous avez l'humérus qui est cassé, là, il y a une artère basilaire qui passe dessous, là. Si c'est cassé bien droit, ça va. Si c'est en biais, vous bougez l'épaule et vous coupez l'artère.
1: Ah oui,
2: donc là,
1: sympa.
2: On ne bouge plus et on appelle le SAMU.
1: Est-ce qu'il y a une situation que vous n'oublierez jamais en dehors de ce cas?
2: Il y en a plein de situations, il y a des gens qui arrivent avec les épaules bloquées, il y a la dame qui arrive, elle a plumé des faisans, elle ne peut plus bouger l'épaule, elle repart, elle a l'épaule libérée, ça c'est des cas, c'est très courant ça. Je veux dire, je n'en fais plus cas.
1: Oui, vous n'en faites plus cas.
2: Ça passe dans la nature, c'est naturel pour moi maintenant.
1: Et est-ce que vous avez déjà refusé de traiter quelqu'un?
2: Oui.
1: Pour quelle raison?
2: Des gens qui ont une maladie grave et qui me le disent qu'à la fin de la discussion, c'est pour ça qu'il faut discuter, une tumeur, des problèmes de peau graves, ça je ne touche pas non plus. Le zona, je fais le zona, je pratique sur le zona. Voilà, des cas où j'ai refusé, oui, où des gens, il y a eu une fois ou deux où les gens ont été un peu insolents, donc cela, stop, rentrez chez vous, je ne veux pas vous voir. Des gens qui reviennent la deuxième fois et qui font un scandale parce que ça n'a pas marché, alors que la deuxième fois, moi, on ne paye pas, c'est gratuit. Voilà, ça, c'est les gens, stop. Voilà. Mais il n'y en a pas beaucoup.
1: Parce que les cas où il y a une maladie, une tumeur ou un problème de peau, c'est des cas sur lesquels vous ne pourriez pas avoir d'impact ou qui pourraient être plus délétères pour eux.
2: Vous voyez, un spécialiste de la médecine, je renvoie directement dans les cordes, là.
1: Et alors, combien ça coûte, ce qu'on parlait de...
2: C'est 50 euros, déclaré.
1: 50 euros la consulte.
2: Je suis déclaré. Voilà, d'accord. 50 euros la consultation. Et la deuxième, en général, elle est gratuite parce que, en général, ils ne reviennent pas.
1: Ça, c'est un bon marketing.
2: Alors,
1: ça.
2: Voilà, soit ça n'a pas marché et ils se sont taillés.
1: La deuxième est offerte, mais vous n'en aurez pas besoin.
2: Voilà. Ça, c'est le placebo.
1: À qui est-ce que vous recommanderiez de consulter un rebouteux?
2: Tout Périgueux.
1: Tout le monde?
2: Non, oh, tout le monde. Dès qu'il y a une douleur, il ne faut pas attendre. Parce que quand on a une douleur, on dit ça va passer, ça va passer, ça va
1: puis
2: passer.
1: Puis ça passe pas.
2: Et ça passe pas, donc les gens, ils viennent. Ils viennent, et, ou moi, ou quelqu'un d'autre. Quand on a mal, il ne faut pas. C'est que c'est un signe. Votre corps, il a tiré la sonnette d'alarme. Il y a une inflammation, il y a quelque chose, il faut faire le travail.
1: Bon, et à contrario, à qui vous ne recommandez pas de venir vous consulter? Des personnes qui sont malades, j'imagine?
2: Ceux qui sont sceptiques, ceux qui arrivent en reculant. Une fois, j'ai une dame, elle me dit, j'ai mon mari là dans la voiture, il a mal à l'épaule. J'ai dit, laissez-le, je ne veux pas le voir. Il viendra tout seul.
1: Ouais.
2: Ça, c'est le coup classique. On ne force pas les gens à faire quelque chose. Il faut que ça vienne
1: de
2: leur propre chef.
1: Mais après, on peut être sceptique et vouloir essayer.
2: Oui, mais moi, je ne sais pas s'ils sont sceptiques quand ils arrivent.
1: Ouais, ouais.
2: Et le gars qui arrive et qui me dit... votre truc, là, moi, j'y crois pas, ça marche pas. Là, c'est compliqué, parce que déjà, là, clac, il y a des choses qui se ferment.
1: Oui.
2: Voilà. Ça,
1: c'est marrant, parce que moi, c'est une anecdote personnelle, mais j'ai mon père qui croit pas trop, qui a tendance à pas trop croire en ces choses-là, et qui, un jour, va voir un... Comment on appelle ça? Ceux qui mettent des petites aiguilles...
2: Oui, acupuncteur.
1: Un acupuncteur, et qui lui dit, bon, de toute façon, je vous préviens, j'y crois pas.
2: Oui.
1: Et puis bah, il est ressorti de là, il s'est dit waouh.
2: Oui, ben oui.
1: Mais c'est vrai que c'est pas très cool pour l'acupuncteur, mais au final ça avait marché sur son eczéma.
2: Oui, oui. C'est normal parce que dans nos sociétés on est très pragmatique. Il faut que ça soit carré, il faut que ça soit vérifiable, il faut que ça soit randomisé, il faut qu'il y ait, que ça soit tout carré. C'est pas le cas. L'acupuncture, ça existe depuis 5000 ans quand même. Donc il faut quand même se reposer sur des bases. Voilà. Et moi, les vibrations de peau que je fais, c'est sur des points d'acupuncture aussi.
1: D'accord.
2: Voilà, des vibrations spéciales. Ça vient d'Indochine, comme je vous l'ai dit. Ça marche très bien sur tout ce qui est douleur. Parce qu'en fin de compte, ça coupe l'information au cerveau. Si on veut parler technique un peu, ça coupe l'information. Et le corps, il dit, bon, c'est bon, on va lâcher. Voilà.
1: Oui.
2: Mais ça, vous dites ça à quelqu'un de sceptique, il va prendre son Doliprane ou son Neferalgan... Il ne viendra pas. Voilà.
1: Et alors, comment vous le vivez, vous, ça, le fait d'exercer une profession qui repose principalement sur le ressenti, l'expérience, dans une société où vous dites que tout doit être pragmatique et éprouvé?
2: C'est-à-dire?
1: Bah vous, comment est-ce que ça vous pose problème? Est-ce que c'est plus difficile pour vous de vous faire connaître, de pouvoir... Est-ce qu'il faut tout le temps que vous justifiez ce que vous faites auprès des personnes qui vous interrogent?
2: Je ne justifie rien, je ne veux pas conquérir le monde. Les gens, ils viennent pas. Moi, c'est une passion. J'aurais un métier avec une boutique en ville, avec des panneaux partout, je ferais une grosse pub, je ferais... tout ce qu'il faut pour que les gens viennent, mais moi, ça ne m'inquiète pas. Je ne m'inquiète pas de ça. Je fais comme les autres, le jour où on va m'enterrer, ça sera réglé, quoi. Voilà, il faut être un peu philosophe. C'est pour ça que quand je vois tout ce que je vois sur Internet, là, je ne pleure pas, mais dedans, je pleure. Parce qu'il y a des gens qui vont se retrouver avec des stages payés très cher et avec une personne en face d'eux avec un problème, et là, ils vont avoir un problème. Parce qu'on ne met pas les mains sur les gens comme ça. S'il n'y a pas quelque chose au fond de vous, si c'est pas naturel, normal. Après, il y a la technique. La technique, il faut l'apprendre. Mais si vous n'avez pas cette fibre au fond de vous, il y a un problème.
1: Et vous avez des enfants, vous, monsieur Bello ?
2: Oui, madame.
1: Qui ont hérité de ce...
2: Mon fils, il aurait ce qu'il faut, mais il ne veut pas s'embêter. Il a pas le... Il aura peut-être le déclic un jour.
1: Pour l'instant, ça ne l'intéresse pas.
2: Parce que la vie moderne, elle intéresse mieux que ça. Parce que ça, il faut y être tout le temps. Moi, dans ma tête, c'est en permanence. C'est en permanence. On en rêve de ça. J'y pense. C'est tout le temps comme ça.
1: Oui, c'est très prenant.
2: C'est comme la musique. Quelqu'un qui est un musicien, qui est très élevé dans la musique, il ne fait pas ça un quart d'heure par jour et puis il revient chez lui. C'est tout le temps qu'il faut être dans la machine pour évoluer. Voilà, j'ai fait un stage encore dernièrement là, pour évoluer. Il n'y a pas de limite. Le problème, c'est quand on met le doigt dedans, vous faites manger le bras. Hein. Voilà. Donc moi, je suis au coude. Donc j'ai encore un peu de marge.
1: Bon, en tout cas, je vous remercie beaucoup, monsieur Bello, pour le temps que vous nous avez accordé et puis d'avoir pu mettre en lumière un métier qui est assez peu connu, finalement. Et est-ce que vous pouvez nous dire où se trouve exactement votre cabinet que
2: C'est 9 allée du Puy-Roger à Champs-Vinel, 06 23 48 9209. De toute manière, vous tapez Google Jean-François Bello, je suis en première
1: page. On tombe
2: page.
1: Sur vous.
2: Voilà. Et je voudrais dire, en conclusion, que moi, le mot rebouteux, je ne l'ai pas pris au hasard. C'est que il faut quand même honorer la mémoire des anciens qui ont soigné beaucoup, beaucoup de gens depuis très longtemps. Et cette mémoire, il ne faut pas qu'elle disparaisse.
1: Il faut qu'elle perdure, oui.
2: Voilà.
1: Et disons que le but, ce n'est pas de savoir si on y croit ou non, mais au moins même d'essayer. De voir ce que ça donne si on est sceptique.
2: Oui, mais il y a beaucoup, beaucoup, beaucoup d'officines à l'heure actuelle qui font du travail manuel, technique, donc ben, les gens choisissent, et puis voilà, hein, on va pas mettre un PV à ceux qui viennent pas me voir.
1: Non, ben, vous nous direz si ça a eu un petit impact quand même, si maintenant de nouveaux jeunes ou pas, même... viennent vous voir au cabinet.
2: J'ai essayé de former des personnes, ça n'a pas été concluant parce que c'est vraiment s'investir. Ça ne tombe pas du ciel.
1: Bon, et ben merci beaucoup. Et puis ben, moi je vous dis de mon côté à très bientôt pour le prochain épisode.
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4: C'est Maurice Mélier. Dans l'émission, mêliez-vous de ce qui vous regarde, mais surtout écoutez-moi. Chers amis, bonjour. On vient d'avoir une alerte. Figurez-vous qu'il gèle. Il fait moins 5 dehors. La météo recommande de mettre des écharpes, des gants, des bonnets. Et de faire attention parce que ça glisse. Hein. Même les voitures, il faut qu'elles fassent attention. Alors tout le monde n'a pas des pneus neige, enfin, vous voyez, avec des espèces de trucs qui évitent de glisser. Donc, le mieux, c'est de rester chez vous. Voilà. Vous appelez votre patron ou votre patronne et vous dites, je peux pas. Il fait trop froid. Hein. J'ai Ma peau, elle est complètement gelée. J'ai la chair de poule, vous voyez. Et normalement, on dit que c'est toujours que les femmes qui ont la chair de poule. Mais les hommes aussi. Les hommes aussi ont la chair de poule. Alors, il y en a qui prennent la chair de coq. Mais non, c'est la chair de poule. Allons. Bon, alors, soyez tranquillement, écoutez-moi à la radio, là. Hein. Je vais vous lire des beaux poèmes pour vous réchauffer. Hein. Voilà. Alors, bah tiens, déjà, je vais lire un poème de mon voyage en Haïti. Et là-bas, il fait chaud, hein. Oh, il fait le même temps qu'ici, comme hier, il y avait 30 degrés hier, ici. Ouais. Bah là-bas, c'est pareil. Sauf que c'est au bord de la mer. Enfin, au bord de la mer, moi j'étais au bord de la mer. Hein. J'étais à Jérémy. Hein. Là, c'était dans les Caraïbes. Ouais. Et alors j'ai rencontré une vieille dame là-bas, ouais. Ce fut écrit le 8 février 2002, à 15h21, heure locale, au-dessus des nuages. rêve dans les nuages. La vieille dame me demanda combien je vendais mon rêve de cette nuit. Je ne le vends pas, c'est le plus beau depuis des années. Comment savait-elle que j'avais rencontré une fée cette nuit ? C'était moi, répondit-elle. Impossible, elle était jeune. Le rêve que tu as fait n'est pas nouveau. Il visite chaque homme depuis plus de 100 ans. Mais comment cela est-ce possible ? Apprends que ma vie de femme fut un exemple. Le ciel, ayant remarqué mon attitude sur terre, il m'a demandé de continuer après. Mais j'avais beau lui dire que c'était impossible, que j'étais trop vieille pour faire rêver les hommes. Il en décida autrement. Les nuages me vêtirent de cette robe transparente que tu as vue dans ton rêve. Le soleil m'apporta un nouvel éclat dans mes yeux. La pluie me lava de tout soupçon de vieillesse. Le vent, selon son humeur, m'apporta la grâce et la beauté retrouvée de mon corps. Puis l'orage fit le reste en pénétrant dans les rêves des hommes à grands coups de foudre et d'imaginaire. C'est pas beau, ça ? Je pense que là, vous avez déjà un peu plus chaud. Hein ? Ben oui. Parce que plus dans les nuages, on est content. Je sais pas si vous savez, mais plus on monte, plus il fait froid. Alors vous avez intérêt à rester sur Terre. Voilà. Bon, alors. Bon, allez, je blaguais pour l'histoire de du froid. Allez, sortez, allez travailler maintenant. Faut pas déconner quand même, j'aime pas vous laisser rester chez vous toute la journée, alors qu'il fait beau. Alors, oui, vous savez que maintenant, ils ont trouvé une solution. Ils font des chapeaux de paille climatisés. Ouais. Alors, il y a une petite prise d'air qui est à l'intérieur du chapeau, juste au-dessus de votre crâne, figurez-vous. Et vous le branchez dans les trous de nez. Il y a deux prises, comme une prise de courant. Vous mettez ça dans les trous de nez. L'air frais de l'intérieur de votre corps remonte au-dessus dans le chapeau. Et vous avez la tête au frais. Voilà. Jacqueline, si tu veux, tout à l'heure, je vais t'en acheter un. Je vais t'en amener un, si tu veux, Jacqueline. Hein. C'est pas un problème. Hein. Bon. Tu fais combien de tour de taille ? 1m50 ? Ça va pas, non ? Non, mais tu te trompes. Tu veux que les bords fassent 1m50 pour que ça te protège aussi les épaules. Tu fais 1m50 de large ? Je m'en étais même pas perçu, dis donc. Oh ! Bon, ben, je vais voir s'il y a ta taille, hein. Sinon, ben, tant pis, je le prendrai un peu plus petit. Hein. Bon. Allez, les étoiles du port. Alors là, on est en Guadeloupe, là, figurez-vous. Alors, je vous fais voyager. Hein. On est en Guadeloupe, et particulièrement l'île des Saintes, qui est certainement la plus belle île de la Guadeloupe, parce que la Guadeloupe, vous savez, il y a quatre... Il y a la

0: sur les quais du port pour le rincer des salissures de la nuit. Au loin, le sable s'abreuvait de cette eau sale. L'océan était tellement riche en idées que le blé aurait pu y pousser. J'avais enfilé mon pull bleu sans y mettre un slip. Mes bottes, alignées sur le pont, attendaient pour aller fouler les quais de La Rochelle. Ah oui, c'est écrit au Sainte, mais là je vous envoie à La Rochelle, bon. Parce que j'avais été à La Rochelle plusieurs années avant, hein. Et là j'ai dû me mélanger un peu les palmes. Hein. Mon bonnet sur la table à cartes dansait déjà la carmagnole en sachant à l'avance qu'il essuierait la mousse de bière sur mes lèvres humides de houblon. Le soir, les étoiles revenaient, une par une, vêtues en coquettes, pour me faire passer une nuit folle. Au matin, elles guettaient la marée pour rentrer sans se faire remarquer. Voilà. Ah, c'est normal, hein, les étoiles, il ne faut pas qu'elles se fassent remarquer. Puis surtout le jour. Hein. On les compte, les étoiles, le jour. Quelle bête, celle-là. Hein. Voilà, bon. Alors, je vais vous présenter... James Bond, figurez-vous, pour ceux qui ne connaissent pas. Et je vous donnerai pas le titre parce que c'est de l'anglais.
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Eh ben, dis donc, il nous en a pas donné pour notre argent, lui, hein. Mais bon, allez, c'est pas grave, c'est pas grave. On écoutera, on passera, vous voyez, pardon, 1 minute 49, bon. En Europe, ils font des morceaux 3-4 minutes. Ben, on passera, par exemple, 3 James Bond à la suite, ce qui fera 4 minutes, hein. Ça, mais ça sera pour la prochaine émission. Alors, figurez-vous que j'ai un ami et collègue et membre des Hydropathes, Franck Trémoulinas. Il a fait un poème qui s'appelle « Chez les Hydros ». Hein ? Alors bien sûr, il parle du club des Hydropathes, bon, c'est normal, hein. Mais en bien, et même en très très bien, chez les Hydros. J'en ai marre des cucus à la praline, versificateurs qui se mouchent dans la soie. Ils se reproduisent du mauvais roi avec les beaux yeux des rides des coquines. Moi, voyez-vous, je suis un hydropathe. Ma poésie n'est pas la plus prisée. Et c'est tant mieux. Elle peut respirer. Moi, c'est du Goudot que je tâte. Alors, Émile Goudot, bon, ça fait, je vous l'ai dit, hein, c'était l'ancien président des hydropathes en 1879, hein, à Paris. Les potes, je les vois le dernier jeudi de chaque mois. Donc c'était hier soir, figurez-vous. Bon, le poème, il n'est pas d'hier soir, hein, bien sûr. Un raisin, une infusion, une guitare, c'est de la poésie, je vous le dis. Claquons les mots, larguons les amarres, car autour de la table, on nique la camarde. Les disparus ne le sont pas. Jurés, crachés, on s'arrose leur verre et sa barde. Faut pas faire chier l'hydro, c'est sa tournée. Vous l'avez bien compris, on est des poètes, des

poètes, comme on n'en fait plus. Et les enfants du vieil Émile, je dis et je répète, n'ont pas fini de gueuler la rue. Sachez-le, le dernier des Mohicans ne sera, et il y aura toujours un hydro qui déclamera, et le Jeannot a semé ses graines et ça poussera à travers le temps, celui des copains. Et voilà. Alors, je lui ai fait un livre, enfin, j'ai fait la mise en page et la préface, voilà. Et il est très fertile, cet homme. Hein. Il est trop fertile. Bon, maintenant, à mon tour. Hein. Bon, pas toujours les autres, quand même. Il n'y a pas que lui. Hein. Bon, ça vaut bien pas que moi non plus. Hein. Sauf que c'est moi qui mène la danse. La danse du club et la danse de l'émission. Ben oui. Donc ça me permet d'être un peu privilégié par rapport aux autres. Et puis si c'est en merde, j'en ai rien à foutre. Ils ne peuvent rien dire. Le président d'un club, il a le droit à tout, lui. Bon, au droit de cuissage, non, parce que on a bien des femmes chez nous, mais elles sont plus tout à fait de première fraîcheur. Oh, elle m'entendait. Bon, allez. Alors, j'ai un poème qui est récent, hein, 19 avril 2026, que j'ai écrit à 13h18. Et si d'aventure j'avais bu la dernière phrase de mon poème, mais le point à la ligne refusait d'être absorbé. Et pourtant, j'avais aspiré très fort pour le faire disparaître de mon texte. Quelle idée j'avais eue. Pourquoi détruire ce poème pourtant si émouvant? J'ai enfin compris, bien après, en repensant à cette écriture. J'avais écrit ce qu'il ne fallait pas dévoiler aux yeux de tout ce monde. Car elle était musulmane. Et pourtant, en voyant ses yeux et une infime partie de son visage, j'avais eu le coup de foudre. Pourquoi? Ne voyant que son regard sans le reste de son corps. Est-ce ce regard de promesse? Un clin d'œil d'allumeur? Rien ne pouvait soupçonner une tentative d'invitation pour se permettre d'aller plus loin. Et pourtant, le mouvement de ses yeux ressemblait à une invitation chaleureuse. Mais, après mûre réflexion, j'avais tenté d'oublier ce début de texte afin de détruire ce début d'embellie. Mais le dernier point à la ligne semblait réticent et ne voulait pas être effacé afin de conserver cette envie de continuer à écrire une belle suite pour ce début d'aventure. Voilà, c'est beau, hein? Oh, c'est bon. C'est vrai qu'elle avait de beaux yeux. Tu sais que t'as de beaux yeux. C'est une réplique d'un film, je crois que c'était Jean Gabin qui faisait. Je sais plus comment était l'actrice très connue, très connue. Oh, tu sais que t'as de beaux yeux. Ah! Et puis la nana dit, mais ça te regarde pas. Alors j'ai un autre poème, juste dans la foulée, là, qui était écrit, alors lui, le 19 juillet, en 2001. Vous voyez, c'était pas... ça fait quand même un bail, hein. Bah oui, 2001, vous vous rendez compte? 2001, ça se trouve, j'ai quelques auditeurs ou d'autrices qui n'étaient même pas nés en 2001. J'espère, parce que ça veut dire qu'ils sont jeunes, qu'ils écoutent jeunes. Je rendrai mon âme, celle qui me sert tous les jours de rage en dedans, alors que je sortais ma vie pour l'aérer et le faire savoir à cette femme enfermée. Je chercherai son sexe encore absent, alors que ses dentelles volaient en dessous du vent de son corps en faisant deviner un néant. La lanterne dévalait la lumière sans se rendre compte que l'ombre la rattrapera pour la mettre au courant de ma méprise. La chinoise copiait l'ombre pour ne pas la perdre par absence de lumière. J'avais beau allumer mes rêves pour elle, rien n'y faisait. Elle ne s'allumait plus. Je tentais une dernière fois afin d'en être sûr. Mais peine perdue, il n'y avait plus de courant entre nous. Je partais ma lampe à la main chercher d'autres femmes à allumer. Il me fallait parcourir tous les sourires trouvés sur mon chemin afin de m'y arrêter pour enfin découvrir celui qui ressemblait à un vrai. Bah oui, un vrai sourire, bien sûr. Hein. Voilà, 9h22. Hein. Quelle idée d'écrire un poème comme ça à 9h22. Hein. Faut vraiment être taré. Hein. Hein. Oh merde, c'est moi. Oh merde, je crois que c'était quelqu'un d'autre. Mais non, c'est moi qui l'ai écrit. Bon, je retire ce que j'ai dit. Hein. Ouais, non, je retire ce que j'ai dit. Je ne veux pas me traiter de taré quand même. Hein. Pas encore, du moins. Hein. Je n'ai pas encore l'âge d'être taré. Hein. Ça viendra un jour. Bon, vous savez, ça, c'est des choses qui arrivent souvent. Hein. Alors, j'ai un livre, rien que des poètes du Sénégal, figurez-vous.
Ben, vous verriez ma bibliothèque poétique, il y a plus de 500 bouquins. Et je parle pas que rien que des miens, il y en a une dizaine. Hein. Alors, c'est pour vous dire. Hein. Alors, ce monsieur s'appelle Cheikh Aliou Nadao. Voilà, bon, on va y arriver. Ils ont tous des noms super, hein, pour croire. Il y en a qui parlent, ils ont des noms à coucher dehors. Ben non, je dis non, non. Ils ont des noms super. Regardez, Maurice Méliès, c'est fade, ça veut rien dire. Alors par contre, si vous dites mêliez-vous de ce qui vous regarde, oui, là ça a du poids, là ça a de la présence, vous voyez. Mais mêliez tout seul, ça veut rien dire, c'est un nom commun comme les autres, quoi. Comme Albert, comme Durand, comme. Pire encore, Martin. Vous savez qu'en France, c'est le nom, hein, pas le prénom, le nom, c'est le plus courant en France. Il y en a des millions de Martins, ouais. Ce pas tous des pêcheurs, hein. Non. Allez, soir d'hiver. Là-bas, tu galopais sur ton cheval de sable, par-dessus savane et mirage. Là-bas, de pourpre vêtu, tu venais te reposer de tes lointaines courses, à l'ombre des Canaries, espiègle, que tu aimais lécher le crâne lisse des vieillards sous les tamariniers. Que tu aimais taquiner le serin foire, tu t'amusais à le faire courir après ses parchemins sacrés éparpillés dessus épines et salames. Et le soir, reconnaîtrais-je ta voix d'autrefois, quand tu me mordillais les jambes pour me faire vite rentrer dans ma case, avant la bénéfique pluie de mat barricade la noyenne. Ici, tu nous viens des sommets. Comme ils disent lugubre, farouche et sévère. Ce soir, tu te heurteras désespérément à ma fenêtre fermée. Les lamelles de balas, mon poigne me soulève. Oh, ma tête brisée contre le ciel. Me voici, princesse de Casso, fille de Sorogne, pour bercier Sonny Ali. Et la danse des élans, et les franges des pagnes, dont les cils papillotent de plaisir. Danseuse aux pieds de plumes, alouette préhivernale, Laura, ma sœur, parée d'étoiles brissantes, comme des rires de femme. Rêvais-je le béryl de la peau, sous le mauve en offrande, au postillon de cuivre, ou ma tête brisée contre le ciel. Voilà, c'est pas beau. Hein. C'est vraiment de la poésie africaine, ça, hein, vous voyez, parce que c'est. Il y a des mots, bien sûr, qu'on ne comprend pas toujours très bien, mais qu'on se permet d'imaginer. Hein. Par exemple, je l'ai imaginé, cette demoiselle. Hein. Ben oui. Et pendant que je lisais, j'avais l'impression de la voir. Sauf qu'elle n'est pas venue s'asseoir sur mes genoux. Non. Bon, c'est un peu dommage. Mais la prochaine fois, j'aurai un peu plus d'imagination, et comme ça, elle viendra s'asseoir sur mes genoux. Ouais. Ben oui, quand même. Alors, tiens, allez, on va se faire un petit. Oh, liste Louis Prima. Alors là, il y en a pour 4 minutes, hein, je pourrais dire. Mais ça vaut le coup. Vous n'êtes pas prêt de le réécouter, ce morceau-là. D'abord, je ne pourrais pas le repasser parce qu'il est trop long, sinon.

Voilà, ça valait le coup, hein. 4 minutes et quelques, hein. Combien? 4 minutes 32. Vous vous rendez compte? Qu'est-ce que c'était bon? Je vous la remets? Non, on n'aurait pas le temps. Alors là, j'ai un poème de mon deuxième livre, Balade poétique au travers d'un prévert. Les œufs de la haute cour. Ce fut écrit le 12 mai 2014 à 7h31, naturellement le matin. Je m'étais brouillé avec les œufs de la haute cour. La poule du perchoir d'en face m'attendait au poulailler du théâtre Bobineau. Le coq gallois prenait le ballon ovale pour un œuf d'autruche et Jacques, l'inventeur, étranglait un lapin à l'odeur de moutarde. Tout ça pour vous faire lire que le dire est un vecteur photographique pour le voir. Et si, par le plus petit des grands hasards, vous n'avez rien senti, alors demandez au toubib de vous prescrire un bain de sel sans épices, mais avec juste une pointe d'ironie qui sortira au moment de le voir en entier. Après, vous faites ce que vous voulez, hein. Vous poussez ou vous poussez pas. Hein. Une recommandation importante, mais facultative. Laissez dire que le fer doit repasser sur coton, car le dire ne règle rien, et encore moins le thermostat, mais le voir faire est essentiel. Et si vous n'avez pas compris, ouvrez votre dictionnaire. Et si, pour la petite histoire, vous n'avez pas compris que le TTC et la taxation, toute connerie, confondue à votre savoir-faire, alors débranchez vite de ne pas trop... de le dire, pardon, sans trop le faire savoir. S'il y avait une moralité à cette mise en garde à vous, les œufs de la haute cour même, nous pourrions vite le lire, le voir, le dire, le savoir, le faire, sans l'amidon et le bonsoir. Voilà. C'est presque une doctrine, hein, tout ça. Hein, vous voulez... Ah, tu veux que je t'endoctrine, Jacqueline? Tu veux te faire endoctriner? Attention, hein, parce que moi, ce mot-là, je l'inverse. Alors fais attention, hein, tu ferais mieux de ne pas vouloir te faire endoctriner par moi. Hein, ça serait préférable, je crois. Hein, sinon, tu vas souffrir. Hein. Enfin, souffrir, tout dépend de tes... comment on peut appeler, de tes... muqueuses. Je suis con. Eh bien, il ne nous reste pas grand-chose, hein, il ne nous reste même pas 3 minutes, 2 minutes, voilà. Bon, alors, 2 minutes, bon, 2 minutes, 2 minutes. Ça fait combien, 2 minutes? 120 secondes. Quoi? Jacqueline, tu me dis que ça fait plus que ça? Non, mais ben, t'es taré ou quoi? 2 minutes, ça fait 120 secondes. Allons. Alors, c'est vrai, depuis qu'on dit 2 minutes, il n'en reste plus 2 minutes, hein. C'est beaucoup moins. Tiens, d'ailleurs, t'as vu, tiens, il y a ta sœur qui m'appelle, là, au téléphone, ta sœur, Jacqueline, ouais. Elle s'appelle Bernadette, ta sœur. Ben, tout c'est bien, bon. Oui, ben oui, elle veut te dépasser, Bernadette. Bon. Elle m'a dit, laisse tomber Jacqueline, viens voir plutôt, Bernadette. Alors, je sais pas, j'ai le cul entre deux chaises, là, tu vois, c'est le cas de le dire. Hein. Parce que je vous aime bien toutes les deux. Et tu sais, un couple à trois, enfin, un couple, c'est plus un couple à trois. Hein. C'est un triplé, c'est pas toujours bon. Hein. Bon, je préfère un triplé avec deux femmes... qu'un triplé avec deux hommes et une femme. Ah oui, quand même, je préfère, c'est mieux quand même. Hein. Surtout pour jouer aux cartes. Hein. Parce qu'on sait que les femmes jouent pas bien. Donc s'il n'y a qu'un seul homme, c'est lui qui gagne. Hein. Quoi, tu sais jouer aux cartes, hein? Tu joues à la belote? Bon, je vais vous laisser parce qu'il paraît que ça tourne. Je crois qu'il me reste 10 secondes, vous vous rendez compte? Non, un peu plus, une heure. Une heure, une minute. Qu'est-ce que je raconte comme famille? Vous vous compte s'il me restait une heure? Ah, quel plaisir j'aurais d'être avec vous, là. Surtout vous, mesdames. Parce que je vous sens derrière votre poste de radio, frémissante. Rien qu'à m'écouter, vous êtes là, je sens cette espèce de vombrissement. Oui, parce que ça, je le sens dans mes oreillettes. Hein. Et oui, parce que je mets des oreillettes pour le... Pas pour dormir, pour faire la radio. Oh, Jacqueline, arrête. Remarque, des fois, je devrais mettre des oreillettes, parce que quand tu dors, tu ronfles, hein. Et puis, avec mes oreillettes comme ça, moi, je t'entendrai pas. Bon, voilà. La prochaine fois que je viens dormir chez toi, tu m'achètes une paire d'oreillettes. Des très larges, hein, parce que j'ai des grandes oreilles, moi. Hein. Voilà. Hein. Et puis, tu me mets à côté du côté de ma table de nuit, moi, pas de ton côté à toi, hein, de mon côté à moi. Tu me mets
Un petit gin tonic, là, c'est vers 1h du matin, j'aime bien. Un petit gin tonic, ça me réendort, tu vois. Ça me réendort jusqu'au matin, ouais, c'est superbe. Et ben là, c'est vraiment fini, là. Hein. Alors là, je suis obligé de me tirer. Allez, je vous dis au revoir et à bientôt.

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0: Bon, bonjour, je suis avec Violette Folgado, la nouvelle mairesse de Razac, et qui vient de présider aujourd'hui l'Assemblée Générale de l'Association des maires ruraux. Déjà, une petite question, ça te fait quoi d'être maire ?
1: Ah ben c'est la continuité, me semble-t-il, de ce que nous avons fait durant le précédent mandat. J'étais aux finances. Donc maire, c'est d'abord d'avoir cette confiance des habitants, c'est quelque chose d'important. Je pense que c'est un engagement, mais c'est aussi beaucoup de dossiers à mener. Et surtout, on en a parlé tout ce matin, c'est d'être aux côtés de la population. C'est ce que nous essayons de faire, nous, en permanence, être près de la population, les rencontrer et également parler de leurs problèmes quotidiens. Aujourd'hui, on a parlé mobilité, on a parlé également des déserts médicaux, on a parlé également du problème des transports. Voilà, je pense qu'il nous faut être au plus près des gens pour pouvoir faire remonter leurs souhaits. Et bon, c'est un honneur, hein, c'est un honneur d'être maire, c'est un honneur d'avoir présidé cette réunion ici à Razac. Et je pense que le milieu rural, le monde rural a beaucoup d'avenir parce qu'elle a beaucoup de potentialité, beaucoup d'énergie. Et effectivement, il me semble que ça peut être un foyer de renouvellement de la démocratie et également du tissu socio-économique.
0: Donc c'était ta première assemblée générale de l'Association des maires ruraux. Qu'en as-tu pensé de cette matinée ?
1: Bon, je pense qu'il faut travailler un peu plus des dossiers. Le président a tellement l'habitude qu'il vient presque en terrain conquis, mais je pense qu'il y a des sujets qu'il faut travailler plus en profondeur. Mais c'est une expérience extraordinaire.
0: Donc tu vas peut-être investir un petit peu dans l'association pour...
1: C'est pas ma décision seule.
0: Sous des formes différentes, mais bon...
1: Oui, tout à fait. Moi, je travaille collectivement avec tout mon conseil municipal. Donc c'est une décision collective que nous prendrons ensemble et on verra après, à l'avenir. Voilà.
0: Et donc... Par rapport à un petit peu l'association concurrente, l'UDM, tu retrouves plus de choses intéressantes dans cette association au plus proche
1: après,
0: de...
1: Moi, je ne prends pas ça de façon de concurrence. Je pense que chaque association a ses statuts et si une association ne convient pas, c'est parce qu'on ne fait pas remonter suffisamment ce que veulent les populations. Donc après, il faut s'en prendre collectivement également à ce que nous sommes et à ce que nous faisons.
0: Mais je te remercie, je te souhaite une bonne journée et puis à bientôt.
1: Bientôt, au revoir.
0: Bon, rebonjour, donc je suis avec un maire, donc tu vas te présenter.
2: Oui, alors Thierry Auroy-Paytou, maire de Lamonzy-Saint-Martin et vice-président en charge des mobilités, des infrastructures, mobilité douce, mobilité alternative et des infrastructures à la communauté d'agglomération de Bergerac.
0: Pour être plus clair par rapport à nos auditeurs, la mobilité, c'est quoi ?
2: Alors les mobilités, maintenant on parle des mobilités, il y a mobilité douce, mobilité en général, ça part du piéton au vélo, ça part aussi de la dame, de la maman avec sa poussette qui veut se promener en ville ou cheminer en ville, c'est du déplacement doux. Donc vélo et ensuite les transports urbains, les transports de l'handicap, puisqu'on a aussi un service sur la CAB, un service pour personnes qui ont des difficultés pour se déplacer, hein, qu'on appelle les PMR, personnes à mobilité réduite. Et puis les déplacements, c'est aussi le TER, le train. Et il y a la voie verte, comme beaucoup d'endroits aussi. Ça fait partie et les transports scolaires.
0: Donc, tout à l'heure, j'écoutais, tu parlais des guichets,
2: oui.
0: Hein, la bataille que vous avez menée, tu peux nous en dire un petit mot ?
2: Eh bien, le conseil régional Nouvelle-Aquitaine avait suggéré de faire des économies de 4 millions d'euros sur l'ensemble du territoire Nouvelle-Aquitaine, et en supprimant ici ou là, ou en réduisant l'amplitude des guichets, ou supprimer carrément des guichets, notamment nous en Dordogne, c'était les Aizy, c'était le Buisson, Sarlat, la Lende. Donc, avec le président Alain Castan, le président de la l'association des maires ruraux de la Dordogne. On est monté au créneau, on est allé voir donc les syndicats des cheminots pour leur apporter notre soutien. Nous avons fait des pétitions dans toutes les gares. Nous avons remonté notre mécontentement auprès du conseil régional qui a été très attentif à notre appel et on a demandé un moratoire sur nos guichets, c'est-à-dire qu'on ne ferme pas nos guichets tant qu'on n'a pas une alternative. Et ensuite, donc, le territoire de la Dordogne a été sauvegardé par ce moratoire. Par contre, ils ont fait du mal dans d'autres départements, notamment la Corrèze, la Gironde, des gares, ou même le Lot-et-Garonne, des gares ont définitivement fermé. Il n'y a plus de guichets à Port-Sainte-Marie.

0: Parce que la SNCF, elle est, la SNCF était là pour obéir aux ordres de l'autorité organisatrice des transports, qui est la région. Mais la SNCF a aussi réagi et on a maintenu nos amplitudes, comme à Bergerac, sous préfecture. Nous avons une ligne qui amène presque 1,2 million de voyageurs sur le Bergeracois par le train. Supprimer des guichets ou réduire les amplitudes, ça ne va pas avec l'augmentation des voyageurs. Il y a quand même. Alors on me dit oui, mais 70% des gens font sur Internet, oui, mais 70% qui font sur Internet, la prévente se font au guichet, beaucoup. Ils viennent souvent au guichet pour avoir les horaires, pour avoir du lien social, du lien humain, et à force de démolir notre tissu rural, de supprimer les postes, supprimer les écoles, supprimer les gares, on va devenir un désert alors que les gens aujourd'hui souhaitent venir vivre dans notre monde rural. Voilà, donc il faut être très prudent et nous serons toujours très attentif à ces attaques.
1: Deuxième question sur la mobilité. Tu parlais tout à l'heure pour le transport scolaire. Vous aviez privilégié le train par rapport au bus. Tu peux nous dire un petit mot,
0: oui.
1: Ça
0: Alors, sur ma commune à la Monzie-Saint-Martin, j'ai 5 bus le matin. Avant, j'en avais 7 qui partaient aux établissements scolaires. Alors qu'il y a une gare à côté avec un train qui s'arrêtait, il n'y avait personne qui montait. Donc, en étant en charge de ce sujet, j'ai fait une étude pour voir de mettre 2 bus, les 2 bus scolaires sur le train. Donc j'ai reçu les parents d'élèves, je leur ai expliqué qu'il y aurait un changement. Ensuite, ça fait une économie aussi sur le pétrole, sur les bus, le déplacement des bus dans nos campagnes, dans nos routes. Donc on a privilégié le train, ce qui veut dire qu'on a mis 2 bus donc, sur le train à 7h12 le matin à la Monzie pour arriver à Bergerac. Et de là, à Bergerac, il y a tous les bus scolaires qui partent, qui vont irriguer tous les collèges et lycées du Bergeracois. Et ça permet aux élèves, donc aujourd'hui nous sommes à 32 gamins, qui prennent le train à la Monzie-Saint-Martin le matin à 7h12. Lorsque le train est supprimé en amont, la veille, la SNCF met en place un bus au départ de Sainte-Foy-la-Grande qui dessert Gardonne, la place de la commune de la Monzie, et le lycée directement. Et si le matin, au dernier moment, quand le train est engagé, il y a un souci technique, eh bien c'est la CAB qui vient chercher les enfants sur la Monzie. Ça remplit un bus de 30 personnes pour les amener à l'heure au lycée. Ça, c'est c'est mon devoir de dire aux parents que leurs enfants seront toujours à l'heure au lycée le matin. Et le soir, ils ont 3 possibilités. Ils ont 16h23 au départ de Bergerac, 17h23 et 18h35 pour les lycéens pour regagner la Monzie Saint-Martin. Gardonne. Voilà, donc on étudie de faire de plus en plus de ramener les élèves sur le train et pour pouvoir récupérer des moyens pour le mettre ailleurs, là où dans des communes rurales, ils n'ont pas la chance d'avoir la voie ferrée.
1: Donc, plus d'élèves dans les trains, c'est la possibilité d'avoir plus de bus pour les gamins qui sont plus éloignés dans certaines communes.
0: Exactement, voilà. Et puis ensuite, ça va pérenniser dans le temps les arrêts de train, comme à la Monzie, dans ma commune où je suis maire, ça va pérenniser dans le temps. Avant, j'avais 3 allers-retours par jour, 3 trains dans chaque sens. Aujourd'hui, j'en ai 10. Et la fréquentation est exponentielle. Donc les gens prennent le train, surtout en ce moment avec l'augmentation de l'essence, laissent leur voiture, peuvent laisser leur vélo en toute sécurité. On a mis une vidéoprotection à la gare. Donc c'est du travail du bon sens, je pense.
1: Thierry, je te remercie.
0: Merci Gérard.
1: Bonne journée,
0: merci.
1: À bientôt.
0: Merci à toi.
1: Bonjour monsieur le sous-préfet, donc vous êtes sous-préfet de Bergerac et vous êtes en charge de la ruralité. Vous pouvez dire un petit mot sur votre rôle ?
2: Tout à fait, monsieur, effectivement, le sous-préfet de Bergerac est le représentant ou le référent ruralité pour l'ensemble du département de la Dordogne. Donc c'est qu'à ce titre que madame la préfète m'a demandé d'être présent à l'association la générale des maires ruraux. L'État accompagne les communes rurales et l'ensemble des communes, tous les services de l'État. Et les moyens sont mis. On a parlé du programme Village d'avenir. Donc il y a une nouvelle vague qui est proposée aux élus candidats. Il y a les deux directrices de programme. Et puis il y a les programmes que suit avec l'ANCT, l'Agence nationale de cohésion des territoires, Petite ville de demain, Action cœur de ville, pour être au plus près des territoires et en accompagnement avec tous les services d'ingénierie, y compris ceux du département, au plus près des projets que portent les élus.
1: Donc vous avez parlé des villages d'avenir. Bon. Je viens d'apprendre tout à l'heure que c'est M. Duceyne qui avait lancé ça, qui a été repris par l'État. Pouvez-vous dire un petit mot sur ces projets ?
2: Mais actuellement,

0: Il y a 45 communes qui sont labellisées de mémoire. Il y a environ 140-150 projets. Et l'idée, c'est de travailler sur l'attractivité du centre-ville, l'installation de commerces ruraux, l'aide aux équipements, le désenclavement, la réhabilitation de bâtis, le développement durable. Donc là, il y a à la fois, c'est surtout l'aide au montage des projets, l'aide aussi aux personnes âgées, et les directrices de projet accompagnent au mieux, montent les dossiers et ensuite interviennent pour essayer de voir comment les projets peuvent être financés pour rendre encore plus vivants nos villages ruraux de Dordogne, qui sont des villages attractifs, et ils le sont parce que les élus portent des projets, et la mission de l'État, c'est bien d'accompagner avec l'ensemble des services, la DDT par exemple, les projets qui sont portés par les maires. Donc c'est un peu venir au soutien aussi des communes rurales en matière d'ingénierie, de montage de projets et de finances.
1: Oui, parce que bon, dans les petites communes de 200, 500, 600, 1000 habitants, il n'y a pas de service technique pour monter un projet, il n'y a pas de technicien pour chercher des finances. Et donc, les projets d'avenir, c'est l'État qui met les moyens pour aider ces communes.
0: L'État, le département, l'ensemble des moyens qui sont mis pour effectivement faciliter la tâche des élus, qui sont parfois effectivement un peu seuls, même s'il faut saluer les secrétaires de mairie, qui sont parfois sur plusieurs mairies, et pour contribuer justement à apporter de la vitalité et du dynamisme dans ces communes rurales.
1: Je vous remercie, monsieur le sous-préfet.
0: Merci.
1: Et à bientôt. Au revoir.
0: À bientôt.
1: Je suis maintenant avec Marion Lafaille, qui est maire de
2: Vandoire.
1: Vandoire. Pour nos auditeurs, c'est dans quel coin ?
2: Alors, c'est communauté de communes du Périgord-Ribéracois, donc dans l'ouest, nord-ouest.
1: Une région un peu désertée.
2: une région très rurale, effectivement, avec beaucoup d'agriculteurs et beaucoup de retraités. Et on essaye de faire vivre un petit peu d'économie au milieu de tout ça.
1: Donc, j'ai entendu ton intervention, tu es en charge de l'égalité.
2: Alors, élu rural relais de l'égalité, donc l'action R, qui est portée par l'Association des maires de France, des maires ruraux de France, et que moi je développe en fait sur la Dordogne. Donc, jusqu'à l'année dernière, jusqu'au mandat qui vient de se terminer, nous avions réuni plus de 83 communes et 127 référents. Et bien du coup je recommence cette action, donc je remobilise les communautés de communes pour me recevoir, pour que je puisse présenter l'action auprès des maires, pour que dans chaque commune du département on puisse instaurer un référent qui soit sensibilisé aux violences intrafamiliales qui peuvent toucher les femmes, les hommes, les personnes retraitées, les enfants. Et les enfants, c'est ceux qu'on doit protéger encore plus.
1: Donc ton rôle, c'est de recenser et d'aider les BRI à avoir des référents contre ces violences familiales.
2: Disons. Alors mon rôle, c'est de mettre en place le réseau des référents communaux et ensuite de faire des actions de communication, c'est-à-dire deux par an avec les associations ou même les services du procureur, tous les services qui sont en lien avec les violences intrafamiliales, la gendarmerie, le CIDFF, la référente à l'égalité aux droits des femmes, Valérie Depau, qui travaille pour le département et pour l'État. Voilà, c'est de donner de l'information, du réseau, et d'expliquer les procédures et pourquoi. Et pourquoi des fois on est sur notre commune, on voit des choses, on essaye de faire des choses et ça bouge pas. Et comprendre aussi le cycle de la violence et pourquoi des personnes qui sont enfermées dans la violence n'en sortent pas.
1: Qu'as-tu pensé de cette Assemblée Générale aujourd'hui ?
2: Elle était très constructive. Très intéressante, on a parlé de l'agriculture, on a parlé des problèmes de la ruralité et les intervenants, enfin monsieur le sous-préfet, vraiment très intéressant, c'était très chouette.
1: Ok, merci Mario.
2: Merci.
1: Et puis à bientôt.
2: À bientôt.
1: Merci. Maintenant je suis avec Alain Buffière, maire de Sarliac. Alain, tu as présidé il y a 2 ans l'Assemblée Générale des maires ruraux. Tu es présent aujourd'hui à Razac. Comment tu vois quelle évolution ça a eu en 2 ans au niveau de la MRF ?
3: Oui, bonjour. Donc Alain Buffière, maire de Sarliac pendant 3 mandats. Et là, je suis resté dans l'équipe et je suis actuellement premier adjoint. Et donc ce matin, à ce titre, je représentais le maire de Sarliac à cette assemblée générale. Et bien, c'est vrai que bon, très tôt, moi, j'avais adhéré à l'association des maires ruraux de Dordogne. Je m'y retrouvais pas complètement au niveau de l'Union des maires, qui traite plus de sujets nationaux, et je crois même que quelques années j'avais arrêté de cotiser à l'Union des maires. Et là, avec l'association des maires ruraux de Dordogne, on traite vraiment des sujets des élus du territoire et de la ruralité. Voilà. Et l'association est très bien structurée, avec des délégués au niveau national, on a entendu, qui traitent sur des thèmes différents, et nous représentent véritablement bien les communes rurales du territoire.
1: Donc on va finir avec M. Alain Castan, président de l'association, réélu à cette Assemblée Générale. Tu peux nous dire un petit mot sur cette Assemblée ?
4: Cette Assemblée, elle a été assez extraordinaire parce que encore une fois, on a parlé vrai, quoi. C'est vrai que les maires ruraux... Alors les nouveaux, par contre, ont découvert quelque chose qui les a étonnés par rapport à notre concurrent ou pas notre partenaire, qui est l'Union des maires. Et c'est vrai que nous, on leur parle au cœur du problème, quoi. Et c'est vrai que la ruralité, on sait ce que c'est, on sait de quoi on parle. Et les maires ruraux qui étaient présents s'en sont bien rendus compte, puisque toutes les interventions, qu'elles soient même du sous-préfet, ont été applaudies. Ça veut dire qu'on parle vrai, quoi.
1: Donc c'est le bilan que tu tires de cette assemblée, les résultats, vous avez progressé ?
4: C'est pas que ce bilan-là que j'ai. C'est vrai, on va progresser. Tous les ans, on fait 30 adhésions de plus, de par les discours qu'on tient et de par les actions qu'on mène. Mais si je dois retirer un autre bilan de celui-là, je pense que c'est surtout c'est le climat de confiance qui s'est établi aujourd'hui entre les maires ruraux et l'association. Parce que c'était important qu'ils comprennent à travers tout ce qu'on fait que c'est nous qui détenons beaucoup de vérités sur l'avenir de la ruralité. Parce que l'avenir de la ruralité aujourd'hui, moi je la trouve peut-être pas comme on le souhaiterait, certainement pas comme on le souhaiterait, mais on a fait des avancées qui sont majeures. Par exemple, d'avoir un ministre de la ruralité, on n'y pensait pas et c'est arrivé. Donc derrière ça, moi je veux un ministère d'État, on va y arriver. On veut faire améliorer les choses pour la ruralité, on va y arriver à travers beaucoup de sujets comme... Ouais, tu vois bien que la DSR et la DSU, aujourd'hui, il y a une différence. On a été chercher 150 millions d'euros de plus. Ce sont des signes qui ne trompent pas. Aujourd'hui, l'État et la population ont besoin de la ruralité. Alors, on est loin du compte, mais petit à petit, la route s'élargit. Et un jour, on arrivera, on sera vraiment sur l'autoroute de l'État.
1: Bon ben Alain, je te remercie, puis on se retrouvera le mois prochain pour une nouvelle émission.
4: Pour une nouvelle émission, et encore bravo aux électeurs de RLP, parce qu'ils nous soutiennent, je le sais, et je voulais sincèrement les remercier, parce que parler des problèmes de la ruralité, il faut aussi que les éditeurs l'entendent, et je sais qu'à LRP, ils nous entendent.

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0: bienvenue aux chroniques de Philomène dans la résidence senior, oui senior, à Périgueux. Je suis entourée de plein de résidents et résidentes de la résidence. Et aujourd'hui, le thème, c'est une résidence senior, est-ce la fin de l'isolement, de cette sensation d'isolement ? Je suis ravie d'être ici parmi vous pour cette émission, cette numéro 11. Je laisse la parole à Josette Chuté.
1: Comme vous l'a dit Fanny, aujourd'hui, nous allons parler de la solitude et de l'isolement des personnes âgées. Il faut savoir qu'en France, 2 millions de personnes âgées de plus de 60 ans sont dans un isolement extrême et ne rencontrent jamais ou rarement d'autres personnes. Les conséquences sont une diminution de la qualité de vie, entraînant un déclin fonctionnel et cognitif. Nous habitions très souvent des maisons devenues trop grandes, quelquefois isolées dans des petits villages ou en pleine campagne. En perte d'autonomie, un changement familial, un deuil, nous ont amenés à choisir de vivre en résidence senior, ce qui nous offre la possibilité d'être entourés et de ne plus avoir ce sentiment de solitude et d'isolement. Et alors là, maintenant je vais vous laisser la parole. Quel est votre ressenti par rapport à la solitude depuis que vous êtes en résidence senior ? Qui veut prendre la parole ?
2: Moi j'ai rajeuni.
3: Oui, moi j'ai eu beaucoup de mal à faire mon deuil. Je crois que je ne l'ai toujours pas fait. Mais je suis ravie d'être ici parce qu'on a une animatrice qui est sensationnelle, qui vous fait voir la vie plus rose. Et je vous assure que je suis contente d'être venue ici. Je suis arrivée une des premières, quatrième ou cinquième, et je ne voudrais plus partir.
0: Donc on va rappeler que ça fait 2 ans que la résidence senior est ouverte à Périgueux. Et donc, vous êtes là depuis 2 ans. Donc ça fait 2 ans que votre vie a changé. Elle est passée d'une vie où vous étiez dans un appartement, c'est ça ?
3: Oui, j'étais dans un appartement.
0: Vous viviez seule ?
3: Je vivais seule avec des mauvais voisins.
0: Et vous aviez une vie complètement différente. Aujourd'hui, vous vivez plus en groupe, en communauté, même si vous avez votre appartement.
3: Oui.
0: Vous avez des voisins. Alors, vos voisins sont-ils meilleurs ? Du coup, faites attention, ils sont tous à côté de vous.
3: Non, il y en a. Il n'en manque qu'une qui n'est pas à côté de moi ici. C'est la seule, je peux dire.
0: Oui, bah vous sentez plus entourée, plus en sécurité.
3: Je me sens en sécurité.
0: En sécurité.
3: C'est ça, surtout. La nuit, si je tombe, eh ben, on vient me ramasser. Si je ne suis pas bien, on vient me voir. J'ai en toute sécurité. Je rajeunis, je vous dis.
0: Et donc, ça vous fait rajeunir. Eh ben, tant mieux. Merci, Madame Louchard. Est-ce que quelqu'un veut prendre la parole ?
4: Oui, moi, je vais bien. Ça fait un peu plus d'un an qu'on est là avec mon mari. On avait une petite maison dans le quartier, mais bon, on ne pouvait plus gérer. Il était fatigué. On ne pouvait plus s'occuper du jardin, de la maison. Donc, ma fille aussi s'est aperçue que ça n'allait pas. Donc, on est venu visiter, ça nous a plu. Et moi, je ne m'ennuie pas du tout. Il y a beaucoup d'animation, il y a toujours quelque chose à faire, même au détriment quelquefois de mon ménage ou de gérer l'appartement. Mais bon, en plus, ma fille est rassurée de savoir qu'on est là, en bonne compagnie, qu'on peut s'occuper de nous éventuellement. Et c'est super, quoi.
0: Est-ce que vous aviez plus d'activité dans votre vie d'avant ou moins d'activité ?
4: Non, moins. Et puis, du coup, on va à la gym, il y a un tas de choses. On n'a pas besoin de s'habiller.
0: Oui, le fait que ce soit à portée de chez vous.
4: Voilà, c'est facile. Je m'ennuie un peu, mais je vais voir des amis, on échange des livres. Enfin, c'est super, quoi.
0: Vous avez réussi à tisser du lien
4: Oui, bien sûr. Non, je ne m'ennuie pas du tout. Et en plus, je peux laisser mon mari, qui est souvent fatigué. Je suis tranquille, il sait que je suis là. Vous voyez...
0: Il y a une sérénité
4: c'est,
0: d'esprit.
4: C'est une tranquillité, tout à fait.
0: D'accord. Merci, Madame Benazé. Madame Thermidor.
5: Oui. Alors, ça va faire 2 ans, là, le 8 février, que je suis arrivée ici. J'étais vraiment pas bien. Donc, je me sentais... mes enfants sont loin, ils ont leur vie. Les petits-enfants, c'est pareil. Je me sens abandonnée. Donc j'ai ma famille de cœur, qui n'est pas loin, qui a fait en sorte que de me faire visiter ici, etc. Je suis arrivée, voilà. Donc, alors je considère que j'ai ma famille bien sûr propre, ma famille de cœur et aussi ma deuxième famille, Madame Vacher, et le personnel. Voilà. Donc, chacun son chemin.
0: Tout va bien.
5: Voilà, des fois, c'est bon, mais comme tout le monde.
0: Donc il y a réellement des liens qui se tissent dans ces résidences, enfin en tout cas chez nous, on a l'exemple de chez nous. Est-ce que Madame Daubry voulait dire quelque chose ?
4: Je crois que tout a été dit. Ici, je m'y plais parce que c'est ma ville natale et on est bien ensemble. Parce que la solitude, c'est pas bon. Hein. Tandis que là, tout le monde ne se connaît pas, mais on arrive à s'aimer. C'est ça.
0: C'est chouette comme phrase. Tout le monde ne se connaît pas, mais on arrive à s'aimer.
5: On est tous différents et voilà, chacun son caractère et on apprend à se connaître. Et on tisse des liens, voilà. Des liens nouveaux et puis ça fait du bien.
3: Mais moi, je dirais aussi, il y a quelque chose de très important, c'est qu'on a un chef cuisinier qui est parfait, où on mange très bien.
0: Ah, c'est important,
3: ça. Et il y a de plus en plus de monde qui vient manger avec nous le midi.
0: Ah, et là, vous êtes contente parce que ça fait du monde pour discuter,
3: oui.
0: Madame Louchard.
3: Alors que moi, toute seule dans mon appartement, d'abord, je ne mangeais plus, je n'avais pas faim. Et maintenant, de savoir, on descend à midi, quelquefois un plus tôt, et on ne remonte jamais avant 2 heures.
0: Ça vous occupe une bonne partie de la journée.
3: Ah, ça, c'est très, très bien.
0: C'est très important.
3: Et puis avec Fanny qui nous donne aussi beaucoup de travail, hein, vous savez.
0: Ben bien sûr, il faut bien. Alors, qui est-ce qui a souffert de la solitude avant qu'il arrive ici,
3: hein? Oh ben moi.
0: 1, 2, Madame Louchard, Madame Thermidor.
3: Moi, je suis d'accord. La solitude,
0: est-ce que vous en avez souffert?
2: Oui.
0: 3.
2: Moitié.
0: Non, pas trop. Oui, donc ça fait un tiers des personnes ici présentes qui ont souffert de solitude avant de venir à la résidence.
3: Moi, heureusement que j'avais un chien. Hein.
0: Oui, les animaux de compagnie, c'est des bonnes, compagnies, c'est sûr. D'accord. Est-ce que quelqu'un veut rajouter quelque chose sur le thème de la fin de l'isolement quand on est en résidence senior?
6: Alors, je voudrais souligner que on peut très bien rester solitaire tout en étant entouré, ce qui est le cas dans notre résidence senior. Si on souhaite de la compagnie, on l'a, et si on souhaite rester seul. On reste seul, en toute indépendance, et c'est respecté, et ça, c'est formidable.
0: Ça peut faire peur quand on aménage dans une résidence comme ça, senior autonome. Est-ce que vous avez eu peur de perdre votre indépendance, quelque part, votre solitude?
5: Je n'appellerai pas point oui, point non et dérangé, mais si j'ai besoin, il y a quelqu'un. Voilà.
3: Nuit et jour.
0: Bien, alors, nous sommes sur le thème donc, de la fin de l'isolement quand on habite en résidence senior. Qui est-ce qui a envie de continuer les témoignages? Je suis entourée donc des résidents de la résidence Oui Senior à Périgueux. Nous sommes situés à Périgueux, au 11 Place Fédère. Je voulais savoir, vous témoignez donc que votre vie avait changé, que vous faisiez plus d'animation, plus d'activité pour certains, que quelqu'un a parlé de rajeunissement.
7: Oui, c'est moi.
0: Oui, c'est vous, Madame Louchard.
7: Oui, j'ai gagné au moins 10 ans.
0: Vous avez gagné au moins 10 ans, c'est super. Donc du coup, vous avez quel âge, si ce n'est pas indiscret?
3: Ah, moi, j'ai eu 91 ans.
0: Moins 10, ça fait plus que 81 quand même.
3: 91, j'ai eu.
7: Oui.
0: Vous avez eu 91 ans. À la résidence, je m'en souviens, on a fait votre anniversaire.
3: Et oui.
0: Qu'est-ce qui vous sort de l'isolement comparé à votre ancienne vie? Qu'est-ce qui fait que vous êtes moins isolée?
3: Ben déjà, vous, Fanny.
0: Oui.
3: Avec vous, j'ai confiance totale.
0: C'est beau, c'est
3: et magnifique. Puis j'ai quand même aussi la dame qui est à côté de vous, là, avec qui on joue à la belote.
0: Oui.
3: Alors ça, c'est sacré.
0: Vous avez vos jeux.
3: On a nos jeux, on a... Bon, je ne dis pas qu'on s'aime toutes pareil. Il y en a qui vont plus ou moins. Hein. Ça dépend des caractères, ça dépend des animations qu'on a.
0: Ça, c'est humain, ça. Ça, c'est normal.
3: Ben oui, c'est tout à fait normal.
0: C'est comme dans la vie, en dehors de ce microcosme, dans la vie, on n'aime pas tout le monde de la même manière.
3: Non, c'est pas pareil. On aime tout le monde, mais pas pareil. C'est comme quand on a des enfants.
0: Eh ben.
3: Si on a 4 enfants, on les aime tous les 4, mais pas toutes différentes tous les 4.
0: Oh, je sais pas, j'en ai eu qu'une, alors du coup, je l'aime que d'une manière.
3: Enfin, moi, je suis ravie d'être là et je le dis tous les jours.
0: Ben, c'est super. Madame Varys, vous voulez dire quelque chose, quelques mots?
8: Eh bien, moi, je suis venue ici d'abord pour me rapprocher de la famille.
0: Oui.
8: Et donc, on cherchait un endroit et à force de visiter, c'est ici que cet endroit qui a été choisi. Alors, la première chose qui me plaît ici, c'est la sécurité. Je me sens en sécurité ici. Et ensuite, ce qui est intéressant aussi, c'est la différence de toutes les personnes qui sont ici. On peut apprendre énormément de choses de chacun. Parce que chacun et chacune d'entre nous est différent, a vu notre âge, des expériences complètement différentes. parfois des expériences extraordinaires. Et c'est bien d'en discuter. Ça nous permet de rester dans le monde vivant, disons. Mais le plus important, quand même, pour moi ici, c'est la sécurité. D'être en sécurité et bien entouré. Voilà.
0: Madame Delmont, vous avez quelque chose à dire ?
9: J'ai d'abord dire merci à notre, j'allais dire démonstratrice, c'est pas démonstratrice, c'est animatrice. Un grand merci, ça, un très grand merci. Moi, j'ai eu une vie très prétendante, une vie très, je ne vais pas arriver à le dire, parce que je suis un peu troublée. Je suis la plus âgée de la confrérie, disons. Mais je me sens pas plus vieille que les autres, même des fois plus jeune. Tout ça parce que j'ai trouvé ici quelque chose de... comme était ma vie dans le temps, un petit peu. Trépidante, je vous dirais, j'ai même pas le temps de faire mon ménage. Parce que si je suis pas là, notre animatrice qui m'appelle, elle me dit, vous savez, c'est l'heure. Ah oui, oui, mais j'arrive. Je revis, ma famille est très heureuse de me savoir là. Donc je dis encore merci à notre animatrice, parce que tout ça c'est grâce à elle, parce que je vous dis, je n'ai même pas le temps de faire mon ménage. Non, mais je vous dis, franchement, je passe mon temps à dormir, manger et... Ah oui, mais le ménage, puis moi je m'en fiche du ménage, du moment que je suis là avec tout le monde, avec on participe à tout. Bon, si j'ai envie de me reposer, je me mets sur le canapé qui est très confortable. Et puis, bon, on m'appelle pas, ça fait rien, je me plais ici et je dis encore une fois merci à l'animatrice. Voilà, et vive, oui.
0: Oui, Seigneur.
9: Oui, Seigneur. C'est vrai, j'oublie Seigneur. C'est vrai, il y a beaucoup de cheveux blancs, mais bon, ouais. Seigneur. Bon, vous êtes d'accord? Moi, je suis là en fin de vie, parce que je suis vraiment en fin de vie, mais je me laisse aller, je me laisse faire et je suis bien. Merci. Merci beaucoup.
0: Merci à vous, Madame Delmont.
1: Vous savez, vous n'avez même pas une canne. Et vous êtes la plus âgée sans canne. Bravo.
10: Si je n'ai pas, Madame, c'est parce que je n'en ai pas besoin.
1: Ben, bravo.
10: C'est pas ma faute, Madame.
1: Non, mais c'est bien. Moi, je vous admire.
10: Et si j'en ai besoin un jour, mais je vous me prêterai la main.
1: Avec plaisir.
0: Alors, vous savez, les auditeurs, ils ne savent peut-être pas que donc la fin de l'isolement, quand on est en résidence senior, on fait aussi des choses qu'on n'a jamais fait avant. Qu'est-ce que vous n'avez jamais fait et que vous avez fait en venant ici ? À tout le monde. Alors, prenez le micro, Madame Louchard.
1: Alors, moi, je ne chantais pas. Et puis, cette coquine de Fanny... Elle est en train de me faire apprendre une chanson.
0: Oui.
1: Et je vous assure que j'ai du mal à la rentrer. Enfin, ça commence à venir. Hein.
0: Ça commence à venir. Madame Louchard m'a épatée aux répétitions d'hier. On a fait une répétition.
1: Mais j'ai fait des progrès depuis hier.
0: Bravo, Madame Louchard. Bravo. Prenez le micro, Madame Delmont. Prenez le micro.
9: Je n'ai jamais eu le temps. Et ici, on m'a refait vivre ma jeunesse. Je vais faire le guignol d'ici peu, il paraît. Avec grand plaisir.
0: Oui, vous allez faire le clown au spectacle.
9: Le clown, enfin, le
0: guignol.
9: Et c'est, pour moi, c'est une nouvelle vie, c'est une nouvelle jeunesse, et c'est encore grâce à l'animatrice.
0: Grâce à moi.
9: Ah ben, bien sûr.
0: Grâce à vous, surtout. Hein, c'est vous qui acceptez de faire tout ça.
9: Ah ben oui.
0: C'est
9: elle qui mène le jeu. Hein.
6: Alors, une chose que je n'avais jamais faite, c'est enregistrer une émission de radio.
0: C'est vrai, c'est une grande première aussi.
1: Et moi, une chose que j'avais jamais faite, c'était de scier du bois.
0: Ah oui, ah oui. Oui. Madame Louchard et Madame Chuté ont fait une jardinière avec Laurent, l'ancien responsable technique. Vous aviez
1: On a scié, on a poncé, on a cloué, on a planté, on a... Ah, ça, c'était formidable. On devait en faire une deuxième, mais notre animateur est parti.
6: Oui. C'était un moment très joyeux et très, très heureux.
1: On s'est bien amusé, hein.
0: Qu'est-ce que vous ne faisiez pas avant et que vous faites maintenant ? Madame Lanneau, vous avez peut-être quelque chose que vous voulez partager ?
11: On croit que je fais rien, mais je fais beaucoup de choses.
0: Ah bon ? Qui c'est qui croit ça, que vous faites rien ?
11: Vous ne me voyez pas, mais je fais beaucoup de choses.
0: D'accord.
11: Je fais du tricot, je fais des perles et j'intercale de l'un
0: non,
11: des autres.
0: Non, mais ça, c'est ce que vous faisiez. Ça, vous pouvez le
11: mais
0: faire.
11: Mais je le continue toujours.
0: Et
11: je le faisais avant.
0: Mais dans votre vie, là, depuis que vous êtes dans une résidence, qu'est-ce qui est nouveau que vous ne faisiez pas avant ?
11: Ben, c'est-à-dire que je peux beaucoup plus bouger, parce que j'adore marcher, aller en ville, se promener sur la voie verte et tout, que où j'habitais avant, je ne pouvais pas parce que c'était trop loin. et j'avais pas les moyens pour le faire et pas toujours envie de le faire. Alors que là, comme c'est tout près, c'est plus facile.
0: La proximité du coup avec voilà, le centre-ville, ça vous
11: voilà,
0: plaît.
11: Voilà, la proximité du coin est très bien.
0: Mais vous n'êtes pas venu que pour ça quand même.
11: Ah ben non.
0: Que pour l'emplacement, vous êtes venu pour quoi d'autre?
11: J'ai cherché partout et là tout de suite, et quand j'ai visité 3-4 appartements, ah ben, même mes enfants ont dit, bah, c'est celui-là qu'il te faut. Ben, j'ai dit moi aussi.
0: D'accord.
11: Et je me suis rapprochée de mes enfants qui sont tout près. Alors que bon, j'étais quand même loin, j'étais dans Lot-et-Garonne. C'était assez loin, je les voyais pas assez souvent.
0: Mais avant, dans votre vie d'avant, vous faisiez du sport 3 fois par semaine?
11: Non.
0: Ah oui, parce que ça, c'est nouveau.
11: Voilà, il y a ça aussi ouais. que je voulais vous dire. Que bon, le sport, bon, j'en faisais pas. Et le fait d'en faire un peu ici, c'est vrai que ça m'a fait du bien. Et c'est vrai que j'apprécie. Surtout quand, quelquefois, on n'est pas trop bien ou qu'on a mal dormi. On apprécie une petite heure
0: de remise en
11: remise
0: forme.
11: En forme, on ouais. appelle ça, pour se rebooster pour la journée.
0: Et oui. Et alors, est-ce que vous avez tous, merci Madame Lanneau, est-ce que vous avez tous envie, par exemple, si je vous disais budget illimité, on peut faire ce qu'on veut. Est-ce qu'il y a quelque chose que vous aimeriez qu'on aille faire
6: Allez passer 8 jours à Saint-Barth.
0: Allez passer 8 jours à Saint-Barth. Coucou Madame Potier. Alors, il y a Madame Potier qui est une de nos nouvelles résidentes qui vient se joindre à nous. Racontez-nous quelle est la différence entre votre vie en résidence senior et puis et est-ce qu'il y a des choses que vous faites que ça vous a sorti un peu de l'isolement ou est-ce que vous vous sentiez isolée avant ou pas? Est-ce que vous vous sentez plus entourée? Il y a plus de monde? Vous voyez plus de monde la journée ou pas?
8: On a été saisis de venir ici.
0: Oui.
8: Hein, parce que bon, mes enfants ont déménagé. Ma fille, elle a eu un travail ici. Et puis, il y a 2 mois et demi, 3 mois, elle nous a dit, vous savez, on va déménager. Alors, je lui ai dit, ah bon, vous déménagez, mais vous allez où? Eh ben, on va à Périgueux. Ben, je lui ai dit, qu'est-ce que vous allez faire à Périgueux? Eh ben, on va travailler et puis on vous emmène.
0: Ah oui, vous avez eu une surprise.
8: Alors, ça a été la surprise. J'ai eu beaucoup de mal à m'y remettre. Hein. Mais mon mari, il était partant. Mmh. Il a dit, si, il faut y aller. Ben, tu vois, notre âge maintenant, on aurait besoin de quelqu'un. Et depuis qu'on est ici, vraiment, on a trouvé ça très, très bien.
0: Vous êtes content?
8: On est content, oui, oui. De parfois, j'ai encore un petit peu quand même des petites idées sur ma maison que j'ai laissée là-bas.
0: Oui, d'accord.
8: Mais maintenant, on est content parce que là, on est surveillés. Vraiment, on est bien.
0: Vous vous sentez en sécurité?
8: On se sent en sécurité.
0: Certains résidents ont abordé ce thème de la sécurité, qui se sentaient en sécurité. Vous vous sentez peut-être entouré aussi?
8: Entouré, oui, oui. Puis on fait la connaissance avec beaucoup de monde, mm-hmm. qu'on ne faisait plus avec des amis qui étaient partis, évidemment, vu notre âge. On n'avait plus beaucoup d'amis, si vous voulez.
0: Ah oui, d'accord, oui.
8: On n'avait que des jeunes, et puis les jeunes, eh bien, évidemment.
0: C'est vrai, hein, c'est vrai qu'en... En avançant, on perd des proches.
8: Voilà, ça diminue de plus en plus. Et puis, voilà, donc, on y avait pensé, mais on n'y pensait pas de déménager aussi loin.
0: Eh ben, c'est super.
8: Parce que
0: ben...
8: du nord, nous voilà en Dordogne.
0: Dans le sud-ouest.
8: Voilà, mais on ne regrette rien.
6: Si on est là, c'est et toujours à cause là. De nos enfants.
8: Voilà.
6: Moi,
8: voilà.
6: Si mon fils n'était pas venu là,
8: voilà.
6: S'il n'avait pas rencontré une fille d'ici, jamais, jamais je serais venue ici, moi. Jamais de la vie.
8: On n'y pensait pas. Hein.
6: Parce qu'on quitte quand même beaucoup de choses quand on est dépaysé comme ça. Hein.
0: Oui, c'est vrai.
6: On perd une partie de notre famille, déjà, parce que tout le monde ne veut pas nous suivre. Hein. Tout n'est pas positif. Bon, il y a plus mal, hein. Il y a plus mal.
8: Oui.
6: Ce que je regrette, c'est de ne pas avoir ma famille que j'avais avant. Ah. C'est d'en avoir laissé là-bas.
0: Ah oui, mais c'est pas facile quand on déménage, on se coupe d'une partie. Hein.
6: Et quand vous avez un fils qui vous dit « Maman, quand on n'en a qu'un », et qui vous dit « Maman, on va s'en aller, qu'est-ce que tu fais ?»
0: Oui, donc en fait, l'isolement, on quitte l'isolement pour se rapprocher donc, de membres de notre famille. Mais peut-être que ça nous isole aussi quelque part, quoi.
6: Ben oui, parce que moi ici, j'ai mon fils, ma belle-fille, mon petit-fils, c'est tout.
0: Et vous, Madame Dejean, vous en pensez quoi de cette vie en semi-communauté dans une résidence senior?
12: Je trouve qu'on est bien entouré, qu'on nous aide si on a besoin, qu'il n'y a pas de hiérarchie dans l'emploi du personnel, tout le monde fait tout sans s'occuper de son grade et tout ça, ça l'apprécie beaucoup.
0: D'accord.
12: Voilà, et puis j'essaie de suivre le mouvement et d'arriver à faire quelque chose de mieux pour moi. Et ce que j'aimerais, moi, c'est faire une école de musique.
0: Ah, vous aimeriez faire une école de musique?
12: Oui.
0: D'accord.
12: Oui, mais ça c'est personnel. Ça implique pas tout le monde que moi. Là, c'est assez égoïste, c'est ce que je dis là.
0: D'accord, vous aimeriez monter une école de musique?
12: Pas la monter, la vivre avec des gens qui font.
0: Qui font de la musique.
12: Comme il y a des trucs de théâtre, comme des trucs politiques, des choses comme ça, vous voyez?
0: Oui, oui.
12: Voilà.
0: Et... Vous entendez, le conservatoire de Périgueux, on va vous inscrire, Madame Dejean, bientôt.
13: On va vous applaudir.
0: C'est vrai. Ouais. Qui est-ce qui joue du piano? Madame Pervieux, donc vous jouez de la musique. Donc on pourrait commencer à faire cette école de musique à la résidence. On a une chorale, on peut avoir un groupe de musique.
12: Peut-être faire de l'harmonica.
0: Oui, Madame Dejean, vous pouvez faire de l'harmonica.
12: Oui.
0: Madame Louchard à la batterie.
12: Ah oui.
0: Madame Granger, elle est au triangle, hein, Madame Granger. Quand vous faites les Comptines Ladies, vous faites le triangle. Ting, ting,
12: ah oui.
0: Ting. Eh oui.
12: Oui.
0: Et avec les maracas. Nous avons Madame Granger qui vient de rentrer, qui est une de nos résidentes. Est-ce qu'on peut dire que c'est le début de la fin de l'isolement quand on habite en résidence senior?
14: Oui.
15: Oui. Oui, merci.
0: Monsieur Fischer, vous voulez nous raconter un petit peu votre expérience? Qu'est-ce que vous en pensez, vous, de cette résidence senior, de cette vie?
16: Eh bien, moi, ce que je veux dire, c'est que, quelque part, je ne suis pas tout à fait d'accord avec Mme Louchard.
0: Oui.
16: Dire qu'on perd de la famille...
14: On est isolé.
16: Isolé de la famille. Mais là, vous avez quoi, là? Autour de vous, vous avez quoi?
14: J'ai une deuxième famille.
16: Voilà. Donc, vous ne serez jamais isolé. Vous aurez toujours quelqu'un à côté de vous. Oui, je suis d'accord. Moi, c'est pareil. J'ai 5 enfants, j'ai 10 petits-enfants, et je n'en vois qu'une. Le reste, ils sont éparpillés dans la France.
14: Et ben voilà, c'est ça.
16: Mais ça n'empêche que on m'a trouvé cette résidence, et je trouve que cette résidence, c'est vraiment une famille, et une grande famille.
14: Mais moi, je suis d'accord
16: aussi
14: avec vous.
16: Aussi bien par la direction, par les personnels qui est là.
14: Oui, oui, c'est vrai.
16: Que même par les résidents.
14: Si on a besoin de quelque chose, on
16: est... Moi, personnellement, comme je le dis, je dirai toujours, je finirai mes jours ici.
14: Ah ben moi aussi, hein.
16: Voilà.
14: Mais enfin, on n'est pas pressé quand même, hein.
0: Oui, bon, prenez votre temps.
14: On
0: allez,
14: pas
0: on
14: pressé,
0: va conclure
14: hein.
0: Les chroniques de Philomène. Monsieur Sèvenoux, vous voulez nous raconter un petit peu, vous? Qu'est-ce que vous aimez dans cette résidence? Vous aimez chanter? Chantez-nous une chanson, si vous voulez.
17: Oh, d'accord. Toute la musique que j'aime, elle vient de là, elle vient du blues. Les mots ne sont jamais les mêmes pour exprimer ce qu'est le blues. J'y mets mes joies, j'y mets mes peines, et tout ça, ça devient le blues. Je le chante autant que je vous aime, et je le chanterai toujours. Il y a longtemps, sur mes guitares, mes mains noires lui donnaient le jour, pour chanter les peines et les espoirs, pour chanter Dieu et puis l'amour. Le blues, ça veut dire que je t'aime, j'ai du mal à en crever. Je pleure, mais je ferme. Quand même, c'est ma prière pour te garder. Wow!
0: Ouais, bravo, monsieur Salino! Et le 20 décembre, vous allez chanter devant tout un public. On fait notre repas des familles et vous allez chanter Johnny Hallyday. C'est une émotion.
17: Ça va vraiment une émotion, mais que je me porte bien déjà. Je ne suis pas mal foutu comme je suis en ce moment.
0: Ah, mais ça va aller.
17: Vu que je suis bien entouré et je vais essayer de me retaper le mieux possible. Parce que bon, pour moi, ma famille, j'en ai plus, j'ai plus de parents. C'est simplement que ma nièce, qui habite dans le coin, et puis s'occupe de moi, qui m'a mis ici. Bon, c'est moi qui a voulu venir ici.
0: Et vous vous sentez bien ici, monsieur Sèvenoux?
17: Et je me sens impeccablement. C'est merveilleux. Tout ce que vous faites, tout. Bon, j'y participe pas beaucoup. Oui. Mais ici, on est le bien vu, on n'est pas agressé. Ici, le moindre truc qu'on demande, on l'a.
0: Hein,
17: c'est vraiment c'est satisfait. Et puis, les émotions des gens sont vraiment intime, vraiment du fond du cœur, vraiment très très très très gentil. Et moi, je les aime très beaucoup.
6: Il a un chat.
17: Oui, j'ai un chat dans mon studio. Bon, ben...
6: Oui, oui.
17: Dis donc, le jeune, ça va le jour, t'aider ma peine, dis donc de l'amour. J'ai refusé, mourir d'amour enchaîné. Non, non, j'ai refusé, mourir d'amour enchaîné. Je vous remercie beaucoup.
0: Merci, formidable. Monsieur Sèvenou. On va donner le micro à Madame Morel maintenant, qui est juste derrière. Madame Morel qui nous a rejoint il y a quelques temps, il y a deux mois.
13: Ça va faire deux mois.
0: Ah, comment vous vous sentez? Est-ce que vous vous sentez moins isolé, plus en lien avec les humains, avec les gens? Est-ce que vous vous sentez plus...
13: Oui, je me sens bien quand même. Je me sens bien, mais il y a encore des choses qui passent pas. Mais
0: ouais. Donc... Mais est-ce que vous vous sentez... vous êtes content d'être entouré de tous ces gens?
13: Ah oui, absolument. Oui.
0: Ça vous fait plaisir?
13: Oui, ça me fait plaisir.
0: Et comment vous êtes arrivée là?
13: Je suis arrivée là parce que ma fille, on était sur la région parisienne, et ma fille, on ne pouvait plus d'être sur la région parisienne.
0: Donc vous aussi, vous avez suivi un membre de votre famille, votre fille?
13: Moi, j'ai ma fille là.
0: Oui, vous aussi, vous avez suivi votre fille?
13: Oui, oui.
0: D'accord. Et vous avez un chat dans la résidence?
13: Oui, j'ai également un chat, un amour de chat d'ailleurs.
0: Oui, ça aussi, hein, c'est important les animaux domestiques.
13: Oui,
0: hein.
13: C'est important, tout à fait, oui.
0: Super, merci Madame Morel. Madame Pervieux, vous voulez nous raconter un petit peu, vous? Quelles sont les activités que vous faites, que vous ne faisiez pas avant?
18: Alors moi, je vais vous dire, je n'ai rien à voir avec Sacha. Moi, j'ai été très gâtée par la vie. Seulement, j'ai eu un décès là, qui m'a beaucoup touchée. Et je ne pouvais plus rester chez moi parce que j'avais des ennuis de santé. Et comme je suis du quartier, parce que je suis née à Saint-Georges, là, je suis venue là et je pensais avoir un appartement. Je ne pensais pas du tout à cette organisation. Mais enfin, bon, c'est une découverte. Mais moi, je n'ai pas souffert de la solitude, pas du tout. En plus, j'ai travaillé dans une maison de retraite. J'ai passé quand même toute ma carrière à l'hôpital de Périgueux. Et j'ai fini ma carrière à la maison de retraite. Ça n'a rien à voir avec ce que nous vivons ici.
0: Ah, ce n'est pas une maison de retraite ici, voilà, c'est une résidence senior. C'est pas pareil.
18: J'ai découvert.
0: C'est la résidence senior, c'est la maison de retraite des années 2025. Donc, on est dans quelque chose de... Vous êtes autonome, vous êtes plus moderne. Monsieur Poissel, vous êtes revenu du kiné. Donc, monsieur Poissel, vous venez d'arriver à la résidence.
19: Jean-Éric Poissel, donc nouvel arrivant, dernier né. Peut-être le plus jeune, pour une fois.
0: Ça vous fait quoi d'être le plus jeune dans la résidence?
19: Ça remonte un peu le temps parce que, en fait, je suis passé de mes amis, depuis l'âge de 15 ans, à accepter le fait que j'en avais 54, avec un AVC. Donc je suis parti des Nouba parisiennes pour une résidence senior. Je me demandais où j'allais arriver. Et je remercie tous ceux qui m'ont encadré pour me trouver cette solution. Car quand j'ai quitté la région parisienne, j'ai rendu mon appartement, que je n'avais plus de lieu d'habitation. Et lorsque j'ai expliqué à mes enfants que je voulais rester ici pour être ouvert, ils m'ont suivi dans le projet. Et donc, ils viennent me voir de région parisienne quand ils le peuvent. Et voilà, le soutien des proches est hyper important. Mmh. Donc, n'hésitez pas, lorsque quelqu'un est dans notre situation, à le visiter, à prendre de ses nouvelles, à le soutenir et lui dire que vous l'aimez aussi, c'est important.
0: Merci, monsieur Poissel. Je vous remercie à toutes et tous d'être venus pour cette 11e édition des Chroniques de Philomène. Merci à la technique, Yanis et Aïda de Radio Libre en Périgord. Merci de vous être déplacés dans notre résidence.
20: Merci, madame.
0: Merci beaucoup. Je vous souhaite à tous et toutes une belle journée, une belle écoute sur RLP. Et puis, longue vie aux résidences, à cette fin de l'isolement. Hein ? Bonne journée.

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3: Il est midi et c'est l'heure de notre magazine d'information de ce 12 juin. Aujourd'hui, on va ouvrir notre magazine avec annonce de 5e édition de la Marche des Fiertés. Et Benoît Chaumeau, au nom de l'association FLIP pour Collectif Fiers Ensemble Dordogne, nous affirme que mot d'ordre de cette manifestation de demain à Périgueux, c'est « Nos fiertés sont universelles, marchons sur l'oppression ».
4: SOS Homophobie alertait déjà en 2025 sur la montée des discours réactionnaires et conservateurs. En 2026, l'alerte est plus forte encore. 1771 cas de LGBT et phobie ont été recensés cette année. Et ce chiffre ne représente qu'une partie de la réalité, parce que derrière chaque statistique, il y a des insultes, des agressions, des licenciements, des ruptures familiales, des vies brisées, et toutes celles et ceux qui n'osent même plus parler.
3: Une autre action pour tolérance, acceptation d'un autre, c'est un festival Horizon sur Proche-Orient et Méditerranée qui a ouvert ses portes depuis mercredi 10 juin. Il va durer pendant un mois, plusieurs rencontres, spectacles, concerts, expositions. Rebecca Devine, directrice de festival Horizon.
5: On organise plusieurs concerts. Il nous semblait que la question de la voix était importante et c'est pour ça qu'on fait venir Ariana Vafadari, qui est une chanteuse franco-iranienne, mezzo-soprano. Et à cette occasion, qu'est le Festival Horizon, elle rencontre un autre musicien qui s'appelle Rusan Filistek, qui est kurde et qui joue du saz et du oud, et qui est déjà venu à Périgueux dans le cadre du Festival Horizon à l'occasion d'une nuit des musées pour l'exposition de Agatha Christie avec le musée Vézuna.
3: Un autre festival ouvre ses portes ce week-end, Livre en fête, le salon du livre de Grand Périgueux, pendant tout le week-end de 13 et 14 juin à Champs-Civinel. Jean-Louis Guerche, président de Livre en fête.
6: Les écrivains ou écrivaines présentes, ce qui vaut d'ailleurs pour la jeunesse aussi, puisque les auteurs jeunesse sont dans un local à côté, qui jouxte la grande salle où sont les écrivains dits adultes. Et puis, associé à cela, il y a un certain nombre de manifestations qui sont offertes aux plus jeunes, des ateliers lecture, des ateliers écriture, des contes, et puis même des projections de courts-métrages, d'animation. Tout cela est organisé le plus souvent à la bibliothèque municipale, qui jouxte le salon, en fait. Il y a juste une rue à traverser. Un petit

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1: Dans notre magazine consacré aux actualités locales, la marche des fiertés qui aura lieu demain, samedi 13 juin à Périgueux. Écoutons au nom de l'association FLIP pour le collectif Fier Ensemble en Dordogne, Benoît Chaumont qui nous annonce le programme et organisation de cette manifestation, déjà 5e édition. Nous sommes dans les studios des RLP, Radio Libre en Périgord, et aujourd'hui on va annoncer la 5e édition de la Marche de Fierté à Périgueux. Notre invité, Benoît Chaumont, bonjour.
2: Bonjour Aïda, bonjour tout le monde.
1: Vous venez au nom d'association FLIP pour le collectif Fier Ensemble Dordogne. Nouveau nom, nouvelle association, FLIP c'est
2: quoi ? Exactement, FLIP c'est une association, FLIP ça veut dire Fête Libre et Inclusive en Périgord. C'est une association qui rejoint le collectif qui lui existait déjà et qui comprend plein d'associations. Mais on s'est dit que c'était chouette de créer une association qui soit là pour porter la partie festive, culturelle, musicale de la marche, puisque les autres associations portent plutôt le côté militant, revendicatif, le côté politique de la marche des fiertés. Et donc FLIP vient là en support pour apporter un petit peu de fête dans tout ça.
1: Mais en général, la marche de fierté, c'est déjà une fête. C'est toujours plein de couleurs, paillettes et bonne humeur, malgré aussi les revendications politiques, comme vous avez dit.
2: Exactement, exactement. Ouais, c'est déjà une grande fête, mais c'est une fête qu'on avait besoin, nous, de structurer un petit peu, notamment administrativement. Enfin, organiser une manifestation, c'est beaucoup de paperasse en amont, c'est beaucoup d'organisation. Et il faut que ce soit structuré. C'est aussi la possibilité de demander des subventions pour être aidé, parce que c'est un événement qui coûte quand même beaucoup d'argent à organiser. Et donc l'association, elle apporte ce côté pratique, elle change pas en fait l'ADN de la marche, qui reste la même chose, un temps militant, un temps de marche familiale et en plus une soirée qui prend de l'ampleur, on va en parler cette année. Donc voilà, c'est vraiment du plus pour l'organisation.
1: Et c'est toute la journée de 13 juin à Périgueux, sur l'esplanade Badinter,
2: exactement,
1: à partir de 10h, et plus tard, même plus loin, dans les locaux de Saint-Réserve. Donc toute la journée avec le programme bien défini, imaginé et mis en place.
2: Exactement, la recette, elle ne change pas, c'est toujours le village associatif, avec des associations qui sont là, mais aussi des artisanes et des artisans, des artistes, des food trucks pour manger aussi, un bar pour faire la fête déjà, donc à partir de 10h sur l'esplanade Badinter, toute la journée. Et l'après-midi, pareil, ça change pas, à partir de 14h30, on a des discours d'abord des sœurs de la perpétuelle indulgence, qui sont des drag queens très importantes dans le monde des marches des fiertés, qui viennent chaque année et qui chaque année sont un phénomène et sont attendues par le public. Le discours ensuite du collectif dont on va parler après, et ensuite c'est parti pour la marche, avec le même parcours que l'année dernière, une marche qui passe par le centre-ville, une marche qui se veut familiale, accompagnée en musique par un super collectif. On est content cette année de programmer un collectif qui s'appelle Downtown Périgord, ils viennent du Périgord noir, et donc ils ont vraiment cette valeur de la fête inclusive, de la fête qui se partage dans le respect. Ils correspondent totalement aux valeurs de la marche des fiertés. Donc c'est ce collectif qui va accompagner la marche. Et puis la nouveauté cette année, c'est que le soir on se retrouve au Sans Réserve, qui a enfin rouvert ses portes il y a quelques mois maintenant. Et donc là c'est une très très grosse soirée, à partir de 18h jusqu'à 2h du matin à peu près, avec des concerts. On va recevoir notamment Kid Sophie. Kid Sophie, son nom ne vous dit peut-être rien, mais c'est quelqu'un d'important dans la scène musicale française, puisque c'est la guitariste et bassiste de la chanteuse Santa qui a cartonné cette année. C'est elle qui a été directrice musicale de sa tournée aussi, et elle se lance en solo. Et donc ça fait partie de ses premiers concerts ici à Périgueux pour la marche. On aura aussi Liv Delestal, qui est un des gros phénomènes pop électro en ce moment, et c'est un gros coup de l'avoir à Périgueux aussi samedi soir. Et puis on aura Ellipse. Ellipse, c'est une drag queen qui a participé à l'émission télé Drag Race France sur France 2, qui a participé à la version All Stars ensuite, et qui est vraiment, je pense, dans le top 3 des drag queens les plus célèbres en France. Elle vient de Bordeaux et donc elle sera là aussi avec d'autres drag queens et d'autres DJ le soir pour faire la fête.
1: Donc la journée ouverte à tout le monde.
2: Ah ouais.
1: Tout le monde peut venir, tout le monde peut participer. Pour la soirée, vous demandez une petite participation pour
2: exactement
1: ceux qui peuvent.
2: C'est ça, on a mis en fait un prix libre à partir de 5 euros.

0: que c'est, bah, on rémunère les artistes, on rémunère les techniciens. Voilà, on veut que ce soit le mieux organisé possible. Pour faire une petite idée, c'est une très grosse soirée avec, en comptant tout le staff, les artistes, les techniciens, les bénévoles, on est à plus de 50 personnes. Donc c'est une soirée qui coûte un petit peu d'argent. Et donc on a besoin d'un coup de pouce pour pouvoir refaire ça tous les ans. Et donc effectivement, on demande à partir de 5 euros une participation. Voilà, pour qui c'est compliqué, bah 5 euros, c'est déjà largement suffisant. Ceux qui peuvent donner 10, 15, et bah tant mieux. Allez-y, aidez-nous pour qu'on puisse recommencer, quoi.
1: Sinon, pour la marche, c'est gratuit.
0: Ah bah oui, c'est voilà.
1: Et en général, les personnes sont présentes. Pour cette cinquième édition, combien de personnes vous pensez va venir? En plus, il va faire très beau, apparemment.
0: J'ai refusé de jouer au jeu des pronostics, puisqu'on a lancé des pronostics. L'année dernière, la préfecture a compté entre 1500 et 2000 participants sur la journée et la marche. Donc, on espère être autour des 2000 pour cette année. On croise les doigts, il va faire beau. Un peu chaud, donc on prend la bouteille d'eau, etc. On espère qu'il y aura du monde et des familles. Nous, on adore. C'est un peu une particularité à Périgueux, c'est que la marche des fiertés, par rapport à d'autres grandes villes, elles peuvent être assez très animées, ces marches-là. Ici, elle est assez familiale. Les enfants peuvent venir et ça, c'est chouette.
1: C'est vrai, c'est important la participation, la présence, mais plus important, c'est l'acceptation, l'échange avec les personnes présentes. Vous avez même préparé un texte qui est riche, qui est émouvant. Et je vous demande, Benoît, si vous pouvez nous lire les passages en intégralité. Je trouve que là, tout est dit.
0: Bah, je peux le lire. Alors, je précise que samedi, c'est pas moi qui le lirai. Avant la marche, ce sera Anaïs. Anaïs, c'est un militant depuis la première édition de la marche qui a déménagé cette année, qui est parti dans l'Est de la France et qui donc n'a pas participé à l'organisation cette année, mais qui vient spécialement pour le week-end de la marche. Et ça nous faisait quelque chose de lui faire cette proposition. Et il a accepté avec beaucoup d'émotion de lire ce texte qu'on a écrit ensemble avec le collectif. Et donc, je vais vous le lire une première fois, mais il sera dans une autre voix samedi lors de la marche.
1: Même si quelqu'un écoute deux fois, trois, quatre, cinq,
0: le message est important. Alors, je vous le dis. Si nous marchons aujourd'hui, ce n'est pas seulement pour célébrer. Nous marchons parce que nos existences sont politiques, parce qu'aimer être soi-même, vivre librement ne devrait jamais être un combat. Et pourtant, les marches des fiertés sont nées d'une révolte, celle des émeutes de Stonewall en 69, quand des personnes LGBTQIA+, racisées, trans, précaires, ont refusé de subir encore les violences policières et l'humiliation. Depuis, partout dans le monde, les prides sont devenus des espaces de lutte, de mémoire, de visibilité et d'espoir. Et aujourd'hui, alors que le climat politique et social devient de plus en plus tendu à travers le monde, il est essentiel de rappeler une chose simple. Nos droits ne sont jamais définitivement acquis. C'est pourquoi nous sommes là, à Périgueux, pour cette cinquième édition de la Marche des Fiertés. Parce que nos fiertés sont universelles. Et parce qu'il faut parler de ce qu'il se passe dans le monde, dans notre pays, et ici même, chez nous. À l'international, les attaques contre les personnes LGBTQIA+, se multiplient. Aux États-Unis, Donald Trump poursuit une politique profondément réactionnaire et violente envers nos communautés. À travers l'ICE, à travers les politiques migratoires, à travers les attaques ciblées contre les personnes trans. Des passeports sont supprimés ou remis en cause pour les personnes trans. La journée de lutte contre le sida n'est plus commémorée. Et jusqu'au drapeau arc-en-ciel retiré des monuments dédiés à Stonewall, comme si l'on pouvait effacer notre histoire. Pendant ce temps, Elon Musk se permet de déclarer « Les magistrats français sont plus pédés qu'un flamant rose en tutu. Voilà où nous en sommes. » Des milliardaires et dirigeants mondiaux banalisent publiquement l'homophobie. Dans le sport aussi, le recul est brutal. Après les Jeux de Paris, parmi les plus inclusifs de l'histoire, malgré tout ce qu'il reste à faire, les prochains Jeux de Los Angeles excluront les femmes trans. Dans de nombreuses fédérations sportives à travers le monde, des tests de féminité humiliants sont imposés aux sportives. Au Sénégal, les personnes LGBTQIA+, continuent de subir violence, criminalisation et harcèlement politique. Là-bas, l'homophobie a atteint des sommets. C'est devenu une priorité gouvernementale. Ce qu'ils appellent actes contre nature seront désormais punis de peines allant de 5 à 10 ans de prison. En Europe, à Budapest, le maire a risqué la prison pour avoir laissé une marche des fiertés s'organiser. Et en Allemagne, un arbitre de football a été agressé après avoir demandé son compagnon en mariage sur un terrain. Le Conseil de l'Europe, lui, refuse encore de bannir clairement les thérapies de conversion. Mais malgré tout cela, nous continuons d'avancer. Et même dans des événements ultra populaires comme le Super Bowl, l'un des shows les plus regardés au monde, les communautés queer et racisées ont été mises à l'honneur. Donald Trump a détesté. Nous, nous avons adoré. En Écosse, un élu trans vient d'être élu au Parlement dans la région même de J.K. Rowling. Dommage pour elle. Dans toute l'Union européenne, les mariages LGBTQIA+, doivent désormais être reconnus, même dans les pays où il est encore impossible de se marier. Et cette reconnaissance européenne des couples LGBTQIA+, nous rappelle une chose. Quand certains pays avancent, d'autres stagnent encore. Car en France aussi, Les inquiétudes existent. La France recule à la 15e place de la Rainbow Map européenne. Pourquoi ? Parce que nous manquons d'avancées concrètes, notamment sur la filiation et les droits des personnes trans. La Commission nationale consultative des droits de l'homme a révélé que seulement 21% des mesures du plan pour l'égalité des droits contre les discriminations anti-LGBT ont réellement été mises en œuvre. Les subventions aux associations baissent. L'extrême droite s'attaque au programme inclusif de l'audiovisuel public et veut supprimer des émissions comme Drag Race France. SOS Homophobie alertait déjà en 2025 sur la montée des discours réactionnaires et conservateurs. En 2026, l'alerte est plus forte encore. 1771 cas de LGBT et phobie ont été recensés cette année. Et ce chiffre ne représente qu'une partie de la réalité, parce que derrière chaque statistique, il y a des insultes, des agressions, des licenciements, des ruptures familiales, des vies brisées, et toutes celles et ceux qui n'osent même plus parler. À Metz, il y a deux semaines, un jeune homme gay de 19 ans était violemment frappé à la tête. Il est décédé trois jours après des suites de ses blessures. Pendant ce temps, Vincent Bolloré rachète des maisons d'édition et censure des ouvrages militants. Les discours masculinistes et réactionnaires contaminent les réseaux sociaux et touchent des jeunes de plus en plus tôt dans les écoles. Et à l'approche des prochaines présidentielles, la menace est réelle. Quand on voit déjà certaines municipalités retirer des drapeaux, tenter d'interdire des marches des fiertés ou couper les subventions associatives, nous savons que rien n'est impossible. Même l'absurde devient politique. Un député a récemment dénoncé des subventions au festival des trans musicales parce qu'il y a le mot trans dans le titre. Et pendant que certains alimentent la haine ou la désinformation, des personnalités publiques continuent de tenir des propos violents, sexistes ou transphobes dans les médias. Mais là aussi, il y a des raisons d'espérer. La France réhabilite enfin les personnes condamnées autrefois pour homosexualité. Théodora, artiste bisexuelle et racisée, a marqué les victoires de la musique et montré une autre représentation possible de la société française. L'assurance maladie a de nouveau été condamnée pour ses refus de prise en charge des transitions. Et Dora Mouto a été condamnée pour injure publique après ses propos haineux à la télévision. Mais ces condamnations ne veulent pas dire que le combat est terminé, nous ne sommes pas épargnés ici en Dordogne. Pendant que Dora Mouto est condamnée pour ses propos transphobes, ici même à Périgueux, un collage féministe affirmant simplement « les femmes trans sont des femmes » a été arraché quelques heures seulement après avoir été posé. Il y a quelques mois, un commerçant en Périgourdin, ouvertement homosexuel, a été agressé dans le quartier de Vézone un vendredi soir à 20h. Comme si vivre ouvertement son identité restait encore en danger. À chaque publication annonçant cette marche des fiertés sur les réseaux sociaux ou dans des médias locaux, nous recevons des commentaires haineux, violents, déshumanisants. À Bergerac, on laisse s'organiser un banquet du canon français qui diffuse des idées réactionnaires. À Boulazac, Patrick Bruel, accusé par une trentaine de femmes de violences sexuelles, avec plusieurs plaintes déjà déposées et une mise en examen, est encore annoncé en concert au mois de novembre. Même l'écriture inclusive, pourtant déjà adoptée dans certains espaces, est aujourd'hui remise en question. Mais malgré cela, des choses nous font sourire et nous donnent de l'espoir. Partout, les marches de fierté se multiplient, y compris dans les territoires ruraux. Et pendant que nous marchons ici à Périgueux, une autre Pride a lieu en Dordogne, en Périgord pourpre, à Saint-Avit-Seigneur. Le tissu associatif et culturel se renforce. De plus en plus de personnes créent des espaces sûrs, des lieux pour se rencontrer, pour exister ensemble. Le film Pédale Rurale, tourné ici en Dordogne, fait parler de lui partout. Même si certaines communes ou certains cinémas refusent encore de le diffuser, il raconte une réalité essentielle. Nos vies existent aussi dans les campagnes. À Bergerac, la ville affiche désormais le drapeau des fiertés pendant le mois de juin. Et aujourd'hui, pour cette 5e édition, on vous espère encore plus nombreuses et nombreux. Et ça, c'est immense. 5 éditions. 5 éditions à marcher ensemble dans les rues de Périgueux. 5 éditions à rendre visibles celles et ceux qu'on voulait invisibles. 5 éditions à construire du collectif, de la solidarité et de la fierté. Et aujourd'hui, plus que jamais, nous devons rester unis. Parce que les attaques sont internationales, parce que les discours de haine circulent partout, parce que nos droits reculent. Mais aussi parce que partout, des résistances naissent, des artistes, des associations, des élus, des jeunes, des moins jeunes, des familles, des alliés et nous. Alors aujourd'hui, marchons pour celles et ceux qui ne peuvent pas. Marchons pour nos anciennes et nos anciens, marchons pour les générations futures, marchons pour vivre libre, visible et digne. Et n'oublions jamais, nos fiertés sont universelles, marchons sur l'oppression.
1: Et cette marche aura lieu ce samedi 13 juin, marche de fierté à Périgueux, dans l'après-midi, à partir de 15h. Tout est dit ?
0: Oui, merci beaucoup à toi Aïda, merci à RLP qui soutient la marche depuis le tout début, et c'est important qu'il y ait des acteurs associatifs pour nous aider, pour nous mettre en lumière, donc merci beaucoup.
1: Et on espère que vos associations trouveront une place et du temps à animer les émissions régulières, pas que annoncer les marches de fierté. Radio est pour ça. Merci Benoît Chaumont, au nom d'association Flip, et pour le collectif Fier Ensemble Dordogne, et bonne marche, 5e marche, marche de fierté à Périgueux ce samedi 13 juin sur l'esplanade Badinter. Venez nombreux. Merci.
0: Merci.

0: Festival Horizon a ouvert ses portes. Plusieurs manifestations sont prévues ce week-end, ce vendredi, ce samedi, ce dimanche. Les expositions, les rencontres. Voilà, pour savoir tout comment ça va être organisé, rencontre avec directrice Rebecca Devine.
1: Est-ce que, au début, vous pouvez vous présenter, s'il vous plaît ?
2: Rebecca Devine, je suis directrice du Festival Horizon, qui est un festival sur les arts et cultures du Proche-Orient et de Méditerranée.
1: Donc ce festival, il est axé sur, comme vous venez de le dire, sur le Proche-Orient et Méditerranée. En quoi il consiste ce festival ? Qu'est-ce qu'on peut y retrouver dans ce festival ?
2: Ce festival, il est né il y a 18 ans à Périgueux et dans le Grand Périgueux, mais est à une échelle départementale. C'est un festival qui est pluridisciplinaire, qui a vocation à poser un autre regard sur la région du Proche-Orient et de l'Afrique du Nord, puisque c'est une région qui est à la une de l'actualité depuis de nombreuses années, et pour autant qui est l'objet de nombreux préjugés, de nombreuses idées reçues. Donc le but du festival, c'est de regarder ces sociétés qui composent cet ensemble géographique avec une certaine complexité. Et pour cela, on fait appel à des artistes, à des chercheurs qui portent un regard spécifique sur ce qui se passe à cet endroit du monde. Et pour nous, c'est une manière d'ouvrir une fenêtre depuis la Dordogne pour mieux comprendre ce qui se passe là-bas.
1: Donc, sur ce festival, quels sont les principaux temps forts de ce festival ? Donc, il y a des expositions, des représentations. Est-ce que vous pouvez nous présenter peut-être les principales, celles qui sont que vous recommanderiez peut-être aux auditeurs ?
2: Alors cette année, c'est une année un petit peu particulière puisque le festival, à travers un projet d'exposition collective sur la chaise en plastique qui s'appelle « D'ici, je vois », qui est produite avec l'agence culturelle départementale d'Ordogne-Périgord. C'est un projet un petit peu particulier parce qu'il a été sélectionné par la saison Méditerranée 2026 qui est organisée par l'Institut français, qui est un dispositif national. Et cette exposition qui sera en fait à l'occasion du vernissage, sera l'inauguration du festival et représente bien ce qu'on voudrait porter ici, c'est-à-dire qu'on fait de la chaise en plastique un objet populaire, un symbole pour montrer à travers cet objet simple toute la complexité qu'il pourrait y avoir derrière, derrière cette perspective.
1: Ça, c'est une exposition. Il y a également des concerts. Est-ce que vous pouvez nous en présenter un
2: Oui, alors parmi les concerts, un des objectifs était aussi de faire vivre des émotions qui puissent nous transporter ailleurs. Et pour cela, on organise plusieurs concerts. Il nous semblait que la question de la voix était importante. Et c'est pour ça qu'on fait venir Ariana Vafadari, qui est une chanteuse franco-iranienne, mezzo-soprano. Et elle, à cette occasion, qu'est le Festival Horizon, elle rencontre un autre musicien qui s'appelle Rusan Filistek, qui est kurde et qui joue du saz et du oud, et qui est déjà venu à Périgueux dans le cadre du Festival Horizon à l'occasion d'une nuit des musées pour l'exposition de Agatha Christie avec le musée Vézuna. Et donc on est très heureux que Rusan Filistek revienne, puisque c'est un merveilleux musicien qui a une palette énorme et une connaissance particulièrement profonde des musiques de la Méditerranée. Et ce duo qui se forme pour le Festival Horizon promet beaucoup d'émotions, parce qu'on a besoin d'entendre des voix pas que par la parole, mais par le chant. Et Ariana Vafadari nous semble extrêmement importante de l'écouter, de l'entendre, notamment en ce contexte de guerre en Iran.
1: Ce festival, il est du 10 au 20 juin 2026, si c'est bien ça. Et vous avez donc une programmation qui est assez complète, qu'on peut retrouver sur le programme.
2: Où
1: c'est qu'on peut retrouver ce programme ?
2: Vous pouvez le trouver dans tous les lieux culturels ou les commerces du centre-ville de Périgueux, où il y aura un programme papier, mais également sur le site internet festival-horizon.fr.
1: Et donc, pour tous ces rendez-vous, il y en a qui sont gratuits, il y en a qui sont par inscription, par réservation, c'est ça ?
2: Oui, il y a une billetterie. Donc là, je n'ai pas le site exact de la billetterie, mais il y a une billetterie en ligne. Puis, pour le spectacle que l'on fait en partenariat avec, avec d'autres partenaires, ce serait soit le Festival La Vallée qui porterait la programmation ou l'Agora.
1: En tout cas, toutes ces informations sont à retrouver sur le site du Festival Horizon. En tout cas, merci beaucoup d'être venu dans les studios de Radio Libre en Périgord. Est-ce que vous avez quelque chose à rajouter ?
2: Non, merci.
1: Eh bien, parfait. Merci beaucoup.

0: Et on vous invite ce week-end pour le salon de livres de Grand Périgueux, autrement Livres en fête à Champsvinel, 17e édition. Nous avons reçu dans nos studios président de ce festival, de ce salon, Jean-Louis Guerche. Livres en fête, c'est le titre d'un festival, déjà 17e édition, le salon du livre du Grand Périgueux, qui aura lieu, comme toujours, à Champsvinel, le 13 et 14 juin 2026. Et pour connaître le programme, les invités et les exclusivités de cette année, dans nos studios, on reçoit Jean-Louis Guerche. Bonjour.
1: Bonjour.
0: Vous êtes président de Livres en fête, association qui organise ce festival. Bien, dites-nous, pour cette édition 2026, qu'est-ce que vous avez prévu au programme ?
1: Alors, comme de coutume, il y aura de nombreux invités. Déjà, il y a 62 auteurs, dont 12 auteurs jeunesse, qui seront présents le samedi, le dimanche, sauf exception, deux ou trois exceptions, qui ne seront là que le samedi ou que le dimanche, mais ça sera indiqué sur le programme, en principe. Voilà, et puis au cours de ces deux journées, il y aura de nombreuses rencontres qui commenceront dès le samedi à 15h.
0: Peut-être on pourrait nous présenter pour nos auditeurs ces thèmes de ces rencontres et ces auteurs qui vont être présents, qui vont parler de leurs livres, de leur univers, de leurs recherches. Et ce sera aussi l'occasion de nous dire pourquoi vous avez voulu inviter ces auteurs-là.
1: Oui. Alors, on commencera le samedi à 15h, le samedi 13 juin à 15h, avec, en recevant, Max Ducos et Éric Pessan, qui sont deux auteurs jeunesse nationalement connus. On poursuivra avec l'après-midi, 16h30, nous recevrons Catherine Girard et François Garcia. Catherine Girard, elle est connue pour être la fille d'Henri Girard, qui est plus connu sous le nom de Georges Arnaud, comme l'auteur du triple assassinat d'Escoire. Si on résume, c'est une fille d'assassin, mais qui a écrit un livre où elle reconnaît la culpabilité de son père, qui, je rappelle, a été acquitté à l'issue de son procès dans les années 40. Et elle sera accompagnée de François Garcia, qui est un auteur que j'aime beaucoup, qui a beaucoup écrit sur la tauromachie, mais également sur son premier livre qu'il avait fait connaître, était centré sur le marché de Bordeaux, puisque François Garcia est d'origine hispanique. Et comme nous le savons, le marché de Bordeaux dans les années 50 était plutôt hispanisé, très fortement. Cette rencontre sera animée par Jean-Claude Raspienjas, qui est un journaliste et critique littéraire très connu et qui nous fait l'honneur de venir presque tous les ans à notre salon.
0: Et le titre de rencontre, vous avez nommé le roman pour dire le vrai. Donc voilà, où est la vérité? Quelle est la vérité sur ces faits historiques?
1: Tout à fait. Et puis si on continue, alors le dimanche, il y aura un petit déjeuner qui sera animé par le maire de Champsvinel, Christian Lecomte, qui recevra Pascal Devant-Brochy, qui est connu pour ses différents livres, et notamment le dernier, ou plutôt un nature autobiographique, où elle raconte un peu toutes les bagarres qui ont eu lieu pour la reconnaissance du droit à l'avortement des femmes. Puis ensuite, alors on rentrera, comme souvent le dimanche matin, dans un moment historique, avec Julie Duprat et Philippe Crémieux-Alcan, et notamment Julie Duprat a écrit son dernier livre, qui s'appelle « Casimir fidèle, rencontre du parcours d'un affranchi », c'est-à-dire qui est arrivé en France avec le titre d'esclave et qui a terminé son parcours comme, euh, comme responsable d'un hôtel à Bordeaux. Nous sommes à la fin du 18e. C'est donc un parcours assez étonnant, avec force documents. Julie Duprat redonne un peu vie à ce personnage. Et puis l'après-midi sera consacré, alors là, on sera plus dans la littérature, même si c'est la littérature policière, avec Frédéric Potier, qui est un énarque et haut fonctionnaire, puisqu'il est préfet, et il sera accompagné de Nicolas Leflaec, un enseignant, mais qui est surtout connu pour avoir sorti une somme remarquable sur l'un des plus grands écrivains de romans noirs, Jean-Patrick Manchette. Et cette rencontre sera annulée par Vincent Millot, qui est un historien très connu, mais qui en même temps est un fan de Manchette. Donc il sera à son affaire. Et puis on terminera avec deux romans récents, contemporains, vraiment. Éric de Couty et Florent Oiseau. Éric de Couty, on est plutôt sur un roman noir. Florent Oiseau sur un roman plus léger. J'en dis pas plus, c'est parce qu'il faudrait que je raconte tout
0: le livre, ce qui serait pas
1: très adroit. Mais disons que cette rencontre sera animée par quelqu'un de relativement connu. Pierre Lemaître, le romancier Pierre Lemaître, a souhaité endosser le rôle de romancier, cette fois-ci, pour être à nos côtés.
0: Donc c'est que de belles rencontres, comme toujours, accessibles à tout le monde. C'est gratuit, c'est en plein air en général, même s'il fait mauvais, c'est sous les couvertures, on peut toujours être là et écouter les invités. Mais il n'y a pas que ça, il y a aussi les stands avec les auteurs présents qui... peut-être invite à une rencontre plus individuelle, pas
1: voilà,
0: publique.
1: Voilà, il y a les traditionnelles dédicaces qui sont possibles et dialogues avec les écrivains ou écrivaines présentes, ce qui vaut d'ailleurs pour la jeunesse aussi, puisque les auteurs jeunesse sont dans un local à côté, qui jouxte la grande salle où sont les écrivains dits adultes. Et puis, associé à cela, il y a un certain nombre de manifestations qui sont offertes aux plus jeunes, des ateliers lecture, des ateliers écriture, des contes, et puis même des projections de courts-métrages, d'animation. Tout cela est organisé le plus souvent à la bibliothèque municipale, qui jouxte le salon, en fait. Il y a juste une rue à traverser.
0: Il y a aussi le prix de salon de livres, oui. En fait, comme tous les ans. Ça, on ne peut pas annoncer aujourd'hui. Ça, il faudra attendre la dernière journée de salon pour savoir. Mais il y a déjà 5 finalistes qui sont prévus pour ce prix.
1: Il y a effectivement 5 finalistes et le vainqueur sera... connu aux alentours de 18h45, probablement. Les auteurs sélectionnés, là, les finalistes sont Éric de Couty pour Les braises de l'incendie, Pascal de Vambrochy pour Ce qui revient au monde, Catherine Girard pour In violentia veritas, Florent Oiseau pour Magloire et Gérald de Tenenbaum pour Les rues parallèles. Le jury est composé de 12 personnes. Le 12e, c'est le lauréat de l'année précédente. En l'occurrence, c'est Vincent Maillard qui fera le 12e cette année, puisqu'il a obtenu le prix au Géras en 2025.
0: Donc, pour désigner ce lauréat, il y a une jury, c'est ça, oui. qui se réunit, qui discute. Et est-ce qu'on peut peut-être annoncer les membres de ce jury, ceux qui prendront la décision pour désigner le prix au Géras 2026?
1: Le jury se réunit le samedi matin à 10h, en principe à la mairie de Champsvinel. C'est Hervé Bruneau qui est à la tête, qui préside ce jury, composé d'Isabelle Bousquet, de Christophe Brassard, de Laetitia Bruneau, de Marie Caberne, de Delphine Grangier, de Karine Haineuse, de Frédéric Leroy, de Vincent Maillard cette année, d'Eddie Michneau, de Christelle Prunella et d'Isabeau Rançon. Donc ils se réunissent et à midi, on connaîtra leur verdict. Enfin, on, le président de Livre en Fête connaîtra le verdict, mais se taira jusqu'à 18h45.
0: Et donc, le lauréat, qu'est-ce que ça lui... Est-ce qu'il a un prix en plus? Qu'est-ce que lui apporte avoir ce prix au Giras de Salon de Livres, en fait? C'est un honneur, c'est ça?
1: C'est surtout un honneur, parce que le prix en lui-même est de 1000 euros. C'est-à-dire, nos moyens sont assez limités. Mais surtout, ça lui apporte une certaine notoriété en plus, enfin, de celle qu'il peut avoir. Et donc, en général, le lauréat vend beaucoup de livres pendant ces deux journées.
0: Il y a un autre prix, prix La Boétie, c'est les lycéens et les étudiants de Dordogne qui désignent ce prix. Là, on peut déjà annoncer, parce que ça a eu pendant toute l'année, on a consacré une émission spéciale pour expliquer comment ça fonctionne, quels auteurs étaient choisis pour cette année. Voilà, donc peut-être quelques mots sur cette initiative.
1: Alors c'est un très beau prix qui a permis la présentation des quatre auteurs en compétition à l'occasion d'une matinée où étaient présents à peu près environ 200 lycéens de Dordogne, de différents lycées de Dordogne, et le lauréat, toujours d'une courte tête, a eu la faveur des votes lycéens. Il s'agit de Renaud de Chaumaret pour Quitter la vallée qui est apparu chez Gallimard en 2025. Mais les trois autres auteurs sont également très nécessitent d'être cités, parce que ce sont de très bons ouvrages également. Je pense Les Caractériels de Martial Cavatz, L'âge du capitaine d'Isabelle Oppy et Main, fil, ciseaux de Norbert Zarny. Les lycéens, comme d'habitude, ont eu beaucoup de mal à se départager. Je pense que ça, c'est souvent le cas au prix La Boétie. Chaque auteur ayant ses plus fidèles supporters.
0: Est-ce que la jeunesse, on ne peut pas dire qu'ils n'aiment pas la lecture? Si ce prix existe, ça signifie qu'ils montrent aussi qu'ils sont lecteurs et ils ont leur mot à dire, et que ce festival aide aussi à montrer leur opinion et leur goût.
1: Tout à fait. D'ailleurs, s'il y a des personnes qui pensent que les plus jeunes ne lisent plus, je pense que je les inviterai à venir à la journée qu'organisée dans le cadre du prix La Boétie. Les 200 lycéens présents se disputent un peu à propos des auteurs présents, lisent des extraits de livres et manifestent leur intérêt ou leur enthousiasme de manière tout à fait intéressante. Et tout ça grâce, bien sûr, au travail qui est fait en amont par leurs professeurs dans leurs lycées respectifs. Travail remarquable le plus souvent.
0: Et on voit que même dans le programme, il y a le rendez-vous d'atelier lecture, atelier écriture, compte pour le plus grand, compte pour le plus petit. Votre salon de livres de Grand Périgueux aussi accorde une place assez importante pour cette jeune génération.
1: Tout à fait. Et puis, on n'oubliera pas non plus les soirées cinéma, parce que nous avons des liens avec Ciné-Cinéma, des liens amicaux, mais pas seulement. Et donc, dans le cadre du salon, Ciné-Cinéma propose une programmation que leurs animateurs ont appelée Flix Story. Et dans ce cadre-là, donc, il y aura deux films qui seront proposés le mardi soir, 9 juin, Maigret et le mort amoureux, qui est un film récent. Et puis, le 11 juin, le jeudi 11 juin, L'année du dragon de Michael Cimino. Dans les deux cas de figure, le film sera présenté par l'un des animateurs de Ciné-Cinéma. Là ou l'autre, je ne sais pas encore lequel se dévouera. Parce que je peux dire pour le FIA, alors il y a un cinéma, puis nous toujours il y a un artiste qui nous accompagne, en l'occurrence c'est un photographe, là, Christophe Fournier, qui présentera ses œuvres. C'est un photographe amateur, hein, qui a déjà présenté ses œuvres dans quelques cafés de la ville, mais il présentera, disons, ses dernières productions, là.
0: Et on peut peut-être dire quelques mots sur les autres auteurs qui seront là, qui peut-être ne sont pas invités pour le débat avec public, mais qui amènent aussi leurs dernières publications, et ils sont là pour rencontrer le public pour les signatures et les échanges plutôt individuels. Vous pouvez peut-être citer quelques mots, on ne peut pas citer tout le monde, c'est pour ça qu'il y a le programme, le flyer, pour ceux qui veulent connaître mieux les invités de cette année 2026, mais je vous laisse, Jean-Luc Guerche, nous annoncer quelques noms.
1: Oui, c'est un exercice difficile, parce que là, il faut trancher, choisir, mais enfin, puis c'est ce qui les noms qui me viennent à l'esprit, là, c'est, je pense à Catherine Monroy, qui a écrit un livre qui s'appelle « Les femmes de l'ombre », et qui à mon sens, intéressera beaucoup de personnes en Dordogne, puisque elle retrace la vie, l'action d'un certain nombre de personnes qui ont souffert directement ou indirectement à l'occasion de la Deuxième Guerre mondiale, donc des gens dont les parents ont été arrêtés, puis déportés, etc. Enfin, il y a beaucoup de cas de figure là qui sont rassemblés dans cet ouvrage, et à mon sens, c'est quelque chose de vraiment intéressant, quoi. Après, vous avez les crédits de Damien Penaud, qui d'ailleurs, si ma mémoire est bonne, sera présent au cinéma Studio 53, voilà, pour présenter son livre. Et puis après, alors, je ne sais où. Je ne sais choisir après.
0: Il y a aussi les auteurs localement connus, mais il y a ceux aussi qui viennent de loin, c'est ça?
1: Oui. Alors, l'idée, c'est toujours la même, c'est-à-dire au fond, c'est un tiers de locaux, un tiers de régionaux et un tiers de nationaux, quoi. Ça repose sur l'idée que les gens qui s'intéressent à la littérature souhaitent quand même voir d'autres visages que ceux qu'ils voient quand même habituellement. Donc ça plaide pour l'exotisme, en quelque sorte, si on peut dire. D'inviter des gens, en l'occurrence, des gens qui viendront du bassin parisien, de l'est de la France, du centre, etc. Et puis, malgré tout, faire quand même une part honorable aux gens du cru.
0: Hein. Il y a les invités, donc vous avez cité de Marc, mais il y a aussi les visiteurs, les participants. Est-ce que les Périgourdins aiment ce salon du livre de Grand Périgueux? Est-ce qu'ils sont toujours fidèles? Et est-ce que vous avez déjà remarqué leur intérêt pour peut-être un type d'écriture, un type de rencontre, où ils sont curieux pour tout?
1: Alors effectivement, on a un public relativement fidèle, dont le nombre varie en fonction de la météo quand même. Il ne faut pas qu'il fasse trop froid, mais il ne faut pas que non plus que ce soit la canicule. Mais en général, il y a une assistance assez fournie, alors très fournie à l'occasion des rencontres. C'est-à-dire que ça se passe sous un barnum, et en général, on affiche complet là, plutôt sous le barnum, hein. Car le barnum est limité en nombre de places. Enfin, on peut difficilement être plus d'une centaine, quoi. Parfois, on est beaucoup plus, mais on est debout à ce moment-là.
0: Voilà. On peut écouter aussi sans rester assis un petit peu loin parce que c'est bien insonorisé. Est-ce que cette année, les musiciens vont enchanter ce public? Parce que je sais que tous les ans, il y a toujours le groupe qui vient, qui anime et qui fait les petites pauses musicales entre les rencontres littéraires.
1: Alors, toujours, et on est fidèle au groupe Vaucher, enfin qui s'étoffe, qui change, ça s'appelle Vaucher Quintet, parce qu'il y a maintenant, ils sont cinq, et parce qu'il y a une chanteuse avec eux. Ce groupe, enfin, c'est Ben qui est à l'origine un peu de notre rencontre, et il y a Maud Boissier, donc, qui est au chant, Olivier Valois à la guitare, et puis Daniel Roux à la flûte, et Fabrice Leroy, percussion et batterie. En général, ils animent le salon du samedi 14h jusqu'au dimanche 18h, voire plus si on demande.
0: Et on peut dire quelques mots aussi sur ce bourg de Champs-Finel qui s'apprête tellement bien pour ce festival. C'est un endroit charmant qui vraiment est vraiment associé maintenant à ce festival.
1: Oui, c'est-à-dire, enfin, nous utilisons ce qui était d'ailleurs une des rares fermes de Champs-Finel, sa grange, qui est transformée en immense salle des fêtes, et puis les locaux qui jouxtent cette grange sont utilisés également, donc ça donne un côté relativement rustique à l'affaire, mais en même temps, toutes les commodités pratiques sont présentes. Donc pour nous, c'est assez facile d'organiser une manifestation dans des locaux pareils. Et puis il y aura bien, on a oublié d'en parler, mais il y aura deux libraires. Libraires pour la jeunesse, donc c'est Délivrez-nous, les librairies Délivrez-nous. Et puis il y aura une libraire côté adulte, c'est la librairie Marbeau de Périgueux qui officiera côté adulte cette année.
0: Et maintenant, il reste à nos auditeurs à prévoir dans leur agenda le week-end de 13 et 14 juin réservé. Il faut venir à Champs-Finel, rencontrer les auteurs présents, participer au débat, rencontre, savourer de ce moment et de ces instants au salon du livre du Grand Périgueux. Je vous remercie, Jean-Louis Guerche, président de l'association Livre en Fête, qui organise cette manifestation. Et on va vous souhaiter bon salon pour cette année 2026.
1: Ce Livre en Fête qui vous remercie de votre accueil. Merci.
0: Merci.
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0: Notre magazine d'information de semi-journée se termine, mais nos programmes continuent. Juste après notre magazine d'information, c'est les informations des RFI. 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Quand nous, on va se retrouver à 18h10, juste après le journal du soir d'RFI, pour nouvelles informations locales. Bonne écoute sur RLP, merci pour votre fidélité.

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2: Bonjour à tous et merci d'écouter RFI. Il est 11h en temps universel, 13h ici à Paris.
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2: C'est RFI Midi qui commence 2h30 ensemble avec nos correspondants, avec nos envoyés spéciaux pour faire le tour de l'actualité dans le monde de ce vendredi 12 juin. Essayez de comprendre ce que compte ce fameux accord annoncé par Donald Trump. L'Iran n'a pas encore décidé, mais un média d'État dit ce matin que le programme nucléaire de Téhéran devrait bien être abordé lors de négociations à venir. Pour parler aussi de la République démocratique du Congo sur le plan sanitaire, 4 semaines après le début de l'épidémie d'Ebola, et sur le plan politique, nouveau rassemblement aujourd'hui contre une réforme de la Constitution. Afrique Midi, c'est à midi et demi, temps universel. Avant cela, on reviendra sur les émeutes racistes de Belfast, en Irlande du Nord, sur la manière dont la police et les autorités agissent ou non contre les militants violents d'extrême droite. Analyse avec notre invité dans un peu plus d'une heure.
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2: Des hommages au Royaume-Uni et partout dans le monde après la disparition de David Hockney, l'un des plus grands noms de l'art contemporain, un peintre d'exception qui a brillé par ses couleurs et par sa joie. Elle venait, disait-il, de la manière dont il regardait le monde. Son portrait dans un instant dans le journal. On reviendra aussi plus longuement sur son parcours et son héritage artistique dans un quart d'heure. Et puis on n'oublie pas le foot, la Coupe du Monde. Premier match du Canada, aujourd'hui l'un des pays organisateurs, ce sera face à la Bosnie. On appellera tout à l'heure notre envoyé spécial. Pour Haïti, ça sera dimanche le premier match et avec un nouveau maillot, exigence de la FIFA qui ne plaît pas à Port-au-Prince.
3: C'est un abus car tout pays a sa culture et ses croyances. Pour moi, c'est un affront de demander à Haïti de retirer son maillot et cela à la dernière minute. Une telle décision risque de démotiver les joueurs et d'affecter leur confiance avant une compétition aussi importante.
2: Reportage dans la capitale haïtienne à écouter juste après 13h, temps universel. Vous pourrez aussi entendre le footballeur Philippe Vorbe qui avait joué, lui, la seule autre Coupe du Monde à laquelle est participé Haïti, c'était en 1974. Voilà, vous avez le programme. Bienvenue. Et pour commencer le journal, bonjour Gilles Moreau.
4: Bonjour à tous.
2: Avec à la une, la mort de David Hockney.
4: Oui, on a appris ce matin la disparition du grand artiste britannique décédé selon son agente chez lui à Londres à l'âge de 88 ans. C'est un grand nom de la peinture contemporaine qui disparaît. Il était devenu célèbre pour son pop art avec des peintures toujours hyper réalistes et très colorées. Avec nous en studio, Olivier Roger du service culture de RFI. Bonjour.
5: Bonjour Gilles, bonjour à toutes et à tous.
4: David Hockney, qui était un grand admirateur de Van Gogh et de Picasso, hein, laisse une œuvre immense. Et ses tableaux sont parmi les plus chers au monde.
5: Oui, effectivement, vous savez ce qu'on dit, on ne naît pas peintre, mais on le devient. Voilà la leçon qu'a retenue dès son plus jeune âge David Hockney. À 11 ans, alors qu'il suit des études artistiques à Bradford, sa ville natale, il peint 12 heures par jour, de 9 heures du matin à 9 heures du soir. Une passion dévorante et un goût pour la couleur, acquis au contact des tableaux de Van Gogh. Mais c'est l'œuvre de Picasso qui va durablement l'influencer au début de sa carrière. La liberté du maître espagnol Hockney l'a fait sienne. Il n'hésite pas à changer son style et sa façon de peindre. Et avec ses condisciples du Royal College of Arts de Londres, il participe à l'émergence du pop art britannique qu'il va peaufiner en Californie aux côtés de l'inventeur du genre, l'américain Andy Warhol. Cette Californie, avec sa lumière si particulière, ses piscines omniprésentes, ses jeunes gens à la plastique impeccable, tout cela va profondément inspirer l'œuvre d'Hockney. L'artiste est aussi un chercheur d'espace. Toute son œuvre est une interrogation sur la façon d'occuper la toile et d'y représenter le monde. Point de fuite, perspective, volume, couleur, rien n'est laissé au hasard. Modeste ou monumentale, ces toiles s'ouvrent avec le temps aux technologies modernes, des photos polaroïdes, des caméras, des vidéos. Hockney a servi toute sa vie l'objet toile avec comme outil premier sa main, son cœur et son intelligence.
4: Portrait de David Hockney signé Olivier Roger. Merci à vous Olivier.
2: Toujours beaucoup de questions à propos des États-Unis et de l'Iran.
4: Oui, beaucoup d'incertitudes et même de confusion. Les Iraniens ont fait savoir ce matin qu'ils n'avaient pas encore tranché sur l'accord annoncé par Donald Trump pour mettre fin à la guerre, alors que le président américain a lui évoqué une signature dès ce week-end. Il se veut optimiste au point d'avoir annulé des frappes promises contre l'Iran. Selon lui, un terrain d'entente a été trouvé et son vice-président J.D. Vance pourrait très vite se rendre en Europe où aurait lieu la signature. Sur le fond, l'accord prévoirait la réouverture immédiate du détroit d'Ormuz et l'impossibilité pour l'Iran de se doter de l'arme nucléaire. Vital pour l'économie iranienne, les exportations de pétrole subissent une pression énorme en raison du blocus naval américain et aussi de la baisse de la demande. Et c'est surtout la demande chinoise qui diminue. Agnieszka Kumor, bonjour.
6: Bonjour.
4: En mai, les exportations de pétrole brut iranien vers la Chine se sont littéralement effondrées.
6: Ce sont les raffineries de pétrole indépendantes chinoises, surnommées TIR, qui ont réduit leurs achats. D'une part, le blocus du détroit d'Ormuz a réduit les flux et de l'autre, ces raffineries privées craignent de possibles sanctions américaines. Résultat, elles ne fonctionnent plus à plein régime. Les exportations de brut iranien vers la Chine ont ainsi chuté à 160 000 barils par jour en mai contre 1,8 million de barils par jour en février. Résultat, à force de ne pas pouvoir être vendus, des millions de barils de brut iranien se retrouvent stockés, dont près de la moitié sur les navires. Sachant qu'avant le conflit, la Chine achetait la majorité du pétrole exporté par l'Iran, la perte économique est énorme pour le régime des mollahs. Les répercussions de cette baisse de la demande chinoise se font de plus en plus sentir en Iran, même si la rentrée d'argent exceptionnelle due à la hausse des prix de pétrole ont jusqu'à présent atténué les chocs.
4: En direct dans ce journal, c'était Agnieszka Kumor du service économie. L'armée ukrainienne a lancé une série d'attaques nocturnes de drones sur la Russie. La Russie qui fait état d'au moins 2 morts dans la région de Bryansk, frontalière de l'Ukraine. Un drone a également percuté un immeuble d'habitation dans la région de Tatarstan, dans le centre de la Russie, blessant 3 personnes.
2: Tir croisé sur la diplomatie de l'Union européenne.
4: Oui, une bataille interne se déroule actuellement au sein des institutions de l'UE et aussi entre les capitales de l'Union, et ce au sujet du Service européen d'action extérieure. C'est le bras diplomatique de l'Union depuis 2010. Il est dirigé depuis 1 an et demi par Kaja Kallas, ancienne première ministre estonienne.

0: L'intérieur, le danger vient de l'autre côté du rond-point Schuman, l'épicentre du quartier européen. D'un côté, la Commission, depuis 2019 déjà, la présidente Ursula von der Leyen grappille des prérogatives diplomatiques, elle voyage souvent, elle crée des services géopolitiques, elle récupère les personnels évincés par Kaya Kallas et elle attribue à la Commission la rédaction des documents de stratégie politique. De l'autre côté, le Conseil, où siègent les 27 États membres de l'UE et où plusieurs pays reprochent à Kaya Kallas de ne s'intéresser qu'à l'Ukraine et de manquer de diplomatie. Un comble. Certains envisagent désormais de découper le service extérieur en se partageant les morceaux avec la Commission, ce qui réduirait évidemment les prérogatives de Kaya Kallas.
1: Pierre Benazia à Bruxelles pour RFI. Le pape Léon XIV achève son voyage de 7 jours en Espagne. Au programme, un échange avec des migrants ainsi qu'une messe célébrée ce matin en plein air sur l'île de Tenerife, sur l'archipel des Canaries. C'est l'une des principales portes d'entrée de l'immigration illégale vers l'Europe. Nous sommes tous des migrants, à lancer le pape aux fidèles.
2: C'est un projet encore jamais vu qui est lancé aujourd'hui en France.
1: Un projet record ainsi que la première étape vers un vaste parc éolien en mer, l'un des plus importants d'Europe. L'objectif est d'amplifier l'électrification du secteur énergétique français sur fond de guerre au Moyen-Orient et aussi de respect des objectifs climatiques. À terme, ce projet prévoit un parc d'une capacité de production équivalente à celle de 10 réacteurs nucléaires. Les précisions de Simon Rosé.
3: Près de 10 gigawatts de puissance installée sur toutes les façades maritime du pays. C'est le projet le plus ambitieux en France dans le secteur de l'éolien en mer. Coup d'envoi ce vendredi donc avec la publication de l'appel d'offres. Il était attendu car c'est l'une des initiatives phares autour de laquelle les autorités espèrent restructurer la filière industrielle en mauvaise santé ces dernières années. Pour la première fois, cet appel d'offres inclut en effet des critères qui favorisent les acteurs européens et français avec pour objectif de limiter la dépendance aux composants chinois. L'enjeu industriel rejoint également l'enjeu climatique puisque la France s'est dotée d'une feuille de route pour réduire sa consommation d'énergie fossile, le pétrole, le gaz, le charbon, dont la combustion est la principale responsable du réchauffement mondial. Cela se fera par un déploiement important des énergies renouvelables. Le pays souhaite ainsi multiplier par 20 ses capacités en la matière d'ici 2050. La publication de cet appel d'offres ce vendredi en marque le coup d'envoi.
1: C'était Simon Rosé sur le front du virus Ebola en République démocratique du Congo, l'avertissement de l'OMS. L'épidémie d'Ebola qui sévit dans l'est du pays continue de gagner du terrain avec une augmentation du nombre de cas ainsi qu'une propagation à de nouvelles zones géographiques. La grande majorité des infections se concentrent dans la province de l'Ituri, mais des cas ont été recensés dans 34 zones de santé réparties entre l'Ituri, le Nord Kivu et le Sud de Kivu. Mexico a donné hier soir le coup d'envoi du Mondial 2026 de football dans une ambiance festive. À suivre aujourd'hui à Los Angeles le premier match de la Team USA opposé au Paraguay, autre pays hôte, le Canada. Il affronte à Toronto la Bosnie-Herzégovine. En France, les drapeaux sont en berne à Florence, petite ville du Gers où se déroulent cet après-midi les obsèques de Liana, la collégienne de 11 ans retrouvée morte, c'était le 4 juin. Affaire qui a beaucoup ému en France. Le principal suspect n'avait jamais été interpellé ou convoqué malgré des plaintes et signalements pour violence sexuelle sur mineurs. Autres obsèques, celle de Bernadette Chirac, la veuve de l'ancien président français, morte à l'âge de 93 ans. Elles ont lieu cet après-midi en la basilique Sainte-Clotilde à Paris, où de nombreuses personnalités du monde politique et du spectacle sont attendues. Le parvis de l'édifice a été sonorisé afin que le public puisse également suivre la messe de l'extérieur. Enfin, la bourse, la tendance est à la hausse. Actuellement, les investisseurs tablent sur un accord imminent entre Washington et Téhéran, plus 2%. Ce matin à Paris. Le cours du pétrole, lui, cède plus de 5%. Enfin, c'est le jour J pour la plus grosse introduction en bourse de l'histoire. SpaceX présente dans le spatial, Internet par satellite ou bien encore l'IA. SpaceX débute sa cotation en levant 75 milliards de dollars à Wall Street, quasiment trois fois plus que le précédent record. 13h et bientôt 12 minutes ici à Paris. Très bonne journée sur RFI. Je vous laisse en compagnie d'Anne Cantner.
2: Gilles Moreau pour le journal. À tout à l'heure. Et tout de suite, la fabrique du monde, une plongée dans les coulisses de la diplomatie mondiale, en l'occurrence d'une conférence internationale organisée dans une heure à Paris sur la solution à deux États. La dénomination perdure et même si dans les faits, Abla Jounaïdi, on s'en éloigne de plus en plus, c'est toujours la seule option défendue par la plupart des pays pour Israël et pour la Palestine.
4: Oui, la création de deux pays vivant côte à côte, un État d'Israël et un État palestinien, envisagé en Cisjordanie et dans la bande de Gaza, avec sa propre souveraineté dans les frontières d'avant 1967 et avec une capitale, Jérusalem-Est. Pour Paris, comme de nombreuses capitales, la solution à deux États

0: États reste la seule solution envisageable. De l'ONU à l'Union européenne, en passant par les pays arabes et même Washington, c'est la position officielle de la majorité des chancelleries. C'est l'idée qui a guidé les multiples cycles de négociations, des accords d'Oslo en 1993 aux discussions de Camp David, puis Taba, puis Madrid. Tout au long de ce processus sans fin, la Palestine a obtenu la reconnaissance de 80% des pays membres de l'ONU, dont la France l'an dernier.
1: Mais il n'y a toujours pas d'État effectif.
0: Un État palestinien viable suppose plusieurs éléments, à commencer par une continuité territoriale et un contrôle des frontières notamment. La réalité sur le terrain dit tout l'inverse, rapport après rapport, les organisations internationales. Énumère les obstacles, essentiellement dus à la politique israélienne, l'expansion incessante des colonies illégales en Cisjordanie occupée, accompagnée des violences commises par les colons, les confiscations de terres et le déplacement des Palestiniens à des niveaux jamais vus depuis 1967, l'assèchement des finances de l'autorité palestinienne, le tout approuvé par le gouvernement Netanyahou qui ne cache pas son intention d'empêcher l'établissement d'un État palestinien. Et puis bien sûr, il y a l'anéantissement de Gaza qu'Israël a annoncé vouloir contrôler à sécurité. L'idée, c'est de soumettre ces pistes aux représentants des gouvernements présents en vue du sommet du G7 à Évian. Un des participants palestiniens nous confiait son espoir de faire entendre aux dirigeants mondiaux des voix et des solutions venues du terrain. D'autres voix palestiniennes et israéliennes non conviées à Paris ont qualifié le rendez-vous de mascarade. La plateforme des ONG françaises pour la Palestine rappelle l'obligation des États, dont la France, à agir contre l'occupation et pour cela aller au-delà des sanctions ciblées comme l'a fait l'Espagne, revoir ses liens commerciaux avec Tel Aviv. Sans cela, les États risquent, dit-elle, de continuer à financer indirectement la colonisation. Sur ces mesures, le consensus est loin d'être acquis en Europe. Pour les autorités françaises, avec le rendez-vous de Paris, il est surtout question de remettre sur la table une perspective politique pour les Israéliens et Palestiniens de bonne volonté, à l'heure où la guerre en Iran a détourné l'attention internationale de la question palestinienne.
1: La fabrique du monde, Abla Jounaidi. On en parlait tout à l'heure dans le journal. L'art contemporain vient de perdre l'un de ses grands noms. Le peintre David Hockney est décédé. Il avait 88 ans. Il était le peintre vivant le plus coté au monde. Du jeune homme aux grosses lunettes noires et aux cheveux platine, au style plus conventionnel de papier à casquette avec cardigan et veste à carreaux, David Hockney n'avait jamais abandonné les couleurs. Et c'est bien sûr dans ses toiles qu'elle s'exprimait le mieux. On connaît notamment celle de piscine. Il a peint aussi la nature, des paysages, des portraits, des autoportraits. Bonjour Catherine Cusset.
2: Bonjour.
1: Vous êtes écrivaine, vous avez enseigné à l'université de Yale aux États-Unis et vous avez écrit « Vie de David Hockney » qui est paru aux éditions Gallimard. Il avait commencé à une période où on voyait beaucoup d'art abstrait. Lui n'a pas
2: oui,
1: du tout
2: absolument.
1: Misé là-dessus. Il a toujours peint des tableaux figuratifs. Pourquoi ?
2: En fait, non. Pendant un an, il a à l'école d'art où il était, la Royal Academy of Art, il a peint abstrait, figurez-vous. Et il est arrivé une drôle de parce que tout le monde peignait abstrait. Donc sinon, on avait l'air, on était vraiment un peintre du dimanche. Et puis, il s'est aperçu qu'il déprimait. Et c'est un de ses amis qui lui a dit cette phrase qui pour moi est fondamentale, qui est, David n'essaie pas d'être contemporain, tu es contemporain, puisque de toute façon tu vis dans ton temps. Donc fais, peins ce qui te plaît, paint what matters to you, peins ce qui compte pour toi. Et ça a été pour lui une phrase qui pour moi est son motto, qui était vraiment une révolution. À partir de là, il n'a peint que ce qui comptait pour lui. Et en effet, il a remis le figuratif sur la carte de l'art.
1: En partant à chaque fois du dessin, c'était important dans sa peinture le dessin parce qu'on parle tout le temps de ses couleurs. Mais qu'est-ce que ça représentait le dessin pour lui ?
2: C'était très important. D'ailleurs, il a fait de magnifiques dessins dont beaucoup, on pouvait en voir beaucoup à l'exposition de Beaubourg en 2017. C'était en fait un très bon dessinateur au départ, un meilleur dessinateur qu'il n'était peintre. Son angoisse, c'était de ne pas être un bon peintre.
1: Et puis après, il a peint et on a vu toutes ces couleurs qui ont rencontré un succès phénoménal.
2: La couleur, voilà. C'est vraiment ce qui caractérise David Hockney, c'est cette explosion de couleurs ce vert dont on a entendu parler, ces verts extrêmement vifs et des verts très diversifiés, donc le printemps évidemment parce que c'est la couleur du c'est le, la saison du vert et toutes les couleurs, vraiment les couleurs les plus joyeuses. En fait, je crois que David Hockney quelque part c'est une sorte d'incarnation de vie. Il avait une puissance de vie extraordinaire. Il donnait de la joie aux gens par ses tableaux. On allait dans une exposition de David Hockney, le million de personnes qui est allé voir l'année dernière l'exposition à la Fondation Vuitton, en est ressorti, je crois, à chaque fois heureux.
1: Alors la joie, il en parlait lui-même. Il disait qu'elle venait sa joie de la manière dont il regardait le monde. Et il a voyagé beaucoup. Il a passé une grande partie de sa vie en Californie, par exemple, aux États-Unis. Il était assez conformiste à une période où l'Amérique était très puritaine, encore dans les années 60. Comment est-ce qu'il s'est positionné à cette période-là?
2: Ah, il n'était pas du tout conformiste, en fait. Donc, c'est
1: anti-conformiste. C'était ce que je voulais dire. C'est moi qui me suis mal exprimée. C'était le mot que je voulais utiliser. Oui, merci de m'avoir corrigé.
2: Il était tout à fait anti-conformiste. En fait, si vous voulez, c'est un jeune homme de 22-23 ans qui découvre que sa sexualité n'est pas celle de tout le monde. En Angleterre, à une époque où l'Angleterre est très corsetée et où l'homosexualité est un crime puni par la loi. Et dans son école d'art, il rencontre des Américains. Et l'un d'eux a des magazines qui s'appellent Physique Pictorial, où on voit des très beaux jeunes hommes très musclés, et il apprend que ces magazines ont été imprimés en Californie, et à partir de là, il n'a plus qu'un désir, c'est d'aller en Californie. Ce qu'il a réalisé pas tout de suite d'ailleurs. Il est d'abord allé à New York, et après en Californie, il est allé vers 26 ans, donc pas si tôt que ça. Et là, évidemment, il a découvert son identité, hein. Ça a été vraiment le bonheur, et à la fois le bonheur qui est venu par le corps, par l'amour, et par la peinture.
1: Et il a peint certains symboles qui sont presque des clichés, en fait, hein, de cette Californie, notamment les piscines qui font partie de ses tableaux les plus renommés.
2: Il a peint les piscines, mais pas juste parce que. Alors, il a peint les piscines parce qu'il y a passé beaucoup de bon temps dans ces piscines, mais aussi parce que je crois qu'il a adoré le bleu des piscines. Le bleu était une couleur très importante pour David Hockney. Donc c'est le bleu d'abord qui lui a plu.
1: Et on revient à la couleur. Est-ce que vous pensez, malgré tout, qu'il avait une vision des États-Unis qui était un peu fantasmée?
2: Ah mais non, pas du tout. Il est arrivé en Amérique à l'époque de la liberté. C'était la liberté à l'époque. Lui, il a traversé. Il est arrivé dans les années. Il faut bien voir, c'est les années 60, les années 70. Il a vraiment sa liberté à lui. Il est né aux États-Unis. C'est une époque très libre, très heureuse, très joyeuse, surtout pour les homosexuels qui se battent là-bas et peuvent vivre ouvertement. Il n'y a pas beaucoup de pays du monde où les homosexuels peuvent vivre ouvertement. Et puis il a traversé ensuite dans les années 80 et 90 les années SIDA. Et il a eu quand même cette chance qu'il était né en 1937. Donc il n'est pas mort du sida parce qu'il était devenu déjà, on peut dire, peut-être plus sage. Il sortait moins qu'à la vingtaine et à la trentaine. Mais il a vu beaucoup, beaucoup, beaucoup d'amis mourir. Et face à la mort de tous ses amis, il a peint de plus en plus joyeux et coloré. C'est sa façon de répondre à la mort. De même que pendant la pandémie, il a peint le printemps en Normandie. Et en ayant cette phrase qui est devenue célèbre, hein, qui est « Rien ne peut annuler le printemps ». Les gouvernements peuvent tout annuler, on n'a plus le droit de sortir, mais rien ne peut annuler le printemps.
1: Donc sa liberté personnelle, sa joie qu'il a portée en fait tout au long de sa vie, on n'a pas le temps d'en parler là, mais il avait aussi expérimenté beaucoup de choses. Il s'était essayé à la photo et au collage, il avait peint aussi une période directement sur iPhone et sur iPad, au point que des pinceaux ont été créés spécialement pour lui, mais malheureusement on n'a pas le temps de l'aborder
2: ici.
1: Jusqu'à la
2: fin, les iPads jusqu'à la fin. Là, je viens de sortir de la galerie Serpentine et j'étais à Londres ce week-end. L'exposition c'est une exposition de peinture de Normandie d'iPad, sur iPad. Jusqu'à la fin.
1: Ce qui était quand même assez original et en particulier, sans faire de généralité, mais pour une personne de son âge. Je vous remercie beaucoup, Catherine Cuisset, d'avoir été en ligne avec nous pour nous parler donc de cet immense peintre David Hockney, décédé à l'âge de 88 ans.
2: Anticonformiste et révolutionnaire.
1: Merci beaucoup. Merci, merci, au revoir.
2: Merci, au revoir.
1: Coup d'œil à la presse européenne. El País nous apprend que la justice espagnole ouvre une nouvelle enquête contre l'ancien Premier ministre José Luis Zapatero, déjà mis en cause pour des soupçons de trafic d'influence. Il est désormais soupçonné aussi de fraude fiscale et de contrebande en lien avec des bijoux d'une valeur de plusieurs millions d'euros. Le magistrat, précise le journal, évoque la possibilité d'une importation clandestine. Au Royaume-Uni, Nigel Farage est accusé d'avoir touché le fond, comme le dit le titre du quotidien The Independent, après avoir réintégré un conseiller municipal de son parti réformé from UK, à l'origine d'une publication raciste sur les réseaux sociaux à l'encontre de la communauté nigériane de sa ville. Et puis Euronews nous apprend que la France et la Suisse renforcent les contrôles entre leurs deux pays. La plupart des postes frontières sont fermés pour 6 jours. Ça complique beaucoup la vie des transfrontaliers, ces personnes qui vivent en France mais qui travaillent en Suisse. Raison invoquée, le sommet du G7 qui approche. Il se tiendra à Évian, côté français, dans 4 jours, et la Suisse donc se barricade. Le pays ne participe pas à ce sommet, mais beaucoup de dirigeants vont quand même passer par la Suisse, atterrir à l'aéroport de Genève, où l'on attend d'ailleurs, comme souvent, des manifestations, des protestations contre ce rendez-vous qui rassemble les États-Unis, la France, le Royaume-Uni, l'Allemagne, le Japon, l'Italie et le Canada. Reportage à Genève de notre correspondant Jérémy Lanche.
3: 4000 militaires, 1500 policiers, des renforts venus de toute la Suisse, des patrouilles dans les airs et sur le lac Léman. À part pour le Forum économique de Davos, on a rarement vu un dispositif de sécurité aussi important en Suisse. La venue de Donald Trump complique forcément un peu les choses. Carole Ancast est la ministre genevoise en charge de la sécurité.
4: La question n'est pas de savoir si on a des craintes ou on n'a pas. La question, c'est quand on a un événement de ce niveau-là, il y a des risques. Et notre travail, c'est de préparer à les anticiper au maximum et à faire baisser le niveau de risque pour assurer la sécurité de la population et du sommet.
3: Si Genève se barricade autant, c'est aussi parce que le dernier sommet du G7, G8 à l'époque, à Évian en 2003, a laissé quelques mauvais souvenirs. Des émeutes éclatent en marge des manifestations altermondialistes, des groupes de casseurs s'en donnent à cœur joie et les Genevois se réveillent avec un centre-ville méconnaissable. Ce ne sera pas le cas cette fois, assure la chef de la police genevoise, Monica Bonfanti.
5: C'est quelque chose que nous avons retravaillé juste après le G8 de 2003. Aujourd'hui, nos dispositifs, il est bien évidemment opérationnel, jour et nuit, et pas seulement pendant la manifestation.
3: Depuis ce matin, seuls 7 points de passage entre Genève et la France sont ouverts. Tous les autres ont été fermés avec des blocs de béton. Les 115 000 travailleurs frontaliers à Genève n'ont pas attendu pour prendre leur disposition. Depuis hier déjà, la plupart des entreprises ont appelé à faire du télétravail. Quand c'est possible, François Etienne possède lui un atelier de peinture côté Suisse.
6: Ben pour le premier jour, j'ai pris l'option d'essayer de faire le trajet en vélo et puis après, je me suis organisé pour prendre 2 jours et fermer mon magasin malheureusement.
3: Même scénario côté France, le G7 est une perte sèche pour Arnaud. Son commerce de vin est situé à moins d'un kilomètre de la frontière. 30% de sa clientèle vient normalement de Suisse.
7: Soit ils vont fuir, soit ils vont rester chez eux et c'est des achats qu'on n'aura pas soit avant, soit après. Accessoirement, il y a la fête des pères la semaine prochaine, on sait que ça sera forcément un manque à gagner sur cette période-là. Quoi.
3: Les travailleurs considérés comme essentiels ont reçu des macarons pour leur permettre de passer plus rapidement aux douanes. C'est le cas, par exemple, des infirmiers. 60% de ceux qui travaillent aux hôpitaux universitaires de Genève habitent en France.
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1: On parlait tout à l'heure dans le journal des obsèques de Liana, une enfant de 11 ans enlevée et tuée en France, vraisemblablement par un homme déjà signalé à plusieurs reprises et ayant fait l'objet de plaintes pour viol sur mineur. Depuis, de nombreuses voix s'indignent, dénoncent des manquements de la part de la police et surtout de la justice. On aura l'occasion d'en reparler dans un quart d'heure. Et tout de suite, on va s'arrêter en Allemagne, parce que le pays a une approche tout à fait différente pour la prévention des agressions sexuelles contre les enfants. Pascal Thibault, vous êtes en direct de Berlin. Il existe en Allemagne des campagnes de sensibilisation qu'on peut voir un peu partout pour inciter en fait les personnes susceptibles de commettre des actes pédocriminels, de passer à l'acte, pour les inciter à se rendre dans des structures dédiées où elles sont prises en charge et aidées.
9: Oui, tout à fait. Par exemple, durant un certain temps, on pouvait voir un spot télévisé aux heures de grande écoute qui disait « Aimeriez-vous les enfants plus que vous ne le voudriez ? Nous pouvons vous aider. » On voyait un homme assis dans le métro dont le regard s'attardait un peu trop longtemps sur un enfant assis en face de lui. Alors derrière cette campagne, on trouve le programme de prévention qu'on pourrait traduire par « Ne pas passer à l'acte » lancé il y a 20 ans dans un hôpital ou par un hôpital de Berlin. Il propose une aide psychologique gratuite et anonyme aux personnes qui sont attirées sexuellement par les mineurs, mais contre lesquelles aucune procédure judiciaire n'est engagée. On est donc dans la prévention. Depuis la création de ce programme, eh bien, il a essaimé à travers l'Allemagne. Il est financé depuis un certain nombre d'années à hauteur de 5 millions par an par les caisses d'assurance maladie du pays. Environ 20 000 personnes ont pris contact avec le programme et près de 2 600 ont bénéficié d'une thérapie. Il y a quelques années, un bilan avait été fait. Il montrait que 6 ans après ces thérapies, 98% des participants n'étaient pas passés à l'acte. En revanche, la moitié d'entre eux avaient rechuté, en quelque sorte, dans la consommation d'images pédopornographiques.
1: Pascal Thibault, en direct de Berlin, où il est 13h27, comme ici à Paris. Et on va parler maintenant de la Coupe du Monde de foot. On va avoir l'occasion de revenir sur le côté sportif des rencontres, notamment dans 3 quarts d'heure dans le Journal des Sports. On parlera aussi de l'équipe d'Haïti. Mais là, on va se pencher sur un des absents, c'est la Russie. Depuis le début de la guerre en Ukraine en 2022, les équipes russes sont suspendues des compétitions internationales organisées par la FIFA et par l'instance européenne, l'UEFA. Anastasia Becchio, la Russie, elle a déjà manqué donc 2 Coupes du Monde. La précédente, c'était celle au Qatar. Et cet isolement, il risque fort de se poursuivre encore.
10: Oui, puisque l'UEFA a confirmé le maintien de cette suspension pour la saison 2026-2027 et aucun retour des équipes russes dans les compétitions officielles n'est envisagé. Cette absence prolongée a bien sûr un impact. De nombreux joueurs et entraîneurs européens ont quitté le pays, ce qui affaiblit plusieurs formations majeures comme le Dynamo Moscou. Certains observateurs estiment que ça se traduit par une baisse du niveau général du football russe. Et sur le plan économique, les clubs ont dû aussi compenser la perte des revenus en s'appuyant davantage sur les sponsors nationaux et sur les sociétés de paris sportifs qui sont devenus des acteurs essentiels du financement du football russe.
1: Le football russe, justement, comment est-ce qu'il le vit, cet isolement ?
10: L'équipe nationale ne dispute plus que des matchs amicaux. Elle enchaîne parfois des larges victoires, mais souvent face à des adversaires de niveau très modeste. Mardi, par exemple, elle a battu Trinité et Tobago 3-0. Elle a aussi affronté récemment le Burkina Faso et auparavant l'Égypte, le Mali ou le Nicaragua. Cela dit, certains joueurs russes continuent d'être visibles au plus haut niveau du football mondial parce qu'ils évoluent dans de grands clubs étrangers. Le cas le plus médiatisé est celui de Matvei Safonov, le gardien du Paris Saint-Germain. Mais la plupart des internationaux russes jouent aujourd'hui dans le championnat national, lui aussi isolé des compétitions européennes depuis plusieurs années.
1: Et pourtant, dans d'autres sports, un certain nombre de restrictions ont été assouplies. Pas dans le foot.
10: Effectivement, en gymnastique par exemple, les athlètes russes ont récemment retrouvé le droit de concourir sous leur drapeau national et avec leur hymne. Dans d'autres sports, ils participent sous statut neutre. On l'a vu dernièrement à Roland-Garros, mais le football effectivement reste l'une des disciplines les plus strictes sur ce sujet. Depuis la disparition de l'URSS, la Russie a participé à 4 Coupes du Monde en 1994, 2002, 2014 et 2018, l'année du mondial sur le sol russe. C'est là d'ailleurs que...
11: Aujourd'hui dans les studios de RLP, Radio Libre en Périgord, on a 2 invités de la commune de Coulounier-Chamiers. Au début, on salue Muriel Tougne-Beau. Bonjour.
12: Bonjour.
11: Vous êtes nouvelle directrice de CCAS, aussi responsable de Pôle Solidarité. Donc, félicitations.
12: Merci.
11: Pour ces fonctions. Vous avez repris ces fonctions récemment, c'est ça?
12: Oui, tout à fait, depuis le 1er juin.
11: Donc vraiment, il y a à peine quelques jours. C'est vraiment un grand honneur de vous recevoir chez nous. Merci. Et on salue aussi Rodolphe Ferrazzi. Bonjour.
13: Bonjour madame.
11: Vous êtes adjoint au maire et aussi responsable sur les relations sociales et sécurité sur la commune. Aujourd'hui, les questions, les informations vont tourner autour de ces 2 questions, relations sociales et sécurité. Et je sais qu'il y a plusieurs réunions d'information pour les habitants qui sont prévues. Peut-être au début, on va commencer sur cette réunion d'information et prévention qui aura lieu prochainement, vendredi 12 juin, dans la maison de quartier Claudie Henneret. Seigneur, pour votre sécurité, ayez le bon réflexe. C'est ça le titre de cette réunion. Muriel Tougne-Beau, expliquez-nous, c'est peut-être sera la première réunion publique pour vous?
12: Non, il y avait déjà eu une action qui était organisée, la même action a été réalisée l'an dernier par le CCAS. Et donc cette année, en partenariat avec le Centre social Saint-Exupéry et donc la police nationale, on refait cette séance de prévention pour les seniors. Donc qui aura lieu le vendredi 12 juin à 14h à la maison de quartier Claudie Henneret. Donc c'est l'objectif de cette animation donc, qui est réalisée par M. Sébastien Point, de la police nationale.
11: Il vient rencontrer les habitants de communes pour leur donner bon conseil et bon, comme ils disent, bon réflexe. Parfois, quand arrivent les personnes avec différentes propositions qui frappent à leur porte, c'est ça?
13: Oui, je vais me permettre d'intervenir.
11: Oui, oui, monsieur Rodolphe Razi.
13: Pour resituer cette action qui est en partenariat avec le centre social. Depuis plusieurs années, on travaille avec la police nationale dans le cadre du contrat de sécurité intégré. C'est une opération qu'on avait déjà faite au bénéfice des seniors de la commune, avec Sébastien Point, le fonctionnaire de police, qui est le correspondant de sécurité et sûreté de notre territoire. Et on s'est aperçu que la forme de cette intervention était tout à fait adaptée aux seniors. Et donc, en partenariat avec le centre social Saint-Exupéry, qui a le pôle Bienveillir, qui nous permet de contacter plusieurs seniors et de renouveler cette démarche, pour faire cette action de prévention, car les seniors sont souvent une population fragile et qui sont les plus vulnérables par rapport à une certaine catégorie de voyous qui profitent de cette faiblesse pour aller chez les gens et faire ce qu'on appelle du vol par ruse.
11: Expliquez-nous, oui, c'est parce ça. Que dans la donc, commune, vous avez eu recensé ces faits-là.
13: Oui, tout à fait. On a déjà été confronté à ce genre de situation avec des démarchages abusifs où ces délinquants soutirent de l'argent aux personnes vulnérables sur des prétextes tout à fait fallacieux. Et donc, nous, on a toujours décidé de prémunir de ce genre d'action et d'avoir les bons réflexes.
11: Donc, ces réunions se passent dans pleine confiance, sous forme de discussions, d'exemples que peut-être certains ont vécu, et peut-être situations qui peuvent surgir sans être bien préparées, c'est ça. En général, c'est une réunion d'information, de discussions.
13: Tout à fait, il y a des discussions, mais surtout il y a des jeux de rôle qui se...
11: On
13: est quasiment au théâtre. Ce fonctionnaire est très habile, va choisir ses futures victimes, entre guillemets. Il y a des acteurs qui vont jouer le rôle des démarcheurs. Et on s'aperçoit, Olivier, que certaines personnes sont vite confrontées à cette réalité qu'on se fait abuser.
11: Ouais. Ouais, souvent c'est lié à l'habitat, c'est ça, les démarchages se passent dans les domiciles des personnes. Parfois ils ouvrent la porte en pensant que c'est un autre service, mais si j'imagine bien, ce type de réunion, ils ont un très grand succès parce que les personnes, parfois, ils sont même, ils ont peur, hein, pour balayer toutes ces peurs, c'est à ça que ça sert, ces rencontres-là.
12: C'est vraiment une mise en situation concrète. En fin de compte, monsieur Sébastien Point, l'agent de police, il les met vraiment en situation réelle. Et après, justement, on analyse ce qu'on peut faire, ce qu'on aurait dû faire. Là où il faut faire attention, les points de vigilance, parce que les gens sont vraiment, lorsqu'il y a du démarchage, les personnes arrivent et vraiment, elles jouent sur la fragilité des personnes, sur leur bienveillance, voilà. Ça peut être le chien, j'ai perdu mon chien, est-ce que vous pouvez m'aider à le retrouver? Et en fin de compte, voilà, ils en profitent pour rentrer dans le domicile. Donc il y a vraiment c'est vraiment un jeu de rôle qui a lieu. Et après, justement, on analyse par rapport à ce jeu de rôle. Attention, ils peuvent venir, voilà, je suis tombée en panne. Enfin voilà, il met vraiment en cas concret. C'est vraiment des cas concrets et qui sont étudiés pour leur dire, faites attention à ça.
11: Vous avez eu déjà dans le passé ce type de rencontre. Est-ce que vous avez eu que ça donne des résultats, ce type de réunions d'information, à votre avis?
13: C'est le genre de type de réunion, on ne sait pas si ça donne de résultats, mais on sait que les personnes qui ont été à ce genre de réunion n'ont pas été victimes ensuite.
11: Ah, donc.
13: Pendant cette réunion, ils sont acteurs ou actrices, et le but, c'est qu'ils ne soient jamais des futures victimes de ce genre d'attitude de vol ou de démarchage complètement abusif.
11: Il n'y a pas que ce rendez-vous de 12 juin, il y a deux autres sur les autres thèmes, mais qui, on peut dire, c'est un petit peu suite, ça se ressemble, mais deuxième réunion vendredi 26 juin à 18h30 et jeudi 2 juillet, pareil, à 18h30, et par contre vendredi c'est un petit peu plus tôt, parce que c'est ciblé vraiment pour les personnes qui ont en général les après-midi libres, pour les seniors.
13: Là, l'action est encore ciblée, c'est se prémunir des cambriolages. Alors, notre fonctionnaire de police, il est capable de faire des diagnostics par rapport aux habitations sur des gestes parfois simples. Quand on part faire ses commissions, c'est quand même s'assurer que ses portes et ses volets soient fermés, par exemple, des choses très simples, mais aussi quelle est la législation avec la vidéosurveillance, et des mesures assez simples qui permettent d'éviter les cambriolages.
11: Donc c'est ça, voilà. Le thème de deux réunions voilà. Suivantes. Et c'est ouvert plutôt pour tout le monde, c'est ça ?
12: Tout à fait.
11: C'est ouvert à tout le monde peut venir et discuter avec les professionnels, les personnes qui savent faire expertise sur cette question. Plus précisément, c'est animé par les correspondants de sûreté, de commissariat, de police de Périgueux, c'est ça ?
12: Oui, donc l'intervenant du commissariat de police de Périgueux, Monsieur Sébastien Point, là justement, il va démontrer tout ce qui peut exister au point de vue de sécurité. Par exemple, au niveau de sa porte, si on a tel ou tel, enfin, tel cylindre, ou même au niveau des fermetures, il y a des cylindres qu'il faut plutôt acheter et peut-être d'autres non. Alors, sans citer de marque, quoi que ce soit, mais au moins, l'objectif, ça sera que quand la personne va sortir de cette réunion, elle va avoir un œil attentif. Quand elle va rentrer dans son domicile, elle va dire, ah ben oui, ben, c'est vrai, j'ai tel type de fermeture. En fin de compte, ma baie vitrée, elle ferme mal, donc du coup, il faut que je la fasse réparer, mais il vaut peut-être mieux que je prenne ça ou ça. Voilà, sans dire de marque, mais au moins, il va montrer tous les éléments sur la sécurité, la fermeture des portes, les baies vitrées. Il va donner des conseils, en fin de compte, là-dessus.
11: Ouais, il y a aussi les questions de peut-être
12: se munir des
11: alarmes ou vidéos.
12: Alarmes, caméras. Mmh. Si on place des caméras, voilà, plutôt les placer dans quel sens est-ce que, voilà.
11: Parce qu'il y a certaines réglementations à respecter.
12: Tout ça, il sera là pour expliquer ça, justement. Ça va durer une heure et demie, où c'est vraiment, il voit un peu tous ces points-là de vigilance, de sécurité, pour que justement, quand on sort de cette réunion, ben, quand on arrive chez soi, on se dit, ah ben t'es, en fin de compte, ça, oui, c'est vrai, j'ai ce chemin d'accès-là qui vient chez moi, il n'y a pas de portillon, ou il n'y a pas, ma caméra, elle est tournée dans tel sens ou tel sens, mais en fin de compte, ça ne sert à rien. Donc voilà, il sera vraiment là pour donner des conseils, pour montrer tout ce qui peut exister par rapport à la réglementation, par rapport à ce qu'il faut faire, voilà. Et après, chacun est, au moins quand on rentre, voilà. Et c'est pour toute personne. Soit assurer sa sécurité.
11: Ça va à tout le monde. Ce type de réunions de prévention sont vraiment nécessaires pour connaître mieux la question, parce que c'est vrai, les techniques de cambriolage aussi changent. On ne peut pas dire évoluent, mais changent. Et méthodes aussi. Donc, peut-être les méthodes qu'on utilisait avant, maintenant, il faut vraiment être au courant comment il faut se préparer si ça arrive, ou peut-être tout simplement éviter.
13: Non, mais c'est vrai qu'il faut éviter ce genre. Enfin, c'est bien de faire ces réunions d'information et de prévention, et vous voyez que les dates ne sont pas choisies au hasard. C'est juste avant les vacances scolaires. Et statistiquement, on sait que au cambriolage, la période de cambriolage l'été est beaucoup plus fructueuse pour les délinquants. Et donc, ça permet aussi de faire la promotion d'une application qui s'appelle Ma Sécurité, qui fonctionne avec la police, où toute famille peut déclarer sur l'application Ma Sécurité un départ en vacances, quelle que soit sa durée.
11: Et qu'est-ce que ça apporte ?
13: Et c'est très intéressant parce que la police connaît les dates des vacances des personnes qui se signalent, avec les adresses, à qui éventuellement le propriétaire confie ses clés. Voilà. Et surtout, ça déclenche des rondes dans le quartier où ça, des patrouilles de police dans les quartiers où on se signale. Et donc effectivement, plus il y a de propriétaires qui déclarent leur départ en vacances, et plus les fréquences de patrouille de police seront nombreuses, l'intervention. Et donc ça évite aussi, et ça les voyous le savent, et donc ils ne viennent pas dans le quartier.
11: Ah oui, d'accord. Donc c'est très intéressant. Vous pouvez nous répéter le nom de cette application. Est-ce que c'est difficile de s'inscrire ou si les personnes ont besoin d'aide, peut-être ils peuvent s'adresser aux personnes référentes sous la commune.
13: Alors justement, alors tous les gens qui ont une application, qui le savent en service, moi je le fais régulièrement, c'est une application sur smartphone, mais le point intéressant pour les gens qui sont en difficulté, qui ont ce qu'on appelle la fracture numérique et qui ont du mal à utiliser les applications, justement ce fonctionnaire de police est tous les mardis matins de 9h30 à 12h, il est présent au CCAS pour justement renseigner, informer et même déposer des mains, enregistrer des mains courantes si c'est nécessaire. Mais surtout, n'importe quelle administrée peut se présenter au CCAS, demander à rencontrer ce fonctionnaire de police qui expliquera le fonctionnement de l'application, voilà, et éventuellement les assistera pour les remplir, renseigner ce qui est nécessaire avant leur départ en vacances.
11: En plus, peut-être il y a les autres dispositifs qui sont mis pendant cette période estivale. Peut-être vous pourriez nous partager avec nos auditeurs.
13: Oui, il y a toujours notre police municipale qui sera ouverte avec une permanence tous les matins et puis que sur demande peuvent donner des informations et des renseignements sur des situations délicates. Oui. Aussi, ça c'est important. Aussi, comme des individus qui ont droit dans une rue et qu'on n'a pas l'habitude de voir habituellement. Aussi, ça s'appelle du renseignement, c'est toujours important.
11: On va rappeler ces trois rendez-vous. Premier, c'est plutôt pour les seniors. Vendredi 12 à 14h dans la maison de quartier Claudie Honoré. Vendredi 26 juin à 18h30, c'est dans le centre Gérard Philippe. Là, c'est le thème réunion de formation en prévention contre le cambriolage. Ensemble, faisons le point. Et deuxième rendez-vous pour ceux qui ne sont pas venus ou qui peuvent revenir et peut-être les autres questions seront évoquées le jeudi 2 juillet. Toujours à 18h30 et cette fois-ci dans la maison de quartier Claudie Honoré. Qu'est-ce qu'on pourrait encore dire à tous ceux qui nous écoutent aujourd'hui sur ces questions de sécurité pendant la période des vacances? Si certains, ils ont un petit peu angoissé comment il faut laisser son domicile pendant cette période, ou peut-être pour ceux aussi qui restent, quel conseil vous pourriez donner?
12: Alors, de rester vigilant, d'être vigilant, de pas hésiter à contacter aussi dès qu'il y a quelque chose. Alors, ou les services de police, mais après aussi au niveau de la commune, il y a le CCAS qui est toujours présent, qui est toujours en accueil. Voilà. Ne pas hésiter à contacter les organismes, à porter plainte, enfin, à appeler le 17 si besoin. Je sais qu'ils sont peut-être surchargés, mais au moins de signaler quelque chose et de rester vigilant et de s'appuyer peut-être, alors après, si peut-être aussi sur du voisinage, s'ils ont des connaissances sur les voisins. Voilà, il y a aussi les participations citoyennes, enfin, pour les quartiers vigilants ou...
11: Il y a le groupe de citoyens qui s'organise aussi.
13: Participation citoyenne, il y a des quartiers où il y a des participations citoyennes. Donc Muriel a répété la vigilance. Ce qui est important, je crois, que dans cette prévention des cambriolages, c'est de se dire ça n'arrive pas qu'aux autres. Un jour ou l'autre, on peut être une victime, alors qu'on est certain ou certaine d'avoir les bons gestes. Moi, je connais des proches expérimentés qui ont été victimes de cambriolages. Pourtant, ils avaient fait le nécessaire, mais jusqu'un jour où une porte mal fermée et on retrouve son appartement ou sa maison sans dessous. Mmh. Voilà. Donc ça n'arrive pas qu'aux autres. Donc il faut s'assurer d'avoir ses bons gestes, la vigilance bien sûr, avoir des voisins à qui on peut faire confiance, mais surtout, si on se sent démuni, ben c'est venir au CSAS, se déclarer, venir à ces réunions d'information, je crois qu'elles sont très importantes et vous allez voir qu'avec l'intervention de Sébastien Point, les gens ne vont pas être déçus, non seulement ils seront informés, mais en plus ils vont passer un bon moment.
11: Surtout comment faire le regard d'extérieur pense qu'il y a quelqu'un à la maison, c'est ça. Il y a certaines astuces aussi pour tromper cet regard là
12: et ils sont très forts pour tromper les gens. Voilà.
11: Bien, j'espère que nos auditeurs ont bien noté ces trois dates, ces trois réunions et ils seront tranquilles avant les vacances. Qu'est-ce qu'on peut dire, Monsieur Rodolphe Razzi, concernant la sécurité dans le quartier? On sait que il y a police municipale aussi qui est renforcée ce dernier temps. Il y a plusieurs agents, donc on peut dire que eux, ils font aussi leur travail et qu'ils font les rondes et qu'ils essayent pas que punir, mais aussi prévenir.
13: Non, je crois qu'il faut que les habitants soient conscient qu'il fait bon vivre à Kouné-Chamier et que nos statistiques de délinquance sont régulièrement en baisse, mais ça c'est grâce aux dispositifs qu'on a mis en place. On a commencé par la vidéoprotection, un contrat de sécurité intégrée avec l'État et la police nationale, la justice aussi, mais aussi les dispositifs qu'on a mis en place dans le domaine de la prévention. Notamment, on a signé un contrat contre les violences sexistes et sexuelles. On a mis un groupe de qu'on appelle Parole au féminin en place, où les gens peuvent venir au CCAS une fois par mois et pour discuter de tout autre problème, quel que soit, qui sont, il y a une écoute surtout, c'est vraiment une écoute, et ensuite, si c'est nécessaire, des accompagnements. Ensuite, on a créé cette police municipale avec deux agents plus un agent de tranquillité qui font un travail au bout d'un an qui est déjà formidable. Donc, ils sont sur le terrain. Et c'est pas, on n'a jamais souhaité une police répressive. Nous, on a toujours souhaité une police de proximité au contact des habitants pour écouter, orienter, accompagner. Ça, c'est la première mission de cette police municipale. Et elle le fait très bien. Dans l'avenir, au cours de prochain mandat qui est en cours, hein, il y aura certainement des évolutions, soit sur la vidéoprotection, mais aussi sur le renforcement humain de cette police. En fonction,
14: mais concrètement, ça signifie
13: ça signifie qu'il y aura un recrutement d'agents supplémentaires, mais pas maintenant, certainement au cours du mandat, quand on estimera qu'il faudra le faire.
14: Parce qu'actuellement, ils sont trois.
13: Ils sont trois déjà, et ils font un boulot formidable. Ils sont sur le terrain, ça j'insiste beaucoup, ils sont plus sur le terrain que dans leur bureau. Mais quand ils sont sur le terrain, après, bah, il faut faire le travail administratif, donc ça prend du temps aussi. Ils font des formations, donc ça se passe très bien et les gens sont, avec qui j'échange sont satisfaits. Voilà. Et ils ne sont pas là pour mettre des contraventions. Ce n'est pas l'objectif. Quand c'est nécessaire, ça doit se faire, bien sûr, parce que ça arrive. Il y a eu des situations délicates qui ont été parfaitement gérées. On souhaite qu'ils soient présents devant les écoles en priorité parce que la sécurité des enfants, c'est important. Voilà. Et puis des actions, des patrouilles, ils rondent, ils surveillent des points sensibles de la commune où des fois il y a des comportements routiers inadaptés. Ça arrive aussi. Voilà.
14: Comme des téléphones au volant, c'est ça ?
13: Téléphones au volant, des stops, des feux rouges, des gens qui roulent trop vite ou des gamins qui roulent sans les casques sur les scooters. Voilà. Donc vous voyez, donc les missions sont très diverses et variées, mais surtout avec ce recul d'expérience qu'on a maintenant, ce retour d'expérience, ça se passe très bien. Et point positif aussi, il y a une collaboration active avec la police nationale puisqu'ils font des opérations en commun. Là, c'est un peu plus musclé, entre musclé du mot, des fois ça arrive. Voilà. Mais ça se passe très bien.
14: C'est essentiel de travailler ensemble, comme avec Centre communal d'action sociale aussi. Votre mission aussi est importante dans ce travail de prévention et d'éducation.
12: Oui, tout à fait. On est vraiment sur le territoire et on est là pour mettre en lien les personnes, que ce soit avec les assistantes sociales, avec les policiers, avec... voilà, on essaye au maximum de renseigner les gens, de toujours répondre. Et on est présent tout l'été avec la surveillance, bien sûr, dans le cadre du plan canicule, où tout l'été on fait des appels téléphoniques auprès des personnes qui se sont recensées. Donc je rappelle aussi aux gens que c'est important aussi de s'inscrire sur les fiches qu'ils vont pas tarder à recevoir là dans leur boîte aux lettres, ou de se signaler à la mairie pour les personnes handicapées, personnes âgées, parce que ça nous permet d'avoir une vigilance. On n'est pas là pour les embêter, mais vraiment pour, voilà, pour savoir un petit peu s'ils ont besoin de quoi que ce soit. De pas hésiter à nous contacter au niveau du CCAS.
14: Ouais, mais en plus, vous êtes ouvert même pendant
12: les
14: vacances.
12: Et on est ouvert pendant tout l'été. Voilà, de 8h30 à 12h30 et de 13h30 à 17h durant tout l'été.
14: Oui, et en plus, enfin, tous les pour jours, ceux qui ne partent pas, il y a plusieurs actions aussi qui sont prévues.
12: Oui, il y a le Centre social Saint-Exupéry qui, alors ça s'adresse peut-être plus spécifiquement au niveau des seniors, mais qui a les animations d'été seniors, donc qui sont mises en place, qui ont lieu dans une salle climatisée avec des animations trois fois par semaine, donc les lundis, mercredis et vendredis. Les plannings vont être distribués dans les lieux public, normalement d'ici la fin du mois, et ça s'adresse à toute personne de plus, voilà, toute personne senior qui souhaite à un moment donné venir à ces animations, qui sont des animations gratuites.
14: Ouais. Pour les jeunes aussi, hein, pour le jeunesse aussi, on s'occupe de...
12: Oui, il y a aussi des animations au point de vue de la jeunesse.
14: Au lieu qu'ils fassent les rondes sans les casques, c'est ça.
12: Oui.
13: Et je voudrais en profiter pour faire une annonce quand même. Enfin, une demande, si c'est possible. Depuis le mois de novembre 2025, juste avant les élections, la commune a obtenu le label or ville amie des aînés.
14: Voilà. Ah, c'est important à souligner.
13: Donc,
14: oui.
13: Vous voyez notre engagement à tous les seniors, sachant que dans ce cadre qu'on appelle VADA, ville amie des aînés, on est senior à partir de l'âge de 55 ans. Bon, c'est comme ça. Voilà. Et donc, un des premiers objectifs qu'on a, c'est de créer un conseil VADA, conseil Villamil des aînés. Donc, on a déjà des volontaires. Donc, on est en phase de recrutement. Alors, s'il y a des seniors qui veulent s'engager dans ce conseil, ben, merci de vous inscrire auprès du CCAS. Vous serez les bienvenus. Voilà.
14: Et participer activement dans différentes actions. Exactement. Pas seulement en formation de prévention, mais aussi s'impliquer.
13: C'est-à-dire participer sur les projets qu'on va mettre en place au cours de ce mandat. Et donc, c'est une action de démocratie participative où c'est les seniors qui expriment leur choix sur des actions qui seront proposées.
14: Il y a pas mal d'actions pour cette population. Ça signifie que pourcentage des habitants de communes. Est-ce que vous pouvez décrire un petit peu de démographie?
13: Alors, j'ai plus tous les chiffres en tête, mais en gros, pour faire très simple, notre population, on a 40% qui ont plus de 60 ans sur la commune. Et donc, il faut savoir que quel que soit son âge, aujourd'hui, on est tous des potentiels seniors. Ouais. Donc, et tout ce qu'on fait pour les seniors sur la commune, c'est bon et bien pour toutes les générations.
14: Pour tout le monde. Ouais. Et comme vous dites, ces questions de sécurité rentrent aussi dans ce bien-être des habitats et des personnes qui vivent sur la
13: exactement.
14: Commune.
13: Exactement, entre autres, oui.
14: Merci d'être venu jusqu'à chez nous, dans nos studios. Nos studios restent toujours ouverts. Vous pouvez revenir pour les autres annonces, pour sur les autres thèmes. Je vous remercie, Muriel Tougne-Beau, directrice du Centre communal d'action sociale, en poste depuis quelques jours. J'espère qu'on va se retrouver prochainement sur les autres thèmes. Et merci à vous, Rodolphe Ferrazzi, adjoint au maire, relations sociales et sécurité. Pareil, vous êtes bienvenue. On a pensé faire une émission spéciale avec les agents de police municipale, donc l'invitation est toujours valable. Il faudrait qu'on les invite et qu'on raconte concrètement leur quotidien sur la commune serait
13: avec plaisir
14: serait suite de cette rencontre. Merci à tous les deux.
12: Merci beaucoup.

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2: Bonjour à toutes et à tous, vous êtes sur Radio Libre en Périgord et nous nous retrouvons pour l'agenda quotidien présenté par l'équipe RLP.
3: La journée verte en famille revient cette année à Coulonnet-Chamiers au château des Isards. C'est le dimanche 14 juin de 10h à 18h avec 45 exposants et des animations gratuites toute la journée. Pour cette cinquième édition, encore des pony games, des balades en calèche, il y a des manèges écolo aérofables, des fabuleux manèges spectacles à pédales, le manège de Monsieur Gaillard avec des animaux étranges actionnés par les parents, des trampolines géants avec des élastiques, un cherche-et-trouve géant aussi, il y aura une tombola. Beaucoup, beaucoup de stands aussi seront présents sur le jardin du château des Isards. Il y aura aussi le parvis de la maison de quartier Claudie Aigneré qui accueillera la bourse de modélisme de train de Mairie et Vapeur 24. Et puis aussi le parvis du château où il y aura un vide-grenier organisé par les Amis du Cap, le club de rugby. Dans les stands, il y en a une trentaine, avec pour thématique les produits naturels et l'artisanat. Il y a aussi la thématique des zéro déchets et la recyclerie, la thématique des mobilités, l'habitat et l'énergie, la biodiversité et le jardinage. Donc beaucoup de choses à découvrir en famille. C'est gratuit toute la journée du dimanche 14 juin de 10h à 18h à Coulonnet-Chamiers.
4: Cambrock 2026 vous donne rendez-vous le samedi 13 juin à Sainte-Foy-de-Longas, au lieu-dit Camberou. 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
5: Samedi 13 juin à 14h, au Carrefour Tourny de Limoges, se tiendra une manifestive contre la répression de la fête libre. Les participants dénoncent le durcissement des mesures visant les rassemblements festifs libres et s'inquiètent notamment de la proposition de loi 1133 ainsi que du projet de loi Riposte. Selon les participants, ces textes pourraient renforcer les sanctions contre les organisateurs RIS présumés avec des peines alourdies, des amendes plus importantes et de nouvelles mesures de confiscation. Les manifestants dénoncent également la multiplication des saisies de matériel et des arrêtés préfectoraux qu'ils et elles considèrent comme une remise en cause de la culture de la fête libre et des libertés associées. Musique, prise de parole et mobilisation sont au programme de cet après-midi revendicative. Rendez-vous donc le samedi 13 juin à 14h au Carrefour Tourny de Limoges.
4: La fête de la danse revient les 13 et 14 juin 2026 à Saint-Astier sur l'aire de loisirs du Petit Pré, organisée par l'école municipale de danse de Saint-Astier et l'association Entre Danse. Cet événement mettra à l'honneur de nombreuses disciplines autour du thème des quatre éléments, l'eau, l'air, le feu et la terre. Démonstrations, spectacles, animations et rencontres rythmeront ce week-end festif ouvert à tous les publics dans une ambiance conviviale et familiale. Buvettes et restaurations seront proposées sur place. Rendez-vous dès 10h le samedi et à partir de 8h30 le dimanche pour célébrer la danse sous toutes ses formes au cœur de Saint-Astier. À l'occasion de la journée mondiale des donneurs de sang, plusieurs collectes exceptionnelles sont organisées en Dordogne pour encourager le don et répondre aux besoins importants de cette période estivale. Mercredi 10 juin, rendez-vous à Périgueux au Nouveau Théâtre Esplanade Badinter de 9h à 15h. Le dimanche 14 juin, une seconde collecte se tiendra au Bug à la salle des fêtes Eugène Leroy de 9h à 14h. Animation et collation gourmande seront proposées aux donneurs dans un contexte de réserve de sang fragilisé. Chaque don compte, une mobilisation essentielle pour sauver des vies et préparer les besoins de l'été.
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0: À voix basse, la culture du secret. La franco-tunisienne Leïla Bouzid nous a déjà gratifié de deux très bons films, À peine j'ouvre les yeux et Une histoire d'amour et de désir. Elle revient en force avec ses magnifiques 113 minutes sur un sujet plus que brûlant dans son pays. De retour en Tunisie pour les funérailles de son oncle, Lilia retrouve une famille qui ignore tout de sa vie à Paris. Déterminée à éclaircir le mystère de cette mort soudaine, Lily se retrouve confrontée au secret d'une maison où cohabitent trois générations de femmes. Leïla Bouzid prend son temps. Au rythme d'un film tous les 5 ou 6 ans, elle sait peaufiner ses sujets et nous propose des petites pépites. En voici encore une à ne pas manquer. Notre cinéaste du jour poursuit son chemin impeccable, à la fois engagé, mais aussi toujours porté sur la veine romanesque. C'est dans la maison de sa propre grand-mère à Sousse qu'a été tournée une grande partie des scènes d'un film qui évoque la famille à travers sa solidarité, mais aussi tous les secrets plus ou moins enfouis qu'elle fait, ces mensonges qui ne sortent pas du placard, en tout cas seulement avec peine, ne serait-ce que parce qu'ils constituent une atteinte au code pénal tunisien, plus précisément à son article 230. Ah, je vous laisse découvrir la teneur du dit article de loi. Vu son sujet, ce film ne sortira hélas pas dans de nombreux pays, y compris européens, Pologne, Hongrie, sans même parler du monde arabe. S'il s'agit d'une œuvre militante, mais aussi une

main pour un beau bijou. Eya Boutera, qui porte le film de bout en bout, est une véritable découverte qu'on ne demande qu'à revoir. À ses côtés, la très sensible Marion Barbeau et surtout Yam Abbas, une très grande dame qui montre une fois de plus qu'il n'y a pas de rôle secondaire avec elle. Voudrait-elle livrer une prestation ratée qu'elle en serait d'ailleurs bien incapable. Tout le reste du casting est également frappé par la grâce de la direction de la réalisatrice. Un film authentique, intense et d'une lucidité exemplaire qui ne peut laisser indifférent. Il existe des films qui nous rendent meilleurs. La preuve.

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1: Thérapie sportive et cancer, parlons-en, présenté par Julia. On reçoit aujourd'hui dans les studios de RLP Radio Robin qui est anesthésiste. Bonjour Robin.
2: Bonjour.
1: Présentez-nous votre activité d'anesthésiste.
2: Alors moi je suis médecin anesthésiste réanimateur en Dordogne. Je suis sur un bloc opératoire assez polyvalent. Je fais grosso modo toutes sortes de spécialités chirurgicales, hormis la chirurgie cardiaque, l'obstétrique et la chirurgie encéphalique. Voilà.
1: Parlez-nous des points positifs et négatifs selon vous de votre métier.
2: Alors, la spécialité d'anesthésie réanimation, c'est une spécialité qui est assez polyvalente puisqu'on fait donc de l'anesthésie, on peut aussi faire de la réanimation, de la médecine d'urgence. On peut aussi s'intéresser à la mise en condition physique des patients. J'ai quelques collègues qui font notamment de la médecine du sport. Moi, j'ai un tropisme plutôt nutrition et activité physique chez les patients fragilisés, je dirais. Voilà, moi, à côté de ça, je suis aussi médecin chez les pompiers.
1: Donc vous avez un double poste, à la fois anesthésiste et chez les pompiers ?
2: Alors en fait, je suis mon vrai métier, entre guillemets, c'est médecin anesthésiste réanimateur. Et à côté, je suis volontaire chez les pompiers, donc sur mon temps libre ou parfois quand je suis à la clinique, s'il y a besoin, on m'appelle et je pars en intervention.
1: Ce qu'on appelle les astreintes, c'est ça ?
2: Ça peut être des astreintes ou alors c'est sans être d'astreinte, quand il y a besoin, qu'il y a besoin quelque part, si je peux me rendre disponible et que j'estime que je peux apporter quelque chose sur l'intervention, je peux décider de m'y rendre.
1: Et vous avez parlé du plan nutrition tout à l'heure. Vous abordez tout ce qui est nutrition avant
2: la
1: chirurgie.
2: Alors oui, ça peut être un peu bizarre ça peut être un peu bizarre qu'un anesthésiste s'intéresse à ça. En fait, le corps humain, c'est un peu comme les plantes. Hein. On traverse des étapes parfois de fragilité, comme une plante, avec des moments de faiblesse. Quand les patients viennent se faire opérer, parfois ils sont dans des états de faiblesse prolongés depuis plusieurs mois, par exemple dans le cadre du cancer dont on va parler. C'est vrai que j'ai un œil assez acéré là-dessus, je dirais, acéré parce que je limite parfois un petit peu, je dirais, la rapidité des choses, le temps que les gens se renutrissent correctement pour faciliter leur réhabilitation post-opératoire et faire en sorte que leur parcours de soins soit plus efficace et qu'ils s'en sortent mieux du coup.
1: Donc vous prenez vraiment en charge le patient d'un point de vue très global ?
2: Un anesthésiste, il est obligé de prendre en charge le patient de façon extrêmement globale. Il doit s'intéresser à tout. Il doit s'intéresser à la fonction respiratoire, à la fonction cardiaque, à la fonction hémodynamique, à la fonction rénale, tout ce qui est fonction organique, puisque nous, tout ça, on le gère pendant une opération. Si le patient fait une complication post-opératoire, on va gérer les différentes fonctions vitales et les différentes fonctions d'organes. Donc on est obligé d'avoir un œil assez transversal sur tout ça. Il y a aussi le risque allergique qui est très prégnant. Quand on interroge les gens, il y a des gens qui sont allergiques aux antibiotiques, qui sont allergiques à des produits d'anesthésie, qui sont allergiques à des produits de radiologie. Tout ça, c'est nous qui gérons, qui coordonnons tout ça. Donc on est un petit peu le contrôleur en fait, dans la tour de contrôle qui fait décoller, atterrir les avions. On a un œil un peu sur tout.
1: Parlez-nous de votre activité physique auprès des patients en situation de cancer. On sait qu'il y a de plus en plus de cancers et différents types. Abordez avec nous un petit peu le sujet du cancer.
2: Alors le cancer, c'est une maladie qui est assez sournoise. En fait, la plupart des gens, ils sont chez eux tranquilles, ils vivent leur petite vie. Et puis en fait, petit à petit, ils perdent du poids, ils perdent du muscle, ils ne savent pas trop ce qui se passe. Et puis bon, ils prennent rendez-vous chez un médecin traitant s'ils ont la chance d'avoir un médecin traitant. Donc le médecin traitant, il va commencer à faire son boulot, la prise de sang, éventuellement une radio, etc. Puis il va se rendre compte qu'il y a un problème. Et déjà, en règle générale, on se rend compte qu'il y a un problème quand il y a des carences en fait, sur la prise de sang. On a de l'anémie, on manque de vitamines, on a le taux de cholestérol, on avait du cholestérol, là on n'en a plus. On avait du diabète, on n'en a plus, ou alors on a un diabète qui est apparu de nouveau. Et puis le tout dans une perte de poids, une perte de forme, une fatigue.
1: Les patients parlent souvent de la fatigue, justement. Est-ce que vous pouvez nous en dire beaucoup plus sur cette fatigue, ce qu'on appelle asthénie ?
2: Le cancer, en fait, va dévorer les ressources des patients. Donc, ils vont s'amaigrir, ils vont perdre en tonus, en pulsion de vie, on pourrait dire, un peu. Ils vont avoir l'impression d'être tout le temps fatigués, ils vont perdre du poids, perdre du muscle, ils vont se transformer physiquement. Et en fait, quand on commence à voir apparaître un petit peu la perte de poids, c'est surtout à ce moment-là que les gens commencent à s'inquiéter. En fait, on est déjà rentré dans la fragilité, ce que j'appellerais la fragilité. Et le temps que derrière, il y ait des examens chez les spécialistes, les scanners, etc., on perd beaucoup de temps. Et c'est vrai que moi, mon objectif serait que dès que les patients vont chez leur médecin traitant et qu'il y ait une fragilité qui soit constatée, tout de suite on met en place un protocole, j'appellerais ça un protocole de réadaptation physique, de renutrition, de façon à ce que les gens gardent des réserves de points de vie, entre guillemets, pour pouvoir mieux se défendre contre la maladie.
1: Donc justement, ce protocole, en quoi il consiste concrètement ?
2: Alors, moi, quand je vois les gens, souvent, je les vois assez tard. C'est-à-dire qu'ils ont vu leur médecin traitant, qui a constaté déjà les problèmes. Ensuite, il y a le spécialiste qui arrive plusieurs semaines après, quand on a de la chance. Et moi, je les vois quand ils ont vu le chirurgien, en règle générale, un mois après qu'ils aient vu le chirurgien, et que le chirurgien ait posé un diagnostic et une indication de chirurgie potentiellement extrêmement lourde. Et moi, je les vois, et ben, juste après, il faut qu'ils soient opérés. Et déjà, moi, c'est un peu tard. Si j'ai le temps et que l'intervention est légèrement repoussable, je la repousse un peu le temps de les requinquer. Donc on leur prescrit, souvent on fait un bilan nutritionnel avec une diététicienne ou un diététicien qui va prescrire des compléments alimentaires adaptés. En complément de ça, l'idéal c'est de prescrire de l'activité physique adaptée, puisqu'il est montré dans la littérature scientifique, dans tout ce qui est littérature médicale, notamment dans le cancer, que les patients qui font du sport refont du muscle et ça leur permet de supporter beaucoup mieux les interventions, les chimiothérapies et en fait l'ensemble du traitement pour le cancer. Voilà, donc moi j'arrive tardivement, donc si je peux le mettre en place, je le mets en place, mais c'est déjà tard. Le but du jeu, c'est que ce soit mis en place assez précocement dans la prise en charge des gens, dès qu'ils ont vu le médecin traitant, qu'on a soupçonné qu'il y avait quelque chose de vraiment méchant, responsable de leur fragilité, de mettre en place les choses rapidement.
1: Pour permettre un reconditionnement et donc les meilleures conditions possibles de l'anesthésie par la suite.
2: Alors l'anesthésie, et de l'opération. L'anesthésie, c'est un point. Alors le cerveau de quelqu'un qui fait régulièrement de l'activité physique supporte mieux les anesthésies et qui a moins de complications, notamment de délirium, ce qu'on appelle les déliriums, c'est-à-dire les gens qui sont perdus après les anesthésies. L'activité physique permet de prévenir ce genre de choses, notamment chez les patients qui ont une maladie grave ou les patients assez âgés. Donc pour l'anesthésiste, l'activité physique, c'est vraiment essentiel. Mais c'est surtout, en fait, dans le cancer, c'est essentiel parce que les gens, parfois, ils ne vont pas être opérés immédiatement de leur cancer. Parfois, il est trop gros pour être opéré tout de suite et ils vont faire de la chimiothérapie. Et la chimiothérapie, c'est un traitement qui peut être assez agressif. Ça fragilise beaucoup, ça fatigue énormément, on peut perdre beaucoup de muscles. On n'a plus envie de manger, on ne mange plus, on n'a plus envie de se lever, donc on ne se lève plus. Donc comme on ne se lève plus, dans le corps humain, tout ce qui n'est pas utilisé, ça régresse.
1: C'est là que le service du déconditionnement arrive, finalement, le patient perd en condition.
2: Quelqu'un qui pouvait être extrêmement actif a plus faim, il n'a plus envie de bouger, et du coup, il reste un petit peu immobile, et il reste en situation, je dirais, un petit peu comme une marmotte qui hiberne, il va hiberner, en fait, il va consommer ses ressources.
1: Est-ce qu'on peut parler d'alitement ? On est sur quand même si la personne n'est pas à l'hôpital.
2: On peut avoir de l'alitement prolongé à la maison, on peut avoir de l'alitement prolongé en centre médical, en convalescence, etc. Et on sait que l'alitement prolongé, c'est extrêmement délétère.
1: Quels sont vraiment les bénéfices finalement après l'opération ? Est-ce qu'un patient qui reprend rapidement l'activité physique va avoir un taux de récupération plus important ?
2: Si on parle du cancer, quelqu'un qui aura fait de l'activité physique et qui se sera nourri correctement avant l'opération aura une opération

0: rééduquer ses muscles pour supporter l'opération. L'opération a de meilleures chances de fonctionner et il aura de meilleures chances de se remettre beaucoup plus vite de l'opération et d'être plus vite autonome et de retourner plus vite à la maison et de reprendre son activité et sa vie normale.
1: Donc ça permet finalement aux patients d'avoir juste derrière des traitements de meilleure efficacité parce qu'une meilleure assimilation et donc sur le long terme à regagner une qualité de vie intéressante.
0: Il y a quelque chose qui est clair, c'est que quelqu'un qui est extrêmement faible après une opération, souvent on ne peut pas faire la chimio d'emblée, il n'est pas en état de la supporter. Donc si on arrive à amener les gens à des opérations lourdes dans des états physiques qui sont optimaux, on sait derrière qu'il y aura moins de complications chirurgicales, il va y avoir une meilleure récupération du corps, et donc s'il y a une meilleure récupération du corps, plus vite on peut attaquer la chimio et la chimio à dose efficace. Si les gens sont trop faibles, on ne peut pas leur faire la chimio, il y a un gros enjeu là-dessus. Par exemple, à l'hôpital Bergonier à Bordeaux, il y a un hôpital de jour qui s'est monté, où il y a de la réadaptation physique et nutritionnelle avant les opérations extrêmement lourdes, notamment dans le cancer du pancréas, pour que les gens soient opérés rapidement et que très vite ils puissent aller à la chimio, de façon à ne pas perdre de temps dans la prise en charge sur ce cancer qui est particulièrement agressif.
1: Alors le reconditionnement, il passe par une augmentation de la masse musculaire, par une mobilité pour éviter les adhérences cicatricielles.
0: C'est un tout en fait. C'est à la fois une meilleure nutrition, c'est-à-dire corriger les carences qui ont été engendrées par le cancer. C'est les carences en protéines, c'est les carences en vitamines. C'est faciliter une bonne masse musculaire de façon vraiment à ce que les gens arrivent comme des athlètes de haut niveau, en forme, pour leur marathon, puisque la prise en charge d'un cancer, c'est un marathon. Et il faut tenir sur la durée.
1: Est-ce que vous avez eu, sur toute votre carrière, des cas un peu particuliers dont vous pourriez témoigner, ou des situations un petit peu particulières qui sont un peu inédites, qui pourraient être intéressantes dans le cadre sur l'aspect médical ?
0: Ouais, en tant que médecin, on a tous des histoires de chasse, des choses un peu inhabituelles. Après, moi, ce qui m'a beaucoup touché dans ma vie professionnelle, c'est les enfants, prendre en charge les enfants dans des situations particulièrement difficiles.
1: Vous faites les anesthésies adultes et enfants ?
0: Quand on fait sa formation de médecin anesthésiste en France, on peut faire de l'anesthésie des enfants et des adultes. Après, c'est le plateau technique où on travaille qui détient ou pas les autorisations de faire de l'anesthésie pédiatrique et de l'anesthésie adulte. Moi, à l'heure actuelle, je travaille sur un plateau technique qui ne permet pas, en théorie, de faire de l'anesthésie pédiatrique de moins de 10 ans, de façon courante. On peut le faire, mais uniquement en cas d'urgence vitale. Donc, on le fait régulièrement, notamment pour tout ce qui est péritonite, tout ce genre de choses, où les enfants ne sont pas forcément transférables. Mais il y a des centres qui sont dédiés à l'anesthésie pédiatrique, où les anesthésistes-là font de l'anesthésie pédiatrique uniquement et pas de l'anesthésie de patients adultes.
1: C'est un peu plus difficile avec des enfants.
0: Les enfants, c'est toujours difficile. Après, il y a des situations très dures sur des adultes aussi où on peut être aussi touché particulièrement. Il n'y a pas de règle générale. On ne s'habitue jamais à des situations compliquées.
1: Parlez-nous un peu de votre parcours. Un jeune qui aimerait être anesthésiste, qui nous écoute, comment il fait ? Par quel endroit il va pour accéder à ce métier ? Quelles études il doit faire ?
0: Alors, pour être médecin anesthésiste réanimateur en France, il faut... moi, j'ai passé l'internat en 2009. J'avais commencé médecine en 2003. Donc, j'avais fait une filière scientifique à l'école. Et ensuite, j'ai passé le concours de première année. Donc, moi, je suis originaire d'Amiens. Donc, j'avais passé le concours de première année à la fac d'Amiens. Et après, j'ai fait mon externat à Amiens. J'ai passé le concours national de l'internat en 2009. Et j'ai choisi ma spécialité anesthésie-réanimation à l'amphi de garnison. Donc, en fonction du résultat qu'on a au niveau national, on choisit sa spécialité.
1: Quelles sont les différentes spécialités, justement ?
0: Ah bah il y a tout, il y a médecine générale qui est la première spécialité en France, il y a ensuite la médecine d'urgence qui en est une autre, il y a la chirurgie, dans la chirurgie il y a des spécialités vraiment différentes, après il y a la radiologie, la biologie, enfin voilà, il y en a des...
1: D'accord.
0: Il y en a quand même beaucoup, on va peut-être pas toutes les détailler, ça va être long.
1: Et donc vous avez choisi tardivement votre orientation, votre spécialité d'anesthésiste.
0: J'ai choisi ma spécialité en 2009. Avant mon parcours d'externat, j'aurais pas réussi à choisir vraiment ce que je voulais faire.
1: Est-ce que vous auriez quelque chose à rajouter en cette fin d'interview sur votre métier? Est-ce qu'il y a des choses que vous aimeriez développer dans les années à venir, que vous voudriez aborder?
0: Je suis un anesthésiste de la campagne. Je me suis toujours dit que je m'installerais en zone démédicalisée. Donc je me suis installé en Dordogne. Je suis assez content de ça. Ce qui me permet de faire beaucoup de choses. Ce qui me permet de m'intéresser à plein de sujets différents. bon, je m'intéresse un peu à la médecine du sport, je m'intéresse à l'optimisation périopératoire des patients.

0: en situation de fragilité, je m'intéresse à la nutrition, je m'intéresse à plein de choses. C'est vrai que j'ai la chance sur notre territoire de pouvoir faire pas mal de choses, étant donné qu'on n'est pas beaucoup. Donc je trouve que c'est assez riche.
1: Merci Robin.
0: Merci à vous.

Et oui, il faut rigoler un petit peu. Alors coucou, me revoilà. Il est 9h30, voire un peu plus. C'est donc l'heure de la chronique déjantée du patou qui rit de tout, ou presque, en direct, dans les studios de Radio Libre en Périgord, la radio que l'on adore. Hop. Alors, aujourd'hui, on va commencer par une devinette avec ce texte bourré de jeux de mots. Écoutez bien. Je suis né au Chili. Maman était au lit et mon papa aussi. Mais il n'y resta pas. Car maman ne t'a pas. Et papa, c'est pas ta. Il lui dit, le fait est que nous allons fêter l'enfant que je t'ai fait. Il but tant de poteaux qu'il buta à un poteau et typé le topo. Maman dans le coma, papa dans le moka, et moi né comme Ako, tout noué, tout ténu, tout menu, et tout nu, né tout nu, et ça nous tue. Car de mon corps palo, le soleil bouffait la peau, et sans vous, belle Paula, qui de vos mains de fée, en cette fin de mai, me graissâtes le derche, et je veux rendre à ma façon grâce, à votre graisse amassée, votre sein doux pour le corps, c'est ce que mes vers pour l'âme sont. De tout ce qu'à ma peau me fit, combien fus-je épaté de foi, combien à vous qui m'épatate, mon bon petit cœur confidois. Absolument pallié à vos voisins de palier, mais m'entendant piailler à poil sur la terrasse, sans chapeau, tête rase, sans que je m'arrêtasse, enjambant le balcon en un radical bond, vous traitâtes d'un saleton. Ma mère dans le coma, mon père dans le moka, qui me laissait comaco. Sortant je ne sais d'où un morceau de saindoux, vous massâtes soudain ma paupiètre de vos froids doigts sans rides, vos belles mains, c'est de vos si jolies phalanges ouatées que vous m'avez ôtées au citron. Et au miche, oui, la douleur qui en douce n'avait sauté couscous. Étrange de vos frictions. De tout ce qu'à ma peau me fit, combien fus-je épaté de foi, combien à vous qui m'épatate mon bon petit cœur confus doit, et j'ai rendu à ma façon grâce, à votre graisse amassée, votre sein doux pour le corps, c'est ce que mes vers pour l'âme sont. Vous avez trouvé l'auteur ? Mais oui, madame, c'est Bobby Lapointe, évidemment, l'un de ceux qui ont largement inspiré mon parcours et qui est le créateur de la fameuse expression « jeu de mollet ». Alors, merci qui ? Merci Bobby ! Et voilà les actus. Inauguration de l'abattoir restauré de Thiviers avec tous les politicards du coin qui voulaient être sur la photo. Dont l'inénarrable Jean-Pierre Cubertafon, qui, une fois de plus, s'est fait remarquer en coiffant une surchaussure au lieu d'une charlotte. Du coup, je pense que je vais lui en offrir une au salon du livre de Lanouaille, auquel il a invité quelques autrices-auteurs parisiens encartés, adeptes de l'IA. Et quand on pense qu'il rêve de devenir sénateur uniquement pour tester le nouveau fauteuil du Père Larcher, non mais franchement, dans quel monde vit-on ? Dernière minute, ça vient juste de tomber sur nos téléscripteurs. Face à tous les problèmes que nos dirigeants sont incapables de résoudre, le gouvernement annonce l'annulation du maintien de la suppression des mesures dont l'abandon de la confirmation avait été abrogé. Et là peut-être, elle est pas belle la vie ? Et voilà la pause musicale. Hommage à une chanteuse britannique, une fois n'est pas coutume, qui fête ses 75 ans cette semaine. Je veux parler de Bonnie Tyler qui met un voile sur notre cœur.

Et sans autre transition, voici le moment du contre-pé. La semaine dernière, je vous proposais des contrepèteries bordelaises. Pour son salon du livre, Grignol se pâme. Il faut inverser le gris de Grignol avec le pas de pâme. Ce peintre bordelais a répandu son blanc dans la Garonne. Inversion du B de blanc avec le G de Garonne. Madame Chaban, raffolée des grands bols de lait, inversion du R de grand avec le L de bol. Les propriétaires de Bordeaux ont de magnifiques hôtels, inversion du O de Bordeaux avec le L, ELS de hôtel. Cette Garonne est douteuse, inversion du G de Garonne avec le D de douteuse. Alors après, j'avais terminé par une double. Le port de Bassins, également célèbre pour son contre-quai qui sort de ce port. Alors, le port de Bassins, c'est une contre-pèterie glissée. Il faut déplacer le R de port après le B de Bassins. Son contre-quai qui sort de ce port, il faut inverser le Q de contre-quai avec le P de port. Cette semaine, on change de département avec un petit tour dans les Landes. La préfète passe des Landes au Gard. La préfète passe des Landes au Gard. Cet amateur des Landes l'a donc véhiculé. Cet amateur des Landes l'a donc véhiculé. La fête des Bros est de retour à Port-Lanne. La fête des Bros est de retour à Port-Lanne. Cette énorme serre risque dénaturer votre Dax, monsieur le maire. Cette énorme serre risque dénaturer votre Dax, monsieur le maire. Il ne manque pas de tricheurs à Roquefort. Il ne manque pas de tricheurs à Roquefort. Et on termine avec madame Guasini, qui adore le mar de Dax. Madame Guasini adore le mar de Dax. Des indices. La semaine prochaine, bien sûr. Et c'est la minute blague. Alors, dimanche dernier, j'assistais au repas de retrouvailles des anciens élèves de mon école de Ribérac, repas bisannuel. Cela me rappelle une blague dont la moralité serait peut-être que il ne fait pas bon vieillir trop vite. Pour fêter leurs 50 ans, d'anciens copains de la même classe se retrouvent pour passer une bonne soirée ensemble. Mais ils n'arrivent pas à se mettre d'accord sur le lieu. Alors Pierre propose, allant au restaurant chez Pilou, la serveuse est vraiment jolie et porte toujours un chemisier avec un décolleté bien plongeant. Aussitôt dit, aussitôt fait. 10 ans plus tard, pour leurs 60 ans, ils se retrouvent à nouveau et se demandent où passer la soirée. Alors Gérard dit, allons au restaurant chez Pilou, on y mange très bien et la carte des vins est excellente. Aussitôt dit, aussitôt fait. 10 ans plus tard, pour fêter dignement leurs 70 ans, ils se demandent, comme d'habitude, quel restaurant choisir. Allons au restaurant chez Pilou. C'est calme et non fumeur, suggère Jeannot. Aussitôt dit, aussitôt fait. Dernièrement, ils fêtaient leurs 80 ans et se demandaient toujours où pouvaient-ils donc manger. Alors Albert proposa, allons au restaurant chez Pilou. Et tous de répliquer, bonne idée, nous n'y sommes jamais allés. Voilà les petits loups, c'est fini pour aujourd'hui. N'oubliez pas que vous pouvez me réécouter vendredi à 15h30 et samedi à 9h30. À la technique aujourd'hui, c'était Antoine et je le remercie. Comme certaines et certains d'entre vous le savent, je descends en ligne indirecte de François Ier et par conséquent, j'ai plusieurs cordes à mon arc. Notamment celle d'animer l'association Humour et Culture, alias HEC, CISE à Escouart. Eh bien, samedi prochain, pour marier l'humour et la culture, nous vous proposerons, en collaboration avec l'association QVAT d'Anton et Trigonan, une soirée théâtrale animée par la fabuleuse troupe d'Eliac, Les Têtes de l'Art, qui présentera sa nouvelle comédie, Embouteillage, boulevard désallongé. 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
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En attendant de vous retrouver la semaine prochaine sur RLP, je vous délivre le petit message habituel. Salut les copains, salut mes poules, vive nous et prenez soin de vous.

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4: Ah, ça sera cette année la 11e édition du Festival d'Escambis. Il se déroulera le 17 avril à l'auditorium de Sancerre. Le 2 mai, dans plusieurs lieux de Sancerre, place de la République, sous les platanes et jardins publics. Au cinéma et à la salle polyvalente, le festival aura lieu aussi le lendemain 3 mai à la salle des fêtes de Debanne.
3: Est-ce que nous pouvons dire, Alain, quel est l'objectif de ce festival Escambis?
4: Le but de ce festival est de faire connaître la langue et la culture occitane à un large public à travers la musique, le chant, la danse, l'artisanat, le sport et le cinéma. Le théâtre est dans toute l'ambiance conviviale, dans une ambiance conviviale.
3: Nous bas duna aro la programmation de queste festival 2026 en commençant per le 17 d'abriol.
4: Tout à fait, Stéphane. Le vendredi 17 avril, le festival sera à Sancerre. Toute la journée à l'auditorium avec Pierre-André Delbos aura lieu le rassemblement scolaire occitan. Le matin, chant cantine, danse scénette par tous les élèves qui apprennent la langue occitane. L'après-midi, il y aura aussi concert solo par Arnaud Canse, chanteur et musicien aveyronnais, qui clôturera ce rassemblement scolaire.
3: Vous préparez-y des marques à une pause dans la vostre émission Fourbourg et en an écoutant justement l'artiste Arnaud Canse qui va nous interpréter des bourreilles.

0: C'est toujours à l'escoute.
1: Et Canada qui va plater.
0: Émission Fourbourg et Benetz d'Escuta Arnaud Kans qui nous a interprétat des Bourreillos. C'est toujours à parler del Festival Escambis ambé Alain Roy, trésorier de l'association Aquiloc et en un continua Alain de parler d'aqueste Festival ambé le 17 et 12 de mai.
2: Samedi 2 mai, le Festival Escambis sera à Saint-Céré sur 4 lieux. De 9h30 à 17h, place de la République sous les platanes, des artisans et producteurs locaux seront présents pour faire connaître leur savoir-faire, découvrir leurs produits de qualité, découverte des anciens techniques de la pêche de la Dordogne, présentation d'un alambic et distillation de la Valavande de façon artisanale, fabrication de cordages, meules à eau, vieux outils dont des roues de charrette et un stand d'huile de noix, exposition d'un forgeron, stand d'olives et produits culturels occitans. Il y aura aussi d'autres produits à découvrir et il y aura aussi une buvette sur place. De 10h à 17h, au jardin public, divers jeux seront proposés pour toute la famille. Jeux de bois, jeux de quilles, petit jeu pour découvrir la langue et la culture occitane en partenariat avec le CIRDOC. Il y aura une déambulation musicale avec le groupe Cal Caminar.
0: Et après toutes aquelles activités, Alain, eh bien, sera possible de manger et boire une coupe.
2: De 12h à 13h, place de la République, sous le chapiteau, sous les platanes, la restauration rapide. Et avec plateau repas. De 15h au cinéma Auguste Salès, projection du film Astérix et les domaines des dieux, en VO occitan, sous-titré en français, suivi d'une discussion avec le public et un goûter offert.
0: Et après, direction la salle Polivalento.
2: À 18h30, salle Polivalente, trade apéro, inauguration des 11 ans du festival. À partir de 19h, il y aura un repas, soupe, crudité, rôti de dinde et gratin dauphinois, cantal ou cabécou, tarte aux pommes, vin, café compris. À 21h, concert bal avec la formation Meunier Villeneuve et la Soubirane qui vous feront danser pendant des heures.
0: Et puis, le Festival Escambis s'acabara le dimanche 13 de mai à Bano.
2: À la salle, le dimanche 3 mai, à la salle des fêtes de Bannes, entre Saint-Céré et la Capelle Marival, à 14h30, par le petit.

0: Avec la formation Bourrelous et Carjac, qui vous fera découvrir l'héritage légué par nos aïeux. Buvette sur place, temps, livres, produits culturels. Alors, partenariat avec Escambi 2026, région Occitan-Pyrénées-Méditerranée, communauté des communes de Cobalt d'Or, département du Lot, IEO du Lot, mairie de Saint-Céré-Bannes, office du tourisme de la vallée de la Dordogne, radio Décibel FM, journaled.com.
1: Effectivement, il y a des nombreux espartenaris et aussi qu'Alpha, concrètement, per se renseigna per lo festenal escambis. 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
0: Pour réserver le repas important avant le 26 avril, contactez l'association Aquilog par téléphone au 06 73 62 64 63 ou par mail associationaquiloc@gmail.com.
1: asso.aquiloc@gmail.com.
0: Vous retrouverez le programme détaillé du festival Escambi sur le site www.espaceaussioccitancarcinol.com ou le Facebook d'Aquiloc avec les tarifs.
1: Voilà, le Facebook d'Aquiloc, tabé, qui comprennent différents membres, des nombreuses membres, pouden dire. Merci, Plo, Alain, d'être passat din la vostre émission Fourbourg. On vous souhaite une bonne festinale et nous disent allez ou adieu.
0: Merci, Plo, Stéphane. Adieu.

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30: Et oh, Astérix et le domaine des dieux, Astérix et le Maine d'Audius que vous pourrez voir au cinéma de Saint-Céré quai Auguste Salès le samedi 2 mai à 15h dans le cadre du festival Escambis 11e édition, à quel film qui sera séguit d'une discussion en belle au public et d'un goûter offert. On va continuer la vostre émission Four au bourreau en écoutant Duas Formacius, ces deux formations qui seront également le samedi 2 mai à Saint-Céré à la salle polyvalente à 21h, le duo Meunier-Villeneuve d'une part et le trio La Soubirane d'autre part avec son électrique balle. Vous êtes bien dans votre émission Occitane.

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La Soubirane, Karine Joanny, Stéphanie Delarocca, Isabelle Bourguetou, que vous pourrez retrouver pour leur Electric Ball samedi 2 mai à 21h dans le cadre du Festival Escambis à la salle polyvalente de Saint-Céré. 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Vendredi 24 avril à de 16h à 18h à la médiathèque intercommunale Éric Romer à Tulle, il y aura la projection du film Le Plaisir Simple. Et quoi est organisé par l'association Baladoc Tulle. Ce film est sous-titré en occitan. Fruit de 4 années de travail, ce film a été réalisé par l'Institut des études occitanes du Puy-de-Dôme, IEO 603, et l'Agence des musiques des territoires d'Auvergne. Il part à la rencontre de 12 locuteurs occitans d'Auvergne. 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Et c'est en présence de l'auteur, du réalisateur Laurent Boitias, le président de l'IO 63, renseignement auprès de l'association Baladoc à Tulle. L'oulendemo, le 17 et 25 d'Abriol, l'Institut d'Estudis Occitas del département d'Olt, festo sous 50 ans. Pour l'occasion, le département du Lot, le parc naturel régional Géoparc Mondial UNESCO des Causses du Quercy et le Grand Figeac se sont associés à l'IO du Lot pour organiser les rencontres de l'Occitan. Donc, des 14 euros à 17 euros à l'Astrolabe de Figeac, il y aura la première aux assises de l'Occitan, explorer de nouvelles formes de coopération. Ce sera l'occasion de faire un état des lieux de l'action culturelle occitane dans le Lot, mise en réseau des actions en faveur de la culture occitane. Et puis, il y aura Jean-Marie Conné, directeur de l'IO du Limousin, qui sera là pour témoigner. Il y aura des ateliers participatifs, se coordonner, faire ensemble, coopérer vers l'organisation d'un réseau impliquant acteurs associatifs et collectivités. C'est avec la participation de la région Occitanie, du CIRDOC Institut Occita des Cultures et de l'Office public de la langue occitane. À 17 euros 45, toujours à l'Astrolabe, l'Occitan fait son cinéma. Vous pourrez voir le film La Serio, une comédie culturelle polyglotte, joyeusement méridionale et 100% Occitanie. L'entrée est gratuite. Et per acaba, a questo bravo tornado, à la salle Baleine, à 21 euros, il y aura un concert bal, honneur à une dame de cœur d'Occitanie. Je veux parler de Albert Forestier, honneur à une dame de cœur d'Occitanie. Il y aura un concert avec Jacqueline Torrent, un groupe de chanteurs lotois, trio Camille Fazen, Juliette et André Menviel, victoire de l'Académie du Jazz en 2025, chanteur et percussionniste adepte de la volcalchimie, un mélange de scat, blues et rap, et un bal occitan avec Xavier Vidal et le collectif Remouli, à quel au Cerrado est organisé par l'IEO d'Olt et Lagrange. Ludi sat et 25 d'Abriol, toujours Mazakestekop à Bressol d'Inu Tarnegaruno, à la salle Pulibalento, il y aura une balle traditionnelle en Bella Formation, Luz Escampiliaz.
Vous êtes toujours dans les idées de sortie pour ce mois d'avril et pour le début du mois de mai. 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En B, Clément Bouscarel, paysan conteur quercinois pour une lecture sensorielle et sensationnelle du paysage et s'amuser à conter le voyage. Et c'est aussi avec Nomade des Terres pour partager un quotidien en itinérance et en collectif. 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Ludit Shows, Trento d'Abriol, à l'hôtel du Quercy des Gramas, à partir des 7 euros et Trento del Cerf, il y aura une balle traditionnelle animate par les brebis égarées. Il y aura une restauration sur place. Vous pourrez réserver au 06 85 12 40 43. Et puis, on va acabar avec les idées des sorties de Zincarci et Aldela. En B, oui, l'us 12 et 13 de mai, n'a bien parlat en B Alain, trésorier de l'association Aquiloc. Il y aura le festival Escambis, 11e édition. Donc à Saint-Céré et à Bannes, vous pouvez retrouver le programme du festival Escambis sur le site www.espaciocitancarcinol.com. Et l'Udilus 11 de mai à l'Oustal des Rampoux, proche des Labercantiers, il y aura une initiation à las danzas tradicionales, un aperitif et une repais. Et une balle traditionnelle animée par Luz Barjacaire. Et bah qui, à quelles idées des sorties de Zincarci et Aldela, sous la cabane de Sperruei, la tournare est trouba, l'oumès québé.

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Bonjour et bienvenue dans l'actu des oubliés. Ce mois-ci, nous revenons sur la victoire populaire qui a marqué le combat contre l'ICE aux États-Unis lorsque le 12 février, l'administration fédérale des États-Unis annonce la fin de l'opération de l'ICE des villes jumelles de Minneapolis et de Saint-Paul. Nous n'allons pas revenir en détail sur l'histoire de l'ICE et la manière dont Trump en a fait sa milice depuis son retour au pouvoir. Pour cela, nous vous invitons à réécouter le premier épisode de cette saison 6, consacré aux émeutes de Los Angeles contre la présence de l'ICE en juin dernier. Rappelons seulement que le néo-fasciste au pouvoir a élargi les prérogatives de cette police aux frontières, lui permettant d'arrêter et d'expulser n'importe quelle personne née à l'étranger et incapable de prouver qu'elle réside depuis plus de 2 ans dans le pays. Son budget a lui aussi été augmenté à 170 milliards de dollars, davantage que les armées espagnoles, turques ou australiennes. Le magazine In This Times titrait ainsi en octobre « La 13e armée du monde déchaîne sa violence à Chicago ». La force de frappe et de célérité avec laquelle l'ICE peut désormais agir aboutit dans les faits à une constellation d'abus. Toute personne non blanche est une cible potentielle, et si par malheur elle n'a pas de preuves sur elle, il peut arriver qu'elle soit expulsée avant d'avoir pu justifier légalement de sa présence aux États-Unis. Des personnes sont même arrêtées alors qu'elles se rendent à un jugement nécessaire dans leur parcours de régularisation. Et même en cas de libération, le traumatisme reste et la peur se répand dans les communautés. Les opérations s'accompagnent d'une campagne médiatique nauséabonde, déshumanisante et xénophobe. Trump utilise le terme « alien » pour parler des personnes nées à l'étranger. On compare les personnes ciblées à des Pokémon en reprenant le slogan du jeu « Attrapez-les tous ». Les interventions de l'ICE se sont filmées et diffusées sur les réseaux pour créer la terreur dans la population. Les coups d'éclat contre l'ICE se multiplient et un véritable mouvement local comme national se construit. Car après LA, Washington et Portland, où la garde nationale est systématiquement envoyée pour réprimer les oppositions, l'ICE s'apprête à mettre les pieds à Chicago. La tension est maximale, en particulier dans la capitale de l'Oregon. En ce mois de septembre, Trump clame « Portland est un enfer sur Terre et les antifas sont des terroristes ». Voilà des semaines que le site hébergeant l'ICE est encerclé. Tournant en dérision le président, on défile déguisé en animaux dans des cortèges carnavalesques. Dans le New Jersey, c'est un autre centre de détention qui est envahi. Son activité doit être interrompue durant plusieurs mois.

0: Et voilà que Trump déclare la guerre à Chicago, ville sanctuaire et de résistance. On y observe un changement de méthode. Désormais, l'ICE fait des rondes à bord des SUV banalisés et arrête les gens au hasard dans les rues, sur la seule base de leur aspect physique. À Logan Square, quartier du nord-ouest de la ville qui abrite une importante communauté latino, les rues se vident. L'animation habituelle, les vendeurs ambulants, la musique, tout disparaît au profit d'un silence pesant, l'eau de toute société vivant sous un régime fasciste. Et pour celles et ceux qui décident de résister, les mêmes méthodes qu'à LA ou Portland sont mises en place. Dans les quartiers, les solidarités émergent sous quatre formes principales. D'une part, des groupes d'information diffusent toutes les informations nécessaires à la fois aux personnes menacées et aux personnes qui souhaitent soutenir. Première chose à savoir, l'ICE n'a pas le droit de pénétrer dans un domicile privé. À New York, le maire de la ville fraîchement élu, qui s'est rendu célèbre durant la campagne pour afficher son soutien au peuple palestinien, fait lui-même la promotion du fascicule « Connaître ses droits ». Deuxième chose, comme les personnes menacées par l'ICE se sont contraintes de demeurer chez elles, des réseaux d'entraide se mettent en place. À Chicago, à peine l'ICE est arrivé qu'elle tue. Le 12 septembre, un père de famille d'origine mexicaine est assassiné alors qu'il amenait ses deux enfants à l'école. La police de l'immigration l'accuse d'avoir voulu renverser les agents avec sa voiture. Version démentie par les médias. L'événement terrorise la population et dans les quartiers, on s'organise pour soutenir les personnes qui pourraient être menacées en leur faisant des courses, en emmenant leurs enfants à l'école ou en les soutenant financièrement lorsqu'elles ne peuvent plus aller travailler. Cynthia Cortez dit ainsi à Mediapart.
1: Je sais que les gens ont peur de sortir de chez eux. Les gens ne font pas leurs courses. Les enfants ne vont pas à l'école. Je le fais donc pour eux. Les gens ont du pouvoir. Une seule personne peut changer beaucoup de vies.
0: Troisième idée, l'ICE Watch, la surveillance. Les communautés s'organisent en groupes de réponse rapides afin de repérer les déplacements de la police de l'immigration et de pouvoir se mobiliser rapidement lorsqu'elles se positionnent pour procéder à des contrôles et à des arrestations. Repérer les hélicoptères noirs, les véhicules aux vitres teintées, relever systématiquement les plaques des voitures, patrouiller dans son quartier pour repérer les uniformes. Un grand nombre de signes peut indiquer une intervention imminente. Les militants et militantes sont entraînés à les repérer. No cap uptown ready for lift off, but I can't even get up in a ball with Tim's on. Why not? Well, thinking that it's obvious is why when I see sirens in the rearview with his ominous BLM doesn't mean I want to politic, catch a backhand like a compliment. Et comme les interventions de l'ICE sont de plus en plus imprévisibles, l'outil le plus utilisé devient le sifflet. On le porte quotidiennement pour pouvoir alerter à tout moment. Le code, des petits coups irréguliers pour prévenir la présence de l'ICE. Un long sifflement pour avertir qu'une interpellation est en cours. Le but, faire se réunir un maximum de gens en un minimum de temps. Encercler les voitures de l'ICE pour les empêcher d'avancer. Cerner un bâtiment et ne laisser sortir les paramilitaires que lorsqu'ils acceptent de quitter les lieux sans arrêter personne. Former une foule, faites du bruit, devient le slogan d'une population où tout le monde se sent concerné par une autodéfense populaire devenue nécessaire face à l'État fasciste. L'Illinois Coalition for Immigrant and Refugees' Rights tient en permanence une ligne téléphonique où toute personne peut obtenir de l'aide dans 15 langues différentes, dont le Quichua, l'Ourdou, l'Hindi, l'Ukrainien, le Vietnamien ou encore le Polonais, dans un but de support légal, de services sociaux ou de dénoncer toute activité de l'ICE. Le Chicago Tempest Collective écrit.
1: Parmi les milliers de citoyens de Chicago qui ont rejoint les groupes de surveillance de l'ICE, beaucoup n'avaient jamais participé à des mouvements sociaux auparavant. On y apprend en s'organisant. Des quartiers entiers se mobilisent pour manifester dans les rues lorsqu'ils sont informés que l'ICE harcèle leurs voisins. Les enseignants syndiqués des écoles tiennent tête aux agents fédéraux et refusent de laisser leurs élèves ou leurs parents être enlevés.
0: Quatrième levier, l'occupation, en particulier aux abords des QG et des centres de détention de l'ICE, comme à Portland. À Chicago, c'est chaque vendredi avant même le lever du jour que le centre de détention de Broadview est bloqué. Il est une plaque tournante de la détention de personnes dites étrangères dans le Midwest. Les centres de détention de l'ICE sont limités à 150 personnes dans l'Illinois, ce qui représente un problème logistique. La police de l'immigration peut arrêter autant de personnes qu'elle veut. Si elle ne peut pas les enfermer, elle sera obligée de les relâcher. Les blocages ont lieu le vendredi car c'est le jour où les transferts de prisonniers ont lieu vers l'aéroport et vers d'autres centres de détention, notamment vers le Texas. Le 19 septembre, comme le raconte Crime Think, les contestataires arrivent dès 4h30 du matin pour bloquer la sortie des premiers fourgons qui tentent de quitter le centre de détention. Ils sont obligés de faire demi-tour. Et toute la journée, la foule harcèle l'ICE qui tente des sorties à coups de gaz au poivre pour disperser la foule. Les vidéos qui sont diffusées sur les réseaux participent à amener toujours plus de monde face au centre. Des familles parviennent même à entrer en contact avec leurs proches à l'intérieur. Mais la violence de l'ICE connaît peu de limites. Des personnes sont blessées, parfois les agents menacent la foule de leurs armes à feu. Et lorsqu'ils sont dépassés, c'est la police locale qui vient en soutien. Fin septembre, le centre de détention s'équipe finalement de grandes grilles qui limitent les affrontements directs. ICE! À Chicago, la plateforme Hands of Chicago coordonne les actions de tous les collectifs de quartier et s'articule aussi autour des luttes LGBTQIA+ et des résistances féministes, notamment pour l'avortement. Elle est également en première ligne lors des mobilisations nationales, comme celles qui ont été baptisées les No King's Day, le jour du refus du roi. La deuxième du genre est organisée le 19 octobre. Elle réunit 250 000 personnes à Chicago et 5 millions dans l'ensemble du pays. L'histoire antiraciste de la ville y est rappelée, comme cet héritage datant de 1850 où Chicago avait refusé d'appliquer la loi qui imposait d'expulser vers les États du Sud les esclaves qui avaient fui et trouvé refuge au Nord. Le site d'info anarchiste Crime Think rappelle alors le double rôle de l'ICE. D'une part, la police de l'immigration a des objectifs affichés, chiffrés même, puisque Trump vise l'expulsion d'un million de personnes par an durant son mandat. Mais d'autre part, elle sert le dessein plus silencieux d'élever de plusieurs crans le niveau de terreur dans le pays. L'État fédéral veut normaliser l'utilisation de la garde nationale contre une population dissidente ou contre des villes qui s'estiment sanctuaires. Et si à Chicago l'envoi de la garde nationale est bloqué par une juge, le fait que le président utilise la menace suffit à montrer l'autoritarisme qui avance. Plus largement, la frange fasciste au pouvoir veut briser toute initiative solidaire, éroder le lien social, diviser les communautés et isoler les minorités. Et c'est au service de la domination capitaliste que cette violence est utilisée. Il est plus facile de dominer, d'exploiter une masse où chaque personne est isolée, laissée à elle-même, sans soutien ou support pour faire respecter ses droits ou les défendre. Utiliser la violence pour répandre la confusion, la division et finalement dominer les corps et les esprits pour en extraire la richesse, nous avons là l'un des éléments clés du fascisme comme prolongation de l'empire capitaliste colonial. Le site À l'encontre écrit
2: « Au cœur du capitalisme se trouve la demande d'une main-d'œuvre à la fois vulnérable et facilement exploitable, souvent fournie par des travailleurs et travailleuses sans papier. Les frontières agissent comme des mécanismes de contrôle de la main-d'œuvre, dictant qui peut participer à la population active et dans quelles circonstances. Les lois sur l'immigration ne sont pas vraiment conçues pour protéger les travailleurs et travailleuses des États-Unis de la concurrence. Il s'agit plutôt d'un outil permettant de créer un marché du travail à plusieurs niveaux, où certains travailleurs peuvent être surexploités, tandis que d'autres restent précaires et divisés.
0: Malgré des salaires inférieurs au minimum légal et des conditions de travail illégales marquées parfois de violences régulières, ce sous-prolétariat ne peut se plaindre à cause de la menace constante d'expulsion. À l'encontre poursuit.
2: Cela profite au capital de deux manières. Premièrement, en fournissant aux employeurs une main-d'œuvre bon marché et exploitable. Et deuxièmement, en exerçant une pression à la baisse sur les salaires et sur les conditions de travail de l'ensemble de la population laborieuse. L'effet le plus néfaste de l'ICE est peut-être son rôle dans la division de la classe ouvrière. En cultivant la peur et le ressentiment envers les immigrants, l'ICE sape la solidarité nécessaire à une organisation syndicale efficace et à un changement politique.
0: Et c'est bien pourquoi l'ampleur de l'auto-organisation des populations pour faire échec à l'ICE est une immense victoire. Le 11 novembre, lorsque prend fin l'opération de l'ICE à Chicago, Crime Think célèbre la résistance que la population de l'Illinois lui a opposée. Seulement 0,5% de toutes les personnes privées de papier vivant dans la région ont pu être arrêtées, dit le site, ce qui constitue tout de même 3000 personnes. On peut encore lire.
1: Nos premières confrontations avec l'ICE étaient terrifiantes. Ils ne se comportent pas comme les forces de l'ordre habituelles, mais comme des soldats. Ils sont habillés de tenues de combat intégrales, sont à l'aise avec le fait de gazer tous ceux qui les défient, ne font pas la différence entre une contestation violente et non violente, et ne modulent généralement pas leur niveau d'agressivité selon les circonstances. Et pourtant, nous avons pu constater au fil du temps que tant qu'ils n'étaient pas soutenus par la police locale envoyée par les élus démocrates, leur capacité à contrôler la rue est fragile.
0: Malgré cette résistance exemplaire, Trump poursuit son œuvre. C'est un véritable changement de régime qu'il tente d'instaurer avec un relais dans les États qui sont acquis à sa cause. Dernier exemple en date, fin février, le Kansas a notifié aux personnes trans que leur papier d'identité n'était plus valide et qu'elles devaient en demander d'autres sur lesquels serait inscrit le genre qui leur a été assigné à la naissance. En attendant, elles ne peuvent notamment plus conduire ou faire toute autre chose qui nécessite des papiers en règle. Là encore, la résistance s'organise. Le Colorado voisin s'érige en état-refuge et offre de fournir tous les moyens nécessaires pour accueillir les personnes trans qui souhaiteraient déménager dans un état où elles seraient en sécurité. À la mi-novembre, lorsque l'ICE quitte Chicago, elle investit Minneapolis. Le premier affrontement a lieu le 18 novembre. Pas tout à fait le premier, car le 3 juin, 6 mois plus tôt, il y avait déjà eu une réaction populaire lorsque l'ICE avait prétexté de démanteler un réseau criminel pour pénétrer dans un restaurant et tenter de kidnapper des salariés. Le quartier avait aussitôt réagi, empêchant les agents de se déplacer. Une escarmouche qui avait précédé de 72 heures le soulèvement de Los Angeles. Par la suite, sans être totalement épargné, il semble que la capitale du Minnesota soit restée plutôt calme. Ville démocrate et bastion des luttes antiracistes et du mouvement Black Lives Matter depuis l'assassinat par la police de George Floyd en 2020, elle demeurait cependant dans le collimateur de Trump jusqu'à l'automne. Streets full of cages. En ce 18 novembre, le pays entier est sous pression. L'ICE occupe la Caroline du Nord. Des défilés massifs ont lieu à Raleigh, Memphis et Charlotte avec le slogan « Pas de justice, pas de paix, la police est raciste ». À Minneapolis, dès 9h, c'est la première alerte. Des véhicules se montrent et disparaissent aussitôt. 9h30, seconde alerte. Cette fois, ils sont garés. Très vite, 200 personnes se rassemblent en face d'un entrepôt cerné par un cordon de policiers. Des agents finissent par sortir avec des personnes menottées, déclenchant la colère de la foule qui paralyse les véhicules. Les gaz ne se font pas attendre et les voitures de l'ICE se sont attaquées, les vitres brisées. Finalement, elles parviennent à s'enfuir et un débat naît dans la foule, certains clamant « N'utilisez pas la violence, c'est exactement ce qu'ils veulent !» D'autres répliquant « Là c'est bon, on en a assez, il faut se battre !» Peu après, un homme confie à un journaliste de Crime Think.
3: Ils ont pris mon père. C'est pas un criminel, il bossait. C'est un père de famille. Ils viennent de nous l'arracher. Je suis dévasté. Mon père bossait là depuis plusieurs années pour soutenir la famille. C'est un bon gars, c'est pas un criminel. Il prenait soin de nous. Il a appelé ma mère ce matin. Il a dit que l'ICE arrivait à son boulot. Je dormais parce que je travaille jusque tard dans la nuit. Mais dès que j'ai su, je suis venu direct ici. Ma sœur était déjà là. Ils l'ont poussé et ils ont pris mon père.

Les attaques de ce que de plus en plus de gens nomment désormais l'armée d'occupation se multiplient, surtout à partir du 2 décembre. Les agents de l'ICE sont si nombreux qu'il est impossible de traverser la ville sans les voir plusieurs fois. On parle de pogrom racial, des personnes non blanches sont kidnappées en pleine rue, à l'arrêt de bus, parfois à l'aide d'un logiciel de reconnaissance faciale. C'est parfois plusieurs jours après qu'elles sont libérées, à condition qu'un proche amène leurs papiers au centre de détention. Les 81 réseaux d'intervention rapide de Minneapolis sont sur le qui-vive en permanence. Au départ 4000, mais on parle bientôt de 10 000 personnes qui patrouillent, alertent les voisins, suivent et encerclent les agents de l'ICE dès qu'ils en voient. Dès que possible depuis l'été dernier, des personnes sont postées aux portes du Whipple, le QG de l'ICE, pour prévenir de ces allées et venues. Un chat internet est créé pour récolter tous les signalements dans le Southside, et des discussions sont entretenues en permanence sur le réseau Signal pour tous les lieux sensibles, établissements scolaires par exemple. Autre méthode, épuiser l'occupant. Les hôtels où dorment les agents sont assaillis par des fanfares et des groupes bruyants. Parfois 25 personnes suffisent à réveiller tout un escadron à 3h du matin. Des formulaires ont été mis en ligne pour que les employés des hôtels puissent avertir de manière anonyme que l'ICE a pris quartier dans leur établissement. Des groupes signal sont créés spécialement pour l'occasion, afin que l'info ne fuite pas, et on se retrouve pour se répartir les rôles. Une personne médiatrice si la police se pointe, une personne chargée d'expliquer voire de recruter des passants, etc. On vient avec des lampes torches surpuissantes pour éclairer les fenêtres, et avec des alarmes portatives qui se déclenchent lorsqu'on retire la goupille et ne s'arrêtent pas tant qu'on ne l'a pas remise. Lorsque la police arrive, il suffit de se fondre dans la ville et de passer à l'hôtel suivant. L'idée de déclencher des alarmes de voiture dans le quartier surgit aussi assez rapidement. Début janvier, des appels circulent à renforcer encore la pression. L'ICE est une agence en crise, dit-on. Elle peut être vaincue. Trump, de son côté, a fait de Minneapolis son champ de bataille le plus symbolique. Le 5 janvier, il déploie de manière inédite 2000 agents de l'ICE supplémentaires, portant le total à 3000. Le lendemain, un résident de Minneapolis meurt dans un centre de détention au Texas. Et le surlendemain, le 7, Jonathan Ross, agent de l'ICE, abat de sang-froid Renee Nicole Good, alors qu'elle était en train de dégager son véhicule de la chaussée. Le crime a lieu à seulement 6 pâtés de maison de là où George Floyd a crié « I can't breathe, je ne peux pas respirer » juste avant de mourir sous les coups de 4 policiers en 2020. Non seulement la femme de 37 ans ne présentait aucun danger, mais l'ICE empêche ensuite un médecin présent sur place de lui porter les premiers secours. Un meurtre pur et simple, pourtant justifié par Trump et sa secrétaire à la sécurité intérieure, qui accuse Renee Nicole Good de terrorisme, alors qu'elle était simplement présente avec sa femme pour observer et dénoncer l'ICE. La scène est filmée, y compris par la caméra piéton du meurtrier, que l'on entend traiter la victime de salope, juste après lui avoir tiré 3 fois dessus. La foule émerge de partout. Ce n'est que grâce à l'intervention de la police municipale que les agents parviennent à quitter la scène de crime. La Portland Avenue est rapidement noire de monde. On crie « Fists up, feds down, get the fuck out of town !» Les poings en l'air, les fédéraux à terre, cassez-vous de notre ville. L'ICE surgit à nouveau. Elle tire des balles de poivre à bout portant dans les visages. Des barricades sont érigées, dont certaines vont rester plusieurs jours. L'une d'elles porte l'inscription « Protégez les vivants, honorez les morts ». Plus tard dans la journée, l'ICE essaye encore de kidnapper l'élève d'un lycée. La résistance les fait fuir. Et au même instant, dans le centre-ville, un groupe d'une cinquantaine de personnes brise les portes du palais de justice et entame une occupation. De nombreux cortèges se forment dans les quartiers. Le soir, 10 000 personnes se rassemblent sur Portland Avenue.

0: le pays, le monde peut-être, sont atterrés. Mais les personnes qui surveillent l'ICE depuis plusieurs semaines ne sont pas surprises. Nombre d'entre elles ont été intimidées, menacées avec une arme, ont vu leurs pneus crever ou ont même été kidnappées par l'ICE et relâchées en rase campagne, parfois de nuit et par des températures négatives. Les émeutes sont quasi quotidiennes. Une semaine après l'assassinat de Ronnie Good, dans la nuit du 14 janvier, des coups de feu sont entendus. L'ICE a encore tiré à balles réelles. Les téléphones se mettent à sonner. Combien de personnes, vivantes ou mortes? Un garçon de 12 ans, vénézuélien. L'ICE a tiré sur la maison parce qu'il refusait d'ouvrir la porte. Julio Sosa Celis se terre chez lui, terrorisé, mais il a besoin de soins. Un témoignage anonyme relate.
1: Je ne savais pas quoi croire. C'est toujours comme ça quand une nouvelle urgence survient. Au cours des 45 derniers jours d'occupation fédérale, se frayer un chemin dans le brouillard de la guerre pour découvrir ce qui vient de se passer est devenu une sensation familière. Quelqu'un m'a envoyé une vidéo en direct, montrant une foule en train de s'enfuir alors que des agents de l'ICE leur lançaient des grenades lacrymogènes et assourdissantes.
0: Deux jeunes sont arrêtés après avoir tiré des feux d'artifice sur l'ICE, puis sont libérés par la foule. Malgré un soutien de la police locale qui tire des gaz lacrymaux et des grenades assourdissantes en totale complicité avec les agents fédéraux, l'ICE bat en retraite. Elle abandonne plusieurs véhicules. À l'intérieur, les émeutiers et émeutières découvrent quantité de documents, dont les plans tactiques des opérations que l'ICE prévoyait de monter, mais aussi du matériel comme un kit de prise d'empreintes digitales. Ils découvrent aussi des médailles avec des têtes de mort qui servent de récompense pour les agents lorsqu'ils réussissent à expulser des gens. L'ensemble est diffusé en direct sur Internet. Les voitures sont détruites et estampillées « Natives ».
1: Une ambiance festive de fête de quartier s'installait. Les gens allumaient des feux d'artifice. Quelqu'un dansait sur le toit d'un véhicule, tandis qu'une autre personne passait à plein volume le morceau « I don't fuck with you » de Big Sean. Certains automobilistes qui passaient par là levaient le poing par la fenêtre et criaient « Fuck ICE !»« Je suis tellement fière de ma ville », me suis-je surprise à murmurer à voix haute. Après 7 semaines d'atrocités commises par ces fascistes, les gens ripostaient enfin.
0: Le 14 janvier fera date. Un quartier est parvenu dans l'émeute à faire fuir l'ICE et la police. La peur changerait-elle de camp? En tout cas, c'est un tournant. L'événement pose aussi, et à nouveau, la question du soutien de la police à l'ICE, malgré l'apparente hostilité de nombreux maires démocrates à la présence de la police de l'immigration dans leur ville. Comme à Chicago ou à Los Angeles, les forces de police de l'État et de la ville permettent à l'ICE de mener à bien ses opérations. On entend aussi les libéraux dire parfois de ne pas se rendre sur les lieux des enlèvements. Et pourquoi? D'abord parce qu'il y a un enjeu pour les politiciens de maintenir l'ordre, c'est-à-dire de perpétuer le fonctionnement habituel de la société, même si celle-ci sombre dans le fascisme. La paix sociale leur est précieuse, mais qu'est-ce que la paix sociale au juste? C'est un privilège pour des responsables politiques de pouvoir attendre avant d'agir, c'est-à-dire de négocier et d'espérer une sortie politicienne à la crise, ou d'attendre la fin du mandat de Donald Trump et éventuellement de réparer ensuite les dégâts causés. Or, pour les personnes qui sont arrêtées par l'ICE, l'expulsion et le traumatisme dû à la violence est un danger immédiat et définitif. Comme le dit Crime Think, il est peut-être dans l'intérêt des maires libéraux de maintenir l'ordre alors que des mercenaires kidnappent et tuent des personnes, mais ce n'est pas dans le nôtre. Enfin, la résistance autonome, en dehors du cadre autorisé par les partis, est systématiquement vue comme une menace. Lorsque le peuple se rend compte qu'il n'a pas besoin de l'État ni des forces de l'ordre pour vivre en paix, la raison d'être des politiciens disparaît. Les démocrates, bien que plus libéraux que Trump, appartiennent au même camp et défendent tout autant l'emprise de l'État-nation dont le fascisme n'est que le prolongement. L'élément colonial n'est pas à occulter ici. D'ailleurs, le QG de l'ICE à Minneapolis est étrangement situé à côté d'un fort qui marque l'une des premières installations coloniales dans la région. Jadis, s'y trouvait un centre de détention pour les natifs Dakota. Les collectifs anti-ICE de Minneapolis veulent passer à la vitesse supérieure. Une grève générale est annoncée pour le 23 janvier. Or, juste avant, le 20 janvier, une photo fait le tour du monde. Celle d'un enfant de 5 ans, Liam Ramos, coiffé d'un bonnet de lapin bleu, arrêté avec son père près de son école primaire. La scène se passe à Columbia Heights, tout proche de Minneapolis. L'enfant et son père sont finalement déportés dans un centre de détention au Texas, à 2000 km de là, quand bien même la famille n'est pas en situation irrégulière, puisqu'elle a une demande en cours de procédure. On saura plus tard que l'ICE a utilisé l'enfant comme appât pour tenter de faire sortir la mère de la maison familiale afin de l'arrêter elle aussi. Mary Granlund, présidente des écoles de la ville, dit à la presse.
2: Nos écoles et nos communautés doivent être des lieux sûrs où les enfants et les familles peuvent s'épanouir. Et nous avons besoin d'une solution diplomatique à cette situation. Et nous avons besoin de votre aide, car au final, nous avons des sifflets. Et ils ont des armes.
0: Et le 23 janvier, la grève est un succès. Tôt le matin, par moins 35 degrés, une petite centaine de personnes bloquent le centre de détention, tandis que quelqu'un abandonne une caravane au beau milieu de la route qui le relie à l'aéroport. Dans la journée, entre 50 et 100 000 personnes défilent sur les avenues où les commerces ont fermé leurs portes. On dénombre un millier d'entreprises qui ont rejoint la grève. Un adulte sur quatre vivant à Minneapolis serait mobilisé. Et 8% de la population aurait séché le travail à l'échelle régionale. Dès le lendemain, une autre personne est assassinée. Alex Jeffrey Pretty, infirmier, 37 ans lui aussi. S'interrompant alors qu'il filmait des violences de Lice pour venir en aide à une femme, il est pris à partie, aspergé de gaz, mis au sol et frappé. Lorsqu'un agent s'aperçoit qu'il porte une arme dans sa poche arrière, il est froidement abattu. 10 balles dans le dos. Son pistolet sera utilisé comme justification. Trump prétend qu'il voulait faire un massacre. Alex Pretty détient pourtant un permis de port d'armes et sur les images, à aucun moment il ne fait un geste qui puisse indiquer qu'il compte s'en servir. Une fois de plus, la colère explose dans les rues des villes jumelles, mais aussi à New York, LA, San Francisco et Oakland. Le quartier de Whittier, où Pretty a été assassiné, se soulève, les habitants et habitantes offrant du mobilier de jardin ou des vieux canapés pour faire des barricades. La foule abonde de tous côtés, mais d'après plusieurs témoignages, c'est surtout la peur et la confusion qui se lisent sur les visages des agents. Ils fuient finalement sous un feu nourri de boules de neige, plusieurs pierres venant même briser les fenêtres de leur voiture. Eat Square est renommé Alex Pretty Square et des prises de parole se succèdent. Un homme d'une vingtaine d'années s'exclame.
3: Nous avons écrit l'histoire hier. Nous avons lancé une grève générale. Nous avons paralysé toute cette putain de ville. C'est la meilleure arme dont disposent les gens. Personne ne viendra nous sauver. C'est nous qui faisons fonctionner le monde. Et c'est nous qui pouvons le faire s'arrêter. Mais un jour, ce n'est pas suffisant. Nous devons continuer lundi.
0: Dans la foulée, Greg Bovino, le commandant en chef de l'ICE, ouvertement néo-nazi, est rétrogradé et quitte Minneapolis. Le soir même, une manifestation vient célébrer son départ auprès de l'hôtel où sont hébergés les agents. On crie « ICE égale Gestapo ». À partir de là, les manifestations sont quotidiennes. Des cortèges sillonnent les rues pour empêcher les arrestations. Devant les hôtels, c'est tous les soirs que des gens se réunissent. De plus en plus d'établissements refusent d'ailleurs d'héberger les agents. Certains ont carrément fermé leurs portes. Il ne s'agit plus de seulement faire du bruit. Le 25, en bas de l'hôtel Home to Suites, des barricades sont érigées, des vitres de l'hôtel sont taguées, des tueurs vivent ici. Le hall est envahi et la déco est refaite. Même des clients de l'hôtel se joignent à la manif et des personnes circulant en voiture viennent simplement se garer en plein sur l'avenue. Après 2 heures de boucan, Lice tente une sortie. La foule réplique en lui lançant des casseroles et des boules de neige. Puis tout le monde se disperse. Une demi-heure plus tard, on revient pour reprendre le concert et taguer plus de murs. Cette fois, c'est la police qui arrive et qui suit le rassemblement dans les rues adjacentes. Or, non loin de là, un autre groupe attendait son tour et prend le relais. Le quartier sera ainsi animé pendant plus de 6 heures. Début février, la pression populaire ne se relâche pas et la tension devient telle que c'est finalement Trump qui craque. Après un premier retrait de 700 agents, la fin de l'opération de l'ICE est annoncée le 12 février. Les collectifs célèbrent cette première victoire. Plus de 30 000 personnes auraient participé de près ou de loin au comité de réponse rapide. 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

La bataille de Minneapolis, avec l'ensemble du mouvement anti-ICE aux États-Unis, doit faire date dans notre référentiel de résistance contemporain. Il démontre que des villes unies et organisées autour du lien social, de l'action simple d'assister, d'alerter et d'être en présence, peut faire face à la 13e armée du monde, dirigée par un fasciste tel que Donald Trump. Bien sûr, la victoire n'est pas totale et l'ICE est toujours là. Le 17 février, elle a tué une enseignante dans l'état de Géorgie. À Minneapolis, les comités de réponse rapide sont en ce début mars en plein dans une semaine de mobilisation pour ne pas relâcher la pression. C'était l'actu des oubliés, merci de nous avoir écoutés. Au doublage, Marie-Lou, Mona et Antonin.

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1: Bonjour, bienvenue à bord Caravan, 131e périple sur les chemins du jazz et des musiques improvisées, c'est parti. Deux coups de cœur de la rédaction de Caravan au programme de ce numéro de février. On débutera avec un coup de cœur largement confirmé pour l'intranquillité de Pechoa, revisité par le trio Pierrot, Marguet, Chamichian. Quant au second coup de cœur, il va à la pianiste franco-coréenne Francesca Han, accueillie l'automne dernier en résidence à l'Ajmi avec son trio Wakan. Et voilà pour le sommaire. Il fallait bien la voix profonde et toute la fougue du comédien Frédéric Pierrot pour incarner, faire vibrer et prendre à bras le corps la pénombre existentielle de Fernando Pessoa, ses abîmes et sa matière incandescente.
2: 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La nuit entière, dans mon semi-sommeil, sa monotonie glacée a insisté contre mes vitres.
1: Il fallait aussi toute la rigueur et la retenue de Christophe Marguet et Claude Chamichian pour restituer la juste dose de contraste et de délicatesse qu'exigeait comme environnement sonore ce puissant monologue intérieur. L'an dernier, vous avez pu entendre dans ce magazine deux protagonistes de cette lecture musicale, soit Frédéric Pierrot et Christophe Marguet, rencontrés par Yann Kos en marge du festival Jazz Nevers. Cette fois-ci, c'est le trio au complet que l'on retrouve au micro de Jean-Paul Gambier pour un entretien réalisé à l'automne dernier lors de la dernière édition du festival Jazzèbre.
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3: La première fois où on m'a demandé de faire une lecture, je ne savais pas quoi lire. C'était un ou grand-mère qui m'a dit « tu devrais lire Pessoa, ça t'irait bien bon. ». Et j'avais demandé à... En fait, je me demandais, c'était une lecture qui pouvait être musicale, et je me disais avec quel instrument. Et l'évidence, pour moi, c'était la batterie. Donc, quand j'ai rencontré Christophe, c'était au vieux Duc des Lombards, tu te souviens?
4: Très bien.
3: Autour du bar du vieux Duc des Lombards. Pour moi, c'était une évidence qu'il fallait que ce soit la batterie, donc je lui ai parlé du projet, et il n'était pas libre à cette date-là, donc j'ai fait autrement avec un pianiste, un sacrément bon d'ailleurs.
4: Jean-Marie Seignard.
3: Ça aurait été très intéressant. Je découvrais, moi, j'avais jamais fait de lecture publique de texte. J'étais comme ça. Et vraiment. Et donc, ce compositeur et l'acteur du français Didier Sandre, qui était là pour une autre lecture, m'avait écouté. Il m'avait donné deux ou trois conseils extrêmement justes, parce que je m'y prenais très mal. Et le pianiste m'a dit, écoute, je ne sais pas, je verrai comment je le sens. Parce que je lisais le texte tout seul au début, et ils n'ont pas dû être très convaincus. Et donc il a dit, je ne sais pas, peut-être je viendrai, peut-être pas. Moi j'ai travaillé entre le moment où j'ai répété l'après-midi et j'ai suivi tout de suite leur conseil. C'est retravailler le texte en suivant leur conseil. Donc toi, dans l'urgence, donc pas d'histoire. C'est comme ça. Et le soir, c'était... Ça a marché du feu de Dieu. Alors que l'après-midi, c'était catastrophique. Je disais ça devant eux et je sentais qu'ils étaient concernés. Et ça a été, ça a marché, incroyable. Et donc il est rentré, tu vois, il m'a accompagné au piano, et ça a été super beau. Il y avait moins de texte que ça. Hein. Mmh. Et ensuite, Christophe était d'accord pour qu'on travaille, parce que je gardais la même idée. Et on a beaucoup travaillé après. Juste tous les deux. Et c'est vrai, longtemps. Hein.
4: Ouais,
3: vachement longtemps, on a pris.
4: De façon très empirique.
3: Je me souviens qu'il n'y a pas très longtemps, tu m'as dit ce serait maintenant, je le ferai plus.
4: Non, ce que j'ai dit, c'est pas que je ne le referai plus. Je ne le referai plus de cette façon.
3: De cette façon.
4: C'est pas pareil. Ah non, je le referai,
3: non,
4: tu rigoles.
3: Bien sûr. Mais de cette façon, parce qu'en effet, on a.
4: On le referait avec quand même. Non, parce que là, on a passé des heures et des heures et des heures à. Bon, c'est Frédéric principalement qui a amené les textes. Et puis après, fallait trouver des ambiances. Fallait voir si moi, ça me parlait un peu quand même, ces fameux textes. Mais c'était passionnant parce que on a beaucoup, beaucoup enregistré tout ce qu'on faisait. Et puis on réécoutait.
2: L'acuité douloureuse de mes sensations, même des plus heureuses. L'acuité heureuse de mes sensations, même des plus douloureuses. J'écris un dimanche matin, à une heure déjà avancée, par une vaste journée de lumière douce, où, sur les toits de la ville interrompue, le bleu d'un ciel toujours inédit enferme dans l'oubli l'existence mystérieuse des astres. C'est dimanche en moi aussi.
4: En fait, ce long travail, il est venu d'une chose bien précise, c'est que il n'était pas question de partir dans des improvisations échevelées, folles. Non, mais voilà.
3: Moi, j'ai parti avec cette idée un peu de tenter des impros, des trucs, des machins. Et toi, à très juste titre, m'as dit non, non. Moi,
4: je ne sais pas si c'est à juste titre, mais
3: non, non, mais il faut travailler. Et il avait raison parce qu'en fait, ça n'empêche pas qu'après, on puisse sur une base structurée solide. C'est ce qui se passe. On part un peu ou qui se passe.
4: Mais les ambiances sont définies.
3: Pourquoi?
4: Parce que les textes sont tellement denses, tellement forts, tellement complexes et intenses qu'il fallait quand même une certaine limpidité, je dirais entre guillemets, derrière, pour que ça puisse être compréhensible un tant soit peu, parce que c'est quand même. Des textes qui vont loin, quoi, très très loin, et qu'on n'a jamais fini de comprendre quelque part, et de enfin, je sais pas, moi j'ai l'impression d'à chaque fois de les réentendre presque pour la première fois, tellement ils sont forts et profonds et incroyablement, je dirais pas juste, mais cette façon dont il ose aller dans son intimité, dans ses entrailles, fait que c'est vraiment extrêmement fort, quoi. Et puis bon, après, la façon dont toi aussi tu les véhicules, c'est tout plein de rebondissements, plein de surprises, et du coup très intéressant pour un musicien d'être dans le jouage avec cette façon d'être dans l'espace et dans le rythme de la part de Frédéric. Ouais.
5: 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On entendait de temps à autre battre une porte d'escalier. Parfois aussi, un son liquide de pas qui pataugeait dans l'eau, de vêtements trempés, froissant leurs plis. De loin en loin, des pas plus nombreux résonnaient bien haut, partant à l'attaque. Puis le silence revenait, tandis que les pas diminuaient au loin et que la pluie continuait à tomber, innombrable.
6: Alors, il y a presque un an, à Nevers, Yann Kos, pour Jazzine, était sous le coup de la même émotion que j'ai ce soir en vous écoutant pour la première fois. Et avait échangé avec vous sur la genèse du projet et ce qui venait de se passer. Moi, j'arrive presque un an après et à l'épreuve de la route, de la façon dont vous avez vécu avec ce projet, avec ce texte. Et comment est-ce que autant de ce qui suppose autant d'énergie et de spontanéité a survécu à l'épreuve de du temps, de la tournée, de la

0: écrit, enfin, Christophe et Claude, savent comment ils vont attaquer, comment... Eh bien, en réalité, non. C'est ce qui fait qu'on se fait, comment dirais-je, surprendre, et qu'on surprend par la même occasion, je pense, le public, c'est qu'on accepte, même tout est écrit, de penser jusqu'à la dernière minute que non, tout n'est pas écrit. Il peut se passer n'importe quoi. Et ça change tout. C'est vivant. C'est un truc terrible. Alors, j'en peux plus dire ces textes. Les humeurs de Pessoa me... Je commence à mon âge. J'ai vécu plus longtemps que lui. J'ai 64 ans. Il est mort à, je sais plus, 37, 35, enfin, 35. Il va très jeune. J'ai le sentiment de commencer à savoir de quoi il parle, de tout juste comprendre de quoi il parle. C'est-à-dire,
1: ça, c'est ça, mais là, ça...
0: tu vois, de cette espèce d'angoisse de vivre existentielle sur laquelle il ne faut surtout pas essayer. Parce que tu peux y mourir. Enfin, c'est vraiment, c'est peut-être ce qui lui est arrivé, va savoir. J'en sais rien. Mais donc il faut qu'en scène, rien n'est écrit. Tout est à faire, tout est à jouer, tout est écrit, et cependant, il y a tout à faire. Mais si t'acceptes ça, normalement, ça va.
2: J'ai demandé si peu à la vie, et ce peu, la vie me l'a refusé. Un rayon d'un reste de soleil. La campagne. Un peu de calme, avec un peu de pain. Une conscience d'exister qui ne me soit pas trop douloureuse. Et puis, ne rien demander aux autres, ne rien me voir demander non plus. Cela même m'a été refusé, de même qu'on peut refuser une aumône, non par manque de cœur, mais pour éviter d'avoir à déboutonner son manteau.
0: Ce soir, j'ai cru que j'allais y rester. Sans déconner, je me suis dit, putain, je vais pas aller au bout. Qu'est-ce que je fais? Je sentais que ça se barrait en couilles. Ça m'est jamais arrivé à ce point-là, d'avoir un truc qui me faisait mal, qui revenait à... ça. Et je me suis dit, hop, hop, hop, c'est quand je fais vibrer ça, attention, donc, tu vois. Bon, comme tu connais très bien les textes, de toute façon, tu penses parfaitement à ce que tu dis. Le problème réel, c'est ça, c'est de pouvoir continuer.
1: T'as bien
0: c'est
1: manœuvré,
0: complètement
1: là,
0: con. Tu te dis, cette vibration-là, elle va pas.
3: Est-ce qu'il y a des textes qui sont rentrés ou d'autres qui sont sortis? Comment ça a évolué le choix?
1: Ah ben ça, c'était quand on a commencé ce travail. Enfin, quand Claude nous a rejoint, on est reparti exactement du même programme que ce qu'on avait en duo. Et Claude a amené toute sa sensibilité, ses idées dans le répertoire, dans ces textes. Mais c'est exactement le même ordre. Donc on n'a rien changé, c'est juste que Claude a amené son univers, voilà, pour enrichir, je dirais, le travail qu'on avait fait. Mais tout ce travail au préalable de choix de texte, tout ça, ça a été fait bien longtemps en amont. Et je pense que une fois qu'on a eu trouvé ce parcours, il n'y avait plus de raison.
0: Non, faut...
1: parce que c'est...
0: Si on a ajouté Cache-Cache, justement, dont on parlait tout à l'heure, parce qu'il rappelait un truc formidable. Il a été une fois à Cache-Cache pour voir un concert de... Pardon.
1: Ouais, non, mais c'est...
0: De Charlie Haden et de Jack DeJohnette.
4: Oui, j'ai parlé du batteur et du contrebassiste.
0: Je ne vais pas le raconter devant eux, ils vont rougir.
1: Je crois que monsieur a du coup. Il n'y
0: avait rien.
1: Ah bah là, ça fait partie de nos idoles.
4: Il y avait Joe Redman.
1: Oula. Joe Redman.
4: Ouais.
1: Ah, c'était le
4: 80-80.
1: De Metheny.
4: Ouais, avec le Metheny.
1: 80-80. Avec Michael Brecker.
4: Bah oui.
1: Ça, j'aurais bien aimé voir ça. Oh là là là.
4: Et c'est mon voyage à Cache-Cache.
0: Voilà, c'est beau.
5: Waouh.
0: Non,
5: mais c'est pas mal.
1: Ah oui,
0: c'est super. Donc il a vécu le voyage à Cache-Cache.
1: Je crois que j'y penserai à chaque fois qu'on va le faire.
0: Mais tu vois, le voyage. Ce texte-là, on l'a rajouté. On l'a rajouté parce qu'il est au fait très rigolo, très simple.
3: On évoquait quelque chose qui est très très ancien, c'est ton arrivée dans le projet qui préexistait. À l'écoute, on n'a pas du tout l'impression que c'est quelque chose qui a été rajouté. Vraiment, on est dans le plein pied, dans l'osmose. Comment c'est vécu de ton côté?
6: D'abord, moi, je suis très content si c'est ça l'impression que ça donne. J'ai la nette impression que c'est un vrai trio au sens musical du terme, même si bien sûr il y a du texte.

0: Médéric a cette qualité assez rare dans le monde des gens qui jouent le théâtre, des acteurs, c'est-à-dire, c'est qu'il a une très très aiguë perception musicale et rythmique. Donc même sa manière de scander, scansion, au-delà même évidemment de ce que ça raconte, il a tout de suite un positionnement qui est très musical. Alors ça, c'est une première chose qui fait que ça aide évidemment à faire en sorte que ce soit cohérent quand un nouveau musicien arrive, puisque c'est pas un univers musical qui se met sur quelque chose qui serait et du texte et de la musique, c'est un univers musical qui est invité par quelque chose qui est déjà musical, même s'il y a du texte, le texte étant un instrument. L'autre chose qui a été très géniale pour moi, c'est que précisément ils avaient extrêmement bien travaillé et que non seulement le synopsis, le scénario, mais les intentions dramaturgiques, la manière de l'habiter, c'était déjà là. Donc c'est beaucoup plus simple d'arriver dans quelque chose qui est, ça peut paraître difficile, mais enfin en tout cas pour moi ça a été plus simple parce que j'avais pas de questionnement de sens à me poser. Donc aussitôt, j'ai pu me dire bon ben, je vais amener tel univers parce que ça va coller à ce sens. J'avais pas à amener quelque chose où on aurait dû chercher en plus de ça un sens. Et c'est d'ailleurs pour ça que j'ai décidé d'utiliser la contrebasse avec laquelle je joue mon dernier solo, qui est accordé en quinte diminuée, parce que l'univers musical que je peux sortir avec cet instrument était justement complètement en dehors de ce qu'une contrebasse habituelle peut donner, et ça me permettait d'aller dans des univers qui pouvaient permettre de suspendre, d'intervenir, de créer de la mélodie, mais sans que ce soit trop prenant, parce qu'il faut que le texte reste quand même en premier lieu la chose intelligible d'abord, et se fondre dans quelque chose comme si c'était une deuxième voix un peu plus particulière que ce qu'aurait amené entre guillemets simplement une contrebasse.
1: Mais ce que tu apportes, en plus je me rends compte presque à chaque fois, mais je m'en suis rendu compte ce soir aussi, c'est que tu m'emmènes vers le chant aussi.
2: Ah bah oui.
1: Tu vois, presque.
2: Forcément.
1: C'est-à-dire que j'entends des trucs qui frottent, l'archet, des notes, des machins. Et ça, tu vois, ça... Ouais. Ça me fait un effet.
0: Façon, ça interagit parce que quand on intervient, que ce soit arco, pise ou percussion, c'est parce que aussi, j'en parlais tout de suite, la qualité musicale et rythmique que tu as, fait que c'est fondamental pour nous. Alors surtout batterie contre basse, et ça permet de créer des espaces, mais qui sont articulés. C'est-à-dire qu'il y a une grammaire et un vocabulaire qui prend du sens.
1: Vivre, c'est être un autre.

0: Et sentir n'est pas possible si l'on sent aujourd'hui comme l'on a senti hier. Sentir aujourd'hui la même chose qu'hier, cela n'est pas sentir, c'est se souvenir aujourd'hui de ce qu'on a ressenti hier. C'est être aujourd'hui le vivant cadavre de ce que fut hier, la vie désormais perdue. Tout effacé sur le tableau. Du jour au lendemain, se retrouver neuf à chaque aurore, dans une revirginité perpétuelle de l'émotion. Voilà, et voilà seulement ce qu'il vaut la peine d'être ou d'avoir, pour être ou avoir ce qu'imparfaitement nous sommes.
1: En fait, j'ai envie de travailler avec des amis. C'est-à-dire que cette façon qu'on a de travailler, qui est à la fois très, si tu veux, tu vois, qui n'est pas pressée, enfin qui s'écoute, qui prend le temps vraiment de s'écouter. Moi, je ne demande que ça, le reste m'intéresse plus du tout. Mais plus du tout, quand on est pressé, si on est trop pressé. Déjà, dès le départ, ça ne va pas aller, moi. Oui, ça va. Je suis capable de me mettre en colère, même, tu vois.
2: Mais... Je reviens à ce que disait Claude. Moi, je peux dire, c'est le jeu sur cette contrebasse avec les deux archers. Et là, je vois la pertinence. Le recours à cette technique, ce moment, dans l'émotion qui est à partager, dans la vibration, parce qu'en fait, on est quand même dans une histoire de surtout avec l'archer, on en parlait à l'instant, on est dans une vibration partagée. Vibration du texte, la voix, des peaux, des cordes.
3: C'est un mot juste, c'est très juste. Vibration, c'est un mot vraiment très juste.
4: C'est quelque chose d'organique.
1: Vibration, la fréquence.
4: Mais dans les textes aussi, il y a quelque chose d'organique qui est complètement là, et c'est pour ça
1: que si tu veux, je trouve souvent les gens, ma mère la première, dit « Oh non, un peu chaud, c'est trop intellectuel pour moi. » Je trouve personnellement que c'est très concret. Alors il y a des moments où s'égare, enfin où mais c'est très beau hein, quand il s'égare.
2: C'est très beau, tout le monde s'en
1: mais c'est très concret.
4: C'est les deux. Il part de choses très concrètes de la banalité du quotidien, comme
1: et donc,
4: ça se dit.
1: Tu vois comme on arrive maintenant à faire l'ambiance de bureau, les trucs, les machins.
4: Ouais.
1: Moi, j'y suis complètement à chaque fois.
3: Oui, c'est vrai. Il y a quelque chose de très concret. Mais je me souviens d'une réflexion d'une personne qu'on nous l'a dit à tous les trois, Rosa, on a la cité, qui est portugaise elle-même et qui est une fan de Pessoa depuis longtemps, et qui désespérait de la manière dont c'était souvent lu ou mis en scène, parce qu'il y avait toujours ce côté très ténébreux, très torturé et rien d'autre. Et quand tout d'un coup elle a découvert cette représentation, ce spectacle, elle a dit « Enfin !» Enfin, c'est incarné, il y a de la chair, il y a de l'énergie, et pour plein, elle et plein d'autres, c'est quelque chose de vrai. C'est extrêmement humain, hein, Pessoa. Il y a un corps dans Pessoa.
0: Cette aurore est la première du monde. Jamais encore cette teinte rose virant délicatement vers le jaune, puis un blanc chaud. Ne s'est ainsi posé sur ces visages que les maisons du côté ouest, avec leurs vitres comme des milliers d'yeux, offrent au silence qui s'en vient dans la lumière naissante. Collines escarpées de la ville, vastes architectures que les flancs abrupts retiennent et amplifient, étagements d'édifices diversement amoncelés que la lumière entretisse d'ombre et de taches brûlées, vous n'êtes aujourd'hui, vous n'êtes moi que parce que je vous vois, vous serez demain ce que... Et je vous aime, voyageurs penchés sur le bastingage, comme un navire en mer croise un autre navire, laissant sur son passage des regrets inconnus.
2: Humain, et en même temps, il y a un paradoxe, c'est que c'est aussi quelque chose qui renvoie à l'intime, et on le joue en public. Donc, est-ce qu'il n'y a pas une sorte de contradiction dans ce qui se passe dans votre...
1: Si, tu as raison, c'est même l'enjeu. Parce qu'au fond, quand j'ai découvert Pessoa, moi c'était sur le tournage de Jean-Luc Godard, qui avait intitulé une partie de son film, Le film de l'intranquillité. C'est comme ça que j'ai découvert Pessoa, je ne connaissais pas. Donc, je me suis dit, qu'est-ce que c'est que ça? J'ai commencé à lire. Et en effet, j'étais dans ma chambre d'hôtel à lire ça seul. Le soir, c'est des trucs qui t'enveloppent. Et au bout d'un moment, d'ailleurs, j'étais plutôt flippé parce que j'étais sur un tournage. Enfin, tu vois, mais, t'envahis. Au bout d'un moment, t'es obligé d'écarter un peu le livre parce que tu sens que ça va être trop, quoi. Enfin, il y a quelque chose comme ça qui est, par rapport aux angoisses, quand même, c'est chargé de tout ça. Et cependant, tu sens quelque chose qui peut se dire à voix haute. Mais la plupart du temps, tu lis à voix basse. En effet, tu lis parce que à voix basse. Et François Martouret, qui est un comédien admirable, le mettait en scène. Il le chuchotait quasiment sur scène. Tu vois, on l'a vu ensemble. Il y a un côté comme ça. Pessoa, on imagine. Parce que quand tu lis ça, c'est très... Or, moi, je sens une colère humaine. Un truc terrible. Un déchirement terrible. Existentiel.
3: Une folie aussi. Hein.
1: Enfin, une folie, si tu veux, c'est ce qu'on appelle... On peut appeler ça... Après tout, on s'en fout, j'ai erreur des diagnostics. Mais c'est la folie. Et ça fait peur. Vraiment. Il en parle très souvent. Hein. Il nomme la folie est la folie. Il se sait fou, quelque part. Je pense qu'il y a une dimension universelle à ça. Je disais avant qu'on rentre en scène, là où il est, je serais content qu'il entende ce qu'on fait, qu'il voit quelque chose qui est, à mon avis, débordant d'énergie. Tu vois. Et pas du tout un truc éthéré d'un pauvre mec qui n'a pas une vie très marrante, quand même. Attends, c'était une star, hein, à Lisbonne, Pessoa. Il buvait beaucoup, il fumait beaucoup, mais c'était une star dans les troquets.
4: Ah oui.
1: Ah oui.
4: D'accord.
1: C'était un type qui était respecté, admiré, un personnage, tu vois. Alors, on voit les images et tout, il n'y en a pas énormément. Mais en réalité, quand tu vois ce qu'il écrit, c'est juste. Donc, je pense que oui, c'est à la fois un cri intime, mais pourquoi ne pas le partager ? Moi, si tu veux, j'ai absolument le sentiment tout le temps de ça, que c'est partagé par les gens qui l'entendent. J'écris, plein de tristesse, dans ma chambre paisible, seul comme je l'ai toujours été, seul comme je le serai toujours. Et je me demande si ma voix, en apparence bien peu de choses, n'incarne pas la substance de milliers de voix.

0: aussi de plein pied dans l'actualité de ce qu'on peut vivre. Quand au début du spectacle, j'ai noté, on parle de la douloureuse conscience du monde. Ah. En ce moment, de quoi on parle, quoi.
1: C'est relativement bien ciblé.
2: Ah ouais. Tu vois, il y a un truc que j'avais envie qu'on fasse. On en a parlé, on avait même essayé, on s'est arrêté sur une phrase à la con qui ne plaisait pas. Mais c'est les odes. S'il y a un truc que j'aimerais faire avec Pessoa et avec vous, c'est une ode. Il y en a deux. Il y a l'ode maritime et l'ode... C'est sûr, l'ode triomphale peut-être. Ouais. C'est sûr, le triomphe, l'industrie, des bateaux, l'énergie, les machines, tu vois, le truc, c'est le début du siècle, quoi. Tu vois, un truc. Et c'est un truc fou! C'est merveilleux. Et si on se lançait là-dedans, on est parti, à mon avis, pour... L'ode triomphale, c'est peut-être une heure et demie aussi de lecture, mais ininterrompue. C'est-à-dire que c'est un flot fou. Je me dis, ça serait un marathon qu'on fait. Tu vois, de se lancer dans un machin comme ça. Avec des cris. À certains moments, il écrit en grosses lettres des ras, des hauts. Tu regardes l'ode triomphale, des moments où c'est... Ah, il y a un cri, quoi. Bon.
3: Tout un programme.
0: Un temps, le cri intense. En tout cas, merci de ces quelques moments partagés.
3: Génial.
2: Avec plaisir.
0: Rosa n'était pas loin. Et donc, à bientôt pour un autre croisement dans le parcours de ce projet et peut-être son extension.
2: Oui, peut-être ça ou autre chose, à savoir.
3: Merci Jean-Paul.
1: Merci.

Découverte en solo sur scène lors de la dernière édition du festival Jazz in Arles, la pianiste coréenne et provençale d'adoption Francesca Han était cet automne à Avignon pour une résidence avec son trio Wakan, à l'invitation de Lajmi et de Charlie Jazz, et c'est à cette occasion que Jean-Paul Gambier est allé à sa

0: Francesca Anne, bonsoir.
1: Bonsoir.
0: Fred Pasqua.
2: Bonsoir.
0: Et Pierre Fénichel.
3: Bonsoir.
0: On est à l'AJMI et c'est l'occasion de faire connaissance personnellement, mais déjà sur Jazzine. Vous étiez présente à travers le compte-rendu qu'a pu faire Florence Ducommun lors de votre concert en solo au festival Jazz in Arles.
1: Oui.
0: Alors, avant d'arriver à Arles,
1: oui.
0: Vous avez effectué tout un périple. Vous venez de Corée.
1: Ah oui.
0: Vous êtes passé par les États-Unis,
1: oui.
0: Le Japon,
1: oui.
0: Pour arriver en Provence.
1: Oui.
0: Comment vous pourriez résumer cette longue migration, au moins en kilomètres, mais peut-être aussi en temps.
1: Oui. Je suis coréenne d'abord et j'ai étudié la musique classique, la musique piano classique. Et après, je voulais savoir ce domaine de jazz. Donc, je suis allée à New York pendant 8 ans. Très, très, très intense. Moment après, je suis revenue en Corée. Après, en fait, j'ai rencontré mon mari, Pia Biancarelli. Donc, on a dû déménager à Tokyo à cause de son boulot. On était à Tokyo presque 5 ans. Oui, c'était assez sympathique parce que j'ai trouvé très, très, très bon niveau de musicien. Donc, on a formé un petit trio, bien joué. Après, c'était juste parce que Louis-Pierre, il est français. Donc, on a décidé de retourner son pays. C'est pour ça qu'on s'est installé en Provence. On habite à Salon de Provence maintenant. Ça fait déjà 5 ans.
0: Alors, dans cette migration,
1: oui.
0: Vous avez rencontré un certain nombre de musiciens.
1: Oui.
0: Est-ce que je me trompe en disant que parmi ces rencontres,
1: oui.
0: Celle avec Ralph Alesi est quelque chose de plus important que d'autres ou une parmi d'autres?
1: Ralph Alesi, j'ai travaillé avec lui à New York parce que à l'époque, je cherchais une nouvelle direction pour ma musique. Et j'ai trouvé sa musique et c'était bien parce qu'il m'a aidé beaucoup d'ouvrir plusieurs différentes directions. Et à l'époque, j'ai décidé d'enregistrer avec lui et Drew Grass en bass et Justin Brown en drums et l'autre bassiste, Cochran Holt, qui joue avec Kenny Garrett. Donc, on a enregistré ces quartets il y a déjà 12 ans. Et quand on a déménagé en France, j'ai trouvé que Ralph, il a aussi déménagé en Suisse, à Berne. Il enseigne là-bas, à l'université de Berne. C'était juste une bonne occasion de l'inviter pour quelques concerts et aussi je lui ai demandé peut-être on peut faire l'autre album ensemble. Donc notre album Exude, c'était sorti 2022 et on a joué ici aussi à l'AJMI.

0: Est-ce que vous partagez avec lui un attachement particulier à une musique de climat, une musique sensible, plus qu'à une musique dans une énergie exubérante?
1: Oui. Avec lui, je me souviens que la première fois quand je travaillais avec lui, il a amené une petite mélodie, très petite mélodie, sans temps, sans harmonie, sans harmonie. Donc oui, on va jouer ces morceaux. Mais il est où? Il est où les harmonies? Il est où le ton? C'est quoi ça? Mais tu savais pas? Oui, j'ai dû vraiment mal à comprendre cette idée. En fait, c'est ça son idée. Il faut juste imaginer des sons. Il faut trouver bon son de chaque note. Il faut bien s'écouter aussi, hein, entre deux. Donc comment on va fabriquer comment on va créer un instrument très unique et très original. Donc c'est un exercice très dur en ce moment, mais ça m'aide beaucoup de voir toutes les possibilités qu'on peut faire.

0: si je me trompe pas, ce disque Exude, il a été enregistré au studio La Buissonne.
1: Ah oui.
0: Et est-ce que là, par contre, du coup, c'est un sujet qui peut vous concerner tous les trois. L'esthétique qu'il y a aussi, la façon de travailler, le cadre, l'ambiance, oui, de ce studio. Est-ce qu'il est, c'est ce que vous recherchiez par rapport à la musique que vous proposiez?
2: Alors moi, j'ai enregistré un disque là-bas, mon disque, avec Nelson Vera, Sioni Zelnik et Ivan Ustalo. Et à l'époque, la musique que je voulais faire avec ce groupe, pour La Buissonne, c'était très bien en fait. Je cherchais ce son-là, voilà. Après, on a fait d'autres disques aussi avec Pierre, on a enregistré les 80, on a fait... Ça correspond à une esthétique assez... où il y a une musique où il y a de l'espace, de la nuance, des choses pas trop chargées non plus, voilà.
0: Et est-ce que pour le trio Wakan, vous pensez que c'est le bon endroit aussi pour enregistrer la musique, à moins que ça ne soit déjà fait?
2: Ben en fait, non, alors c'est pas fait, et en fait on va sans doute aller enregistrer au studio de Pompignan, à Zad Sound, pour changer un peu de crèmerie. Moi je viens de faire quelques disques là-bas, et on va changer un petit peu, et voilà. On fait peut-être une musique qui correspond mieux au studio de Pompignan aussi, c'est ce qu'on s'est dit, et puis moi j'ai un peu poussé dans ce sens, et voilà, je viens d'enregistrer un disque aussi là-bas, un autre disque de mon groupe, voilà.

0: Alors, hormis une proximité géographique depuis que Francesca est devenue provençale, à sa façon, comment s'est formé le trio, et est-ce que c'est une initiative de Francesca ou c'est une rencontre que vous avez partagée spontanément?
1: Alors, c'est une rencontre assez spontanée et un peu provoquée par Francesca. On s'est rencontré, Fred, enfin, on jouait dans un autre quartet avec Fred à l'Ajmi. Francesca était dans le public et à la fin du concert, venue nous voir pour nous rencontrer et éventuellement provoquer des sessions. Elle nous a envoyé des partitions, voyant les partitions, j'ai envoyé des partitions aussi de mon côté, et on a commencé à travailler ensemble et nos univers se sont avérés compatibles. Et on a pu essayer d'expérimenter des compositions, des manières de jouer ensemble, assez élastiques. Mais jusqu'à présent, c'est assez fluide, on ne s'est pas posé beaucoup de questions, on a juste expérimenté.
0: Donc le répertoire du trio Wakan, il s'est co-construit, ou est-ce que chacun avait des idées de son côté et que tout a été fusionné au démarrage du projet?
2: Je dirais que ça s'est co-construit. On a chacun, même moi, j'amenais un morceau que j'ai déjà enregistré, mais peu importe. Mais avec Francesca et Pierre, ça mène une autre façon de le jouer. Et puis, ouais, ça c'est vraiment une construction collective, en fait, de la musique. Même si les compositions viennent des trois personnes, on essaie de trouver des chemins communs et de chercher, travailler, et puis voilà.
1: Il y a aussi l'idée que quand on apporte une composition, enfin, je pense que c'est valable pour Francesca, pour Fred ou pour moi, on reste, quel que soit le compositeur, on reste ouvert à toutes les propositions, il n'y a aucun verrouillage, tout est toujours possible.

0: Alors, quand Francesca avait joué en solo à Arles, le répertoire était très, très ouvert. Je crois qu'il y avait du Duke Ellington, du Sun Ra, du Monk. Là, on est complètement dans une autre histoire avec ces compositions que vous construisez ensemble. Est-ce que le travail en résidence que vous avez pu faire ici à l'AJMI ou à travers des répétitions au Moulin à Jazz ont apporté un concept à ce répertoire et qui pourrait être au cœur du disque que vous allez enregistrer bientôt?
1: Alors, je ne sais pas s'il y a un concept, mais il me semble une homogénéité, en tout cas musicale, qui traverse le répertoire, qui s'est un peu articulé autour d'une proposition que j'avais faite, que j'avais en tête. J'avais composé une suite pendant le confinement autour du Comte de Monte Cristo, plus précisément autour de la captivité d'Edmond Dantès. Et j'ai proposé ça à Francesca et à Fred, et on s'est emparé de ces compositions pour en faire une suite. Le répertoire ne s'arrête pas là, il s'est un peu agrégé autour de ça, mais je trouve qu'il y a une espèce d'homogénéité qui sort de là. Je ne sais pas si on ne peut pas parler de concept de trio en particulier, enfin je ne crois pas. Enfin.
2: According to this theme, j'ai composé des morceaux pour cette imagination d'Edmond Dantès en prison. Donc j'ai composé trois morceaux pour ce sujet.
0: Est-ce qu'on peut dire que ce soir vous allez reprendre des morceaux sur ce thème-là ce soir? Est-ce que ce soir vous allez nous proposer une évasion collective?
1: Oui, une nouvelle vie, une renaissance collective.

0: Alors Francesca, vous avez connu le jazz dans différents pays, dans votre pays en Corée, aux États-Unis, dans différents lieux, au Japon. Depuis quelque temps, vous êtes inscrit dans l'écosystème du jazz, au moins dans le sud de la France, entre Charlie Jazz, l'Ajmi, il n'y a pas longtemps, Anime, le Jazz est là, qui vous a invité, à Istres, à Arles, que j'évoquais tout à l'heure. Est-ce que vous trouvez dans cet écosystème du jazz méridional une identité particulière, ou est-ce que finalement, à l'épreuve de ce que vous connaissez du jazz à travers le monde, c'est pareil ici qu'ailleurs?
1: Ici, le système est complètement différent qu'ailleurs, je crois. Tokyo, au New York, au Séoul, c'est assez compliqué pour moi, en fait. C'est un peu Pierre Biancarelli, il a travaillé beaucoup d'avoir des concerts. Et aussi, oui, nous aussi, tout. Mais jusqu'à maintenant, on a la chance, non, d'avoir tous les concerts jusqu'à avril, non?
2: Et puis on monte un peu vers le nord, on va jusqu'à Saint-Étienne et en Savoie.
0: C'est chaud, ça.
1: J'espère ça peut toucher des gens. Il y a des gens qui sont assez sensibles d'écouter notre musique, donc ils ont nous programmé.
0: Moi, je n'en doute pas. En tout cas, avec tous les échos positifs que j'ai pu avoir des concerts que vous avez donnés, j'en ai cité une liste, mais j'en ai oublié probablement plein d'autres. Et le disque qui arrive, je pense que la programmation 2025 et 2026 devrait être chargée pour vous, bien au-delà du cercle méditerranéen.
3: On espère de tout cœur. Avoir des concerts et faire avancer cette musique, et on aime bien être ensemble, voilà, et essayer de développer quelque chose et voilà, continuer d'avancer. Et puis c'est super que Pierre Biancarelli soit avec nous, nous aide, et voilà, ça c'est un peu quelque chose, c'est une chance, grande chance. Ouais.
0: Alors j'espère vous retrouver bientôt, un peu partout, même à Saint-Étienne, c'est dire. Pourquoi pas Limoges en novembre 2025 à Éclat des Mailles, à Respire Jazz au printemps prochain. Il y a plein d'endroits où vous mériteriez d'être et où j'aurais plaisir à vous réécouter. Merci à vous pour ce moment partagé.
1: Merci.
2: Merci collectivement.
0: Et merci. Bon concert dans quelques minutes ici à la manutention à l'Ajmi.
1: Merci.
0: À bientôt.

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3: Et à la une de l'actualité, une question, va-t-il bientôt y avoir un accord entre l'Iran et les États-Unis ? En tout cas, c'est ce que semble affirmer Donald Trump quand l'Iran, de son côté, parle d'une version très différente de l'accord annoncé par le président américain. Autre conflit, celui entre la Russie et l'Ukraine qui se poursuit. Les frappes russes continuent de pleuvoir sur les villes ukrainiennes, comme celle de Kharkiv, où notre correspondante s'est rendue. À la une également, la Coupe du Monde est officiellement lancée et au deuxième jour de la compétition, c'est au tour du Canada, l'un des trois pays organisateurs, de rentrer sur le terrain face à la Bosnie-Herzégovine. Et puis le monde de l'art est en deuil avec la mort de David Hockney à 88 ans. Le célèbre peintre britannique était l'une des figures majeures du mouvement pop art dans les années 60. Est-on proche d'un accord entre Washington et Téhéran ? On peut se poser la question. Ces derniers jours, les menaces de reprendre la guerre se sont multipliées. Les États-Unis ont annoncé avoir conclu un accord avec l'Iran, avec des détails donnés par certains responsables à la presse. Mais le problème, Muriel Paradon, c'est que Téhéran a apparemment une autre version de cet accord.
6: Oui, c'est encore une guerre des mots, de communication. Un responsable américain a révélé à la presse un accord qui reposerait sur 5 points. Le matériau nucléaire sera détruit et enlevé, le programme nucléaire démantelé, les fonds gelés ne seront débloqués que sous certaines conditions, le détroit d'Ormuz sera rouvert, l'Iran, enfin, ne financera pas de groupes terroristes. Voilà les points qui auraient été acceptés par Téhéran, selon ce responsable américain. Mais une agence de presse iranienne donne une toute autre version. Arrêt total des hostilités, du conflit, y compris au Liban. 60 jours de négociations pour arriver à un accord sur les questions nucléaires. Ça veut dire que cette question ne serait pas réglée. Et pour discuter de la levée totale des sanctions américaines sur l'Iran. Enfin, le détroit d'Ormuz lui resterait sous contrôle iranien. On a donc deux versions différentes d'un éventuel accord entre les deux parties. Qui dit vrai, qui dit faux, difficile à dire. Donald Trump se montre, comme à son habitude, menaçant, tandis que Téhéran maintient la pression.
3: Merci Muriel Paradon. Des discussions directes entre Russes et Ukrainiens, c'est la demande des ambassadeurs français, britanniques et allemands, après avoir rencontré le vice-ministre russe des Affaires étrangères à Moscou. Les diplomates soutiennent la proposition du président ukrainien Volodymyr Zelensky à son homologue russe. Pendant que sur le terrain, en Ukraine, la Russie poursuit sa guerre. À Kharkiv, les explosions sont quotidiennes. Mais malgré les alertes aériennes quasi permanentes et la menace des missiles et des drones russes, les habitants s'accrochent à un semblant de normalité dans un contexte qui ne l'est pas. Reportage de notre correspondante Emmanuelle Chaz.
7: Ces explosions ont retenti mercredi vers 4h du matin à Kharkiv au petit jour. La Russie lançait plus de 20 drones sur la deuxième plus grande ville d'Ukraine. Et si les drones intercepteurs ukrainiens sont performants, ils n'empêchent pas toutes les destructions, comme dans ce café endommagé pour la seconde fois par une frappe russe. Mais Svitlana, derrière le comptoir, n'a aucune intention de baisser les bras.
8: Heureusement, il n'y a eu que les fenêtres qui ont été cassées. Nous avons juste ouvert quelques heures plus tard que d'habitude. Nous sommes amis avec nos voisins, avec tout le monde. Nous nous sommes entraînés toute la journée d'hier. Et en fait, quand on travaille, tout ça est plus facile à supporter.
7: Dans le parc voisin, le balai des drones ne semble plus effrayer personne. Alexis promène son fils et il est serein.
9: Effrayant de se balader ici ? Non, on a l'habitude. Quand il y a un raid aérien, quand les missiles et les drones volent, on est chez nous. Enfin, derrière deux murs, comme on dit. En gros, soit dans la salle de bain, soit dans le couloir.
7: Dans le jardin de Kharkiv, des couples se promènent avec leurs chiens ou avec leurs enfants. Des amis jouent au tennis de table, d'autres encore font du yoga. En pleine conscience de la menace aérienne quasi permanente, venue de Russie, éloignée d'à peine 25 km de la ville. Emmanuel Chaz, Kharkiv, RFI.
3: L'inquiétude toujours en République démocratique du Congo où l'épidémie du virus Ebola continue de s'étendre. C'est ce que déclare l'OMS, l'Organisation mondiale de la santé, qui avertit d'une hausse du nombre de cas et d'une étendue à des nouvelles zones géographiques de cette épidémie qui sévit pour l'instant dans l'est du pays. Selon les chiffres du ministère congolais de la santé, 676 cas confirmés, dont 136 décès ont été enregistrés pour ce variant du virus contre lequel il n'existe pas de vaccin pour l'instant. Après la cérémonie d'ouverture à Mexico et le premier match de la Coupe du Monde de football, hier, c'est au tour du Canada d'entrer dans la compétition ce vendredi. On le rappelle, c'est l'un des trois pays organisateurs avec le Mexique et les États-Unis. Les Canadiens, qui ne participent qu'à leur troisième Coupe du Monde au total, débutent à Toronto face à la Bosnie-Herzégovine. Un match à domicile donc pour essayer d'obtenir une première victoire en phase finale d'un mondial et en espérant que la ferveur sera au rendez-vous dans un pays où le foot est très loin d'être le sport numéro un, comme le raconte notre envoyé spécial à Toronto, Frédéric Suteau.
5: Au pays du hockey sur glace, du baseball ou encore du basket, pas facile pour le foot de se faire une place au soleil. Il y a bien eu la Coupe du Monde féminine qui s'est disputée ici au Canada en 2015. La sélection était arrivée jusqu'en quart de finale et avait suscité un réel engouement. Le soccer au féminin, mais pas encore au masculin, comme nous l'explique Edgar, fan de sport et habitant de Toronto.
10: Toronto, elle découvre tout ça. Des fois, le monde se dit, oh mais c'est quoi FIFA ? C'est plus les filles qui sont dans le foot, pas les garçons. Mais je pense qu'à partir de maintenant, le fait que surtout l'ouverture de la Coupe du Monde au Canada se fait à Toronto, à mon avis, ça va créer un précédent.
5: Mélissa, elle, adore le foot. Elle va suivre, bien entendu, l'entrée en lice du Canada contre la Bosnie-Herzégovine en espérant que la greffe va prendre et que Toronto va s'enflammer pour les Rouges.
11: Et c'est rare, il n'y a pas beaucoup de gens ici qui suivent le soccer. Mais oui, on espère toujours. Hein. On veut toujours que l'équipe de notre pays gagne parce que ça serait vraiment la folie si le Canada gagne. Je crois que ça pourrait vraiment aider le foot à vraiment exploser, peut-être à Toronto ou même au Canada. Donc oui, on espère.
5: Le Canada qui disputera ses deux autres matchs du premier tour de l'autre côté du pays, à Vancouver. Frédéric Suteau, Toronto, RFI.
3: Le Canada face à la Bosnie-Herzégovine, c'est un match à suivre à partir de 19h en temps universel sur les antennes africaines de RFI. Après l'espace, SpaceX s'apprête à décoller en bourse. L'entreprise d'Elon Musk, spécialisée dans les fusées et dans les vols spatiaux, veut réaliser la plus importante entrée en bourse de l'histoire ce vendredi. C'est-à-dire qu'elle rend une partie de son capital disponible sur un marché financier. Son objectif, c'est de lever 75 millions de dollars dès son entrée, soit le triple de l'actuel record mondial. Lui était le peintre vivant le plus coté du monde de l'art, celui dont les toiles se vendaient au meilleur prix. David Hockney est mort, il avait 88 ans et il était l'un des artistes britanniques les plus influents du XXe siècle. David Hockney est devenu célèbre pour ses peintures très colorées. On connaît notamment celle de piscine, mais il a aussi peint la nature et des paysages. Et pour Catherine Cusset, écrivaine et ancienne enseignante à l'université de Yale aux États-Unis, c'était sa manière de transmettre du bonheur.
12: En fait, je crois que David Hockney, quelque part, c'est une sorte d'incarnation de vie. Il avait une puissance de vie extraordinaire. Il donnait de la joie aux gens par ses tableaux. On avait dans une exposition de David Hockney, le million de personnes qui est allé voir l'année dernière l'exposition à la Fondation Vuitton, en est ressorti, je crois, à chaque fois heureux. Il a vu beaucoup, beaucoup, beaucoup d'amis mourir. Et face à la mort de tous ses amis, il a peint de plus en plus joyeux et coloré. C'est sa façon de répondre à la mort. De même que pendant la pandémie, il a peint le printemps en Normandie. Et en ayant cette phrase qui est devenue célèbre, hein, qui est « Rien ne peut annuler le printemps ». Les gouvernements peuvent tout annuler, on n'a plus le droit de sortir, mais rien ne peut annuler le printemps.
3: Catherine Cusset, écrivaine et ancienne enseignante à l'université de Yale aux États-Unis, elle était l'invitée d'Anne Cantner dans RFI Midi. Et puis le Venezuela sonne l'alarme vis-à-vis d'une nouvelle marée noire en provenance de Trinité et Tobago. La marée noire, c'est le nom donné à une importante quantité de pétrole déversée en mer, souvent après le naufrage d'un navire pétrolier par exemple. Selon Caracas, cette marée noire a atteint les côtes du Venezuela. Le gouvernement évoque un risque pour les activités de pêche, pour les habitants des côtes également, et dit avoir pris des mesures pour surveiller et pour protéger son littoral. C'est ainsi que s'achève cette édition. Merci à vous de l'avoir suivi. Il est 18h et presque 10 minutes à Paris, 16h10 en temps universel.

0: de LGBT-phobie ont été recensés cette année. Et ce chiffre ne représente qu'une partie de la réalité, parce que derrière chaque statistique, il y a des insultes, des agressions, des licenciements, des ruptures familiales, des vies brisées, et toutes celles et ceux qui n'osent même plus parler.
1: Et ce week-end, plus précisément ce dimanche 14 juin, la journée verte en famille à Coulugnier-Chamier, dans différents lieux. Et pour cette cinquième édition, l'association Mairie et Vapeur 24 prépare différentes expositions sur le thème de modélisme. Pierre Perrier et Alain de Bondrider étaient dans les studios de RLP.
2: C'est une mine sur trois niveaux, avec un ascenseur qui dessert les trois niveaux. Et en exclusivité, elle pourrait être exposée à la Bourse dimanche. Et là, je peux vous dire que c'est... Moi, j'ai vu des photos et une vidéo, c'est assez remarquable.
1: Un autre festival Horizon, actuellement à Périgueux et aux alentours. Par exemple, ce soir, au théâtre Je suis Sérazade, un spectacle ou concert d'Ariana Vafadari et Rosanne Filetstek. Exposition d'ici, je vois, performance, création, plein de manifestations qui ont démarré déjà à partir de mercredi dernier. Rebecca Devine au micro de Yanis.
3: On organise plusieurs concerts. Il nous semblait que la question de la voix était importante et c'est pour ça qu'on fait venir Ariana Vafadari, qui est une chanteuse franco-iranienne, mezzo-soprano. Et à cette occasion, qu'est le Festival Horizon, elle rencontre un autre musicien qui s'appelle Rusan Filistek, qui est kurde et qui joue du saz et du oud, et qui est déjà venu à Périgueux dans le cadre du Festival Horizon à l'occasion d'une nuit des musées pour l'exposition de Agatha Christie avec le musée Vézuna.

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2: Nous sommes dans les studios des RLP, Radio Libre en Périgord. Et aujourd'hui, on va annoncer la 5e édition de la Marche de Fierté à Périgueux. Notre invité, Benoît Chaumont. Bonjour.
3: Bonjour Aïda, bonjour tout le monde.
2: Vous venez au nom d'association FLIP, pour le collectif Fier Ensemble Dordogne. Nouveau nom, nouvelle association, FLIP, c'est
3: exactement,
2: quoi?
3: Exactement, FLIP, c'est une association, FLIP ça veut dire Fête Libre et Inclusive en Périgord. C'est une association qui rejoint le collectif qui lui existait déjà et qui comprend plein d'associations. Mais on s'est dit que c'était chouette de créer une association qui soit là pour porter la partie festive, culturelle, musicale de la marche, puisque les autres associations portent plutôt le

0: côté militant, revendicatif, le côté politique de la marche des fiertés. Et donc Flip vient là en support pour apporter un petit peu de fête dans tout ça.
1: Mais en général, la marche de fierté, c'est déjà une fête. C'est toujours plein de couleurs, paillettes et bonne humeur, malgré aussi les revendications politiques, comme vous avez dit.
0: Exactement, exactement. Ouais, c'est déjà une grande fête, mais c'est une fête qu'on avait besoin, nous, de structurer un petit peu, notamment administrativement. Enfin, organiser une manifestation, c'est beaucoup de paperasse en amont, c'est beaucoup d'organisation. Et il faut que ce soit structuré. C'est aussi la possibilité de demander des subventions pour être aidé, parce que c'est un événement qui coûte quand même beaucoup d'argent à organiser. Et donc l'association, elle apporte ce côté pratique, elle change pas en fait l'ADN de la marche, qui reste la même chose, un temps militant, un temps de marche familiale et en plus une soirée qui prend de l'ampleur, on va en parler cette année. Donc voilà, c'est vraiment du plus pour l'organisation.
1: Et c'est toute la journée de 13 juin à Périgueux, sur l'esplanade Badinter,
0: exactement,
1: à partir de 10h, et plus tard, même plus loin, dans les locaux de Saint-Réserve. Donc toute la journée avec le programme bien défini, imaginé et mis en place.
0: Exactement. La recette, elle ne change pas. C'est toujours le village associatif avec des associations qui sont là, mais aussi des artisanes et des artisans, des artistes, des food trucks pour manger aussi, un bar pour faire la fête déjà, donc à partir de 10h sur l'esplanade Badinter, toute la journée. Et l'après-midi, pareil, ça change pas, à partir de 14h30, on a des discours d'abord des sœurs de la perpétuelle indulgence, qui sont des drag queens très importantes dans le monde des marches des fiertés, qui viennent chaque année et qui chaque année sont un phénomène et sont attendues par le public. Le discours ensuite du collectif dont on va parler après, et ensuite c'est parti pour la marche, avec le même parcours que l'année dernière, une marche qui passe par le centre-ville, une marche qui se veut familiale, accompagnée en musique par un super collectif. On est content cette année de programmer un collectif qui s'appelle Downtown Périgord, ils viennent du Périgord noir, et donc ils ont vraiment cette valeur de la fête inclusive, de la fête qui se partage dans le respect. Ils correspondent totalement aux valeurs de la marche des fiertés. Donc c'est ce collectif qui va accompagner la marche. Et puis la nouveauté cette année, c'est que le soir, on se retrouve au Sans Réserve, qui a enfin rouvert ses portes il y a quelques mois maintenant. Et donc là, c'est une très très grosse soirée à partir de 18h jusqu'à 2h du matin à peu près, avec des concerts. On va recevoir notamment Kid Sophie. Kid Sophie, son nom ne vous dit peut-être rien, mais c'est quelqu'un d'important dans la scène musicale française, puisque c'est la guitariste et bassiste de la chanteuse Santa qui a cartonné cette année. C'est elle qui a été directrice musicale de sa tournée aussi, et elle se lance en solo. Et donc ça fait partie de ses premiers concerts ici à Périgueux pour la marche. On aura aussi Liv Delestal, qui est un des gros phénomènes pop électro en ce moment, et c'est un gros coup de l'avoir à Périgueux aussi samedi soir. Et puis on aura Ellipse. Ellipse, c'est une drag queen qui a participé à l'émission télé Drag Race France sur France 2, qui a participé à la version All Stars ensuite, et qui est vraiment, je pense, dans le top 3 des drag queens les plus célèbres en France. Elle vient de Bordeaux, et donc elle sera là aussi avec d'autres drag queens et d'autres DJ le soir pour faire la fête.
1: Donc la journée ouverte à tout le monde.
0: Ah ouais.
1: Tout le monde peut venir, tout le monde peut participer. Pour la soirée, vous demandez une petite participation pour
0: exactement
1: ceux qui peuvent.
0: C'est ça, on a mis en fait un prix libre à partir de 5 euros. Parce que on rémunère les artistes, on rémunère les techniciens. Voilà, on veut que ce soit le mieux organisé possible. Pour faire une petite idée, c'est une très grosse soirée avec, en comptant tout le staff, les artistes, les techniciens, les bénévoles, on est à plus de 50 personnes. Donc c'est une soirée qui coûte un petit peu d'argent, et donc on a besoin d'un coup de pouce pour pouvoir refaire ça tous les ans. Et donc effectivement, on demande à partir de 5 euros une participation. Voilà, pour qui c'est compliqué, 5 euros c'est déjà largement suffisant. Ceux qui peuvent donner 10, 15, et tant mieux, allez-y, aidez-nous pour qu'on puisse recommencer, quoi.
1: Sinon pour la marche, c'est gratuit.
0: Ah bah oui, c'est
1: voilà. Et en général, les personnes sont présentes pour cette 5e édition. Combien de personnes vous pensez va venir?
0: C'est
1: plus,
0: la
1: il va faire très beau apparemment.
0: J'ai refusé de jouer au jeu des pronostics puisqu'on a lancé des pronostics. L'année dernière, la préfecture a compté entre 1500 et 2000 participants sur la journée et la marche. Donc on espère être autour des 2000 pour cette année. On croise les doigts, il va faire beau. Un peu chaud, donc on prend la bouteille d'eau, etc. On espère qu'il y aura du monde et des familles. Nous, on adore. C'est un peu une particularité à Périgueux, c'est que la marche des fiertés, par rapport à d'autres grandes villes, elles peuvent être assez très animées, ces marches-là. Ici, elle est assez familiale, les enfants peuvent venir et ça, c'est chouette.
1: C'est vrai, c'est important, la participation, la présence, mais plus important, c'est l'acceptation, l'échange avec les personnes présentes. Vous avez même préparé un texte
0: ouais
1: qui est riche, qui est ouais émouvant. Mmh. Et je vous demande, Benoît, si vous pouvez nous lire les passages en intégralité. Je trouve que là, tout est dit.
0: Bah, je peux le lire. Alors, je précise que samedi, c'est pas moi qui le lirai. Avant la marche, ce sera Anaïs. Anaïs, c'est un militant depuis la première édition de la marche, qui a déménagé cette année, qui est parti dans l'Est de la France, et qui donc n'a pas participé à l'organisation cette année, mais qui vient spécialement pour le week-end de la marche. Et ça nous faisait quelque chose, de lui faire cette proposition. Et il a accepté avec beaucoup d'émotion de lire ce texte qu'on a écrit ensemble avec le collectif. Et donc, je vais vous le lire une première fois, mais il sera dans une autre voix samedi lors de la marche.
1: Même si quelqu'un écoute deux fois, trois, quatre, cinq,
0: je pense... Le message est important. Alors, je vous le lis. Si nous marchons aujourd'hui, ce n'est pas seulement pour célébrer. Nous marchons parce que nos existences sont politiques, parce qu'aimer être soi-même, vivre librement ne devrait jamais être un combat. Et pourtant, les marches des fiertés sont nées d'une révolte, celle des émeutes de Stonewall en 69, quand des personnes LGBTQIA+, racisées, trans, précaires, ont refusé de subir encore les violences policières et l'humiliation. Depuis, partout dans le monde, les prides sont devenus des espaces de lutte, de mémoire, de visibilité et d'espoir. Et aujourd'hui, alors que le climat politique et social devient de plus en plus tendu à travers le monde, il est essentiel de rappeler une chose simple. Nos droits ne sont jamais définitivement acquis. C'est pourquoi nous sommes là, à Périgueux, pour cette 5e édition de la Marche des Fiertés. Parce que nos fiertés sont universelles. Et parce qu'il faut parler de ce qu'il se passe dans le monde, dans notre pays, et ici même, chez nous. À l'international, les attaques contre les personnes LGBTQIA+, se multiplient. Aux États-Unis, Donald Trump poursuit une politique profondément réactionnaire et violente envers nos communautés. À travers l'ICE, à travers les politiques migratoires, à travers les attaques ciblées contre les personnes trans. Des passeports sont supprimés ou remis en cause pour les personnes trans. La journée de lutte contre le sida n'est plus commémorée. Et jusqu'au drapeau arc-en-ciel retiré des monuments dédiés à Stonewall, comme si l'on pouvait effacer notre histoire. Pendant ce temps, Elon Musk se permet de déclarer « Les magistrats français sont plus pédés qu'un flamant rose en tutu. Voilà où nous en sommes. » Des milliardaires et dirigeants mondiaux banalisent publiquement l'homophobie. Dans le sport aussi, le recul est brutal. Après les Jeux de Paris, parmi les plus inclusifs de l'histoire, malgré tout ce qu'il reste à faire, les prochains Jeux de Los Angeles excluront les femmes trans. Dans de nombreuses fédérations sportives à travers le monde, des tests de féminité humiliants sont imposés aux sportives. Au Sénégal, les personnes LGBTQIA+, continuent de subir violence, criminalisation et harcèlement politique. Là-bas, l'homophobie a atteint des sommets. C'est devenu une priorité gouvernementale. Ce qu'ils appellent actes contre nature seront désormais punis de peines allant de 5 à 10 ans de prison. En Europe, à Budapest, le maire a risqué la prison pour avoir laissé une marche des fiertés s'organiser. Et en Allemagne, un arbitre de football a été agressé après avoir demandé son compagnon en mariage sur un terrain. Le Conseil de l'Europe, lui, refuse encore de bannir clairement les thérapies de conversion. Mais malgré tout cela, nous continuons d'avancer. Et même dans des événements ultra populaires comme le Super Bowl, l'un des shows les plus regardés au monde, les communautés queer et racisées ont été mises à l'honneur. Donald Trump a détesté. Nous, nous avons adoré. En Écosse, un élu trans vient d'être élu au Parlement dans la région même de J.K. Rowling. Dommage pour elle. Dans toute l'Union européenne, les mariages LGBTQIA+, doivent désormais être reconnus, même dans les pays où il est encore impossible de se marier. Et cette reconnaissance européenne des couples LGBTQIA+, nous rappelle une chose. Quand certains pays avancent, d'autres stagnent encore. Car en France aussi, les inquiétudes existent. La France recule à la 15e place de la Rainbow Map européenne. Pourquoi ? Parce que nous manquons d'avancées concrètes, notamment sur la filiation et les droits des personnes trans. La Commission nationale consultative des droits de l'homme a révélé que seulement 21% des mesures du plan pour l'égalité des droits contre les discriminations anti-LGBT ont réellement été mises en œuvre. Les subventions aux associations baissent. L'extrême droite s'attaque au programme inclusif de l'audiovisuel public et veut supprimer des émissions comme Drag Race France. SOS Homophobie alertait déjà en 2025 sur la montée des discours réactionnaires et conservateurs. En 2026, l'alerte est plus forte encore. 1771 cas de LGBT-phobie ont été recensés cette année. Et ce chiffre ne représente qu'une partie de la réalité, parce que derrière chaque statistique, il y a des insultes, des agressions, des licenciements, des ruptures familiales, des vies brisées, et toutes celles et ceux qui n'osent même plus parler. À Metz, il y a deux semaines, un jeune homme gay de 19 ans était violemment frappé à la tête. Il est décédé 3 jours après des suites de ses blessures. Pendant ce temps, Vincent Bolloré rachète des maisons d'édition et censure des ouvrages militants. Les discours masculinistes et réactionnaires contaminent les réseaux sociaux et touchent des jeunes de plus en plus tôt dans les écoles. Et à l'approche des prochaines présidentielles, la menace est réelle. Quand on voit déjà certaines municipalités retirer des drapeaux, tenter d'interdire des marches des fiertés ou couper les subventions associatives, nous savons que rien n'est impossible. Même l'absurde devient politique. Un député a récemment dénoncé des subventions au festival des trans musicales parce qu'il y a le mot « trans » dans le titre. Et pendant que certains alimentent la haine ou la désinformation, des personnalités publiques continuent de tenir des propos violents, sexistes ou transphobes dans les médias. Mais là aussi, il y a des raisons d'espérer. La France réhabilite enfin les personnes condamnées autrefois pour homosexualité. Théodora, artiste bisexuelle et racisée, a marqué les victoires de la musique et montré une autre représentation possible de la société française. L'assurance maladie a de nouveau été condamnée pour ses refus de prise en charge des transitions. Et Dora Mouto a été condamnée pour injure publique après ses propos haineux à la télévision. Mais ces condamnations ne veulent pas dire que le combat est terminé, nous ne sommes pas épargnés ici en Dordogne. Pendant que Dora Mouto est condamnée pour ses propos transphobes, ici même à Périgueux, un collage féministe affirmant simplement « les femmes trans sont des femmes » a été arraché quelques heures seulement après avoir été posé. Il y a quelques mois, un commerçant en périgourdin ouvertement homosexuel a été agressé dans le quartier de Vézone un vendredi soir à 20h. Comme si vivre ouvertement son identité restait encore en danger. À chaque publication annonçant cette marche des fiertés sur les réseaux sociaux ou dans des médias locaux, nous recevons des commentaires haineux, violents, déshumanisants. À Bergerac, on laisse s'organiser un banquet du canon français qui diffuse des idées réactionnaires. À Boulazac, Patrick Bruel, accusé par une trentaine de femmes de violences sexuelles, avec plusieurs plaintes déjà déposées et une mise en examen, est encore annoncé en concert au mois de novembre. Même l'écriture inclusive, pourtant déjà adoptée dans certains espaces, est aujourd'hui remise en question. Mais malgré cela, des choses nous font sourire et nous donnent de l'espoir. Partout, les marches de fierté se multiplient, y compris dans les territoires ruraux. Et pendant que nous marchons ici à Périgueux, une autre Pride a lieu en Dordogne, en Périgord pourpre, à Saint-Avit-Seigneur. Le tissu associatif et culturel se renforce. De plus en plus de personnes créent des espaces sûrs, des lieux pour se rencontrer, pour exister ensemble. Le film Pédale Rurale, tourné ici en Dordogne, fait parler de lui partout. Même si certaines communes ou certains cinémas refusent encore de le diffuser, il raconte une réalité essentielle. Nos vies existent aussi dans les campagnes. À Bergerac, la ville affiche désormais le drapeau des fiertés pendant le mois de juin. Et aujourd'hui, pour cette cinquième édition, on vous espère encore plus nombreuses et nombreux. Et ça, c'est immense. Cinq éditions. Cinq éditions à marcher ensemble dans les rues de Périgueux. Cinq éditions à rendre visibles celles et ceux qu'on voulait invisibles. Cinq éditions à construire du collectif, de la solidarité et de la fierté. Et aujourd'hui, plus que jamais, nous devons rester unis. Parce que les attaques sont internationales, parce que les discours de haine circulent partout, parce que nos droits reculent. Mais aussi parce que partout, des résistances naissent, des artistes, des associations, des élus, des jeunes, des moins jeunes, des familles, des alliés et nous. Alors aujourd'hui, marchons pour celles et ceux qui ne peuvent pas. Marchons pour nos anciennes et nos anciens. Marchons pour les générations futures. Marchons pour vivre libres, visibles et dignes. Et n'oublions jamais, nos fiertés sont universelles. Marchons sur l'oppression.
1: Et cette marche aura lieu ce samedi 13 juin, marche de fierté à Périgueux, dans l'après-midi, à partir de 15h. Tout est dit ?
0: Oui, merci beaucoup à toi Aïda, merci à RLP qui soutient la marche depuis le tout début, et c'est important qu'il y ait des acteurs associatifs pour nous aider, pour nous mettre en lumière, donc merci beaucoup.
1: Et on espère que vos associations trouveront une place et du temps à animer les émissions régulières, pas que annoncer les marches de fierté. Radio est pour ça. Merci Benoît Chaumont, au nom d'association Flip, et pour le collectif Fier Ensemble Dordogne, et bonne marche, cinquième marche, marche de fierté à Périgueux ce samedi 13 juin sur l'esplanade Badinter. Venez nombreux. Merci.
0: Merci.

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1: Le dimanche 14 juin, c'est la journée verte en famille à Coulonnet-Chamiers. Ça se passe à trois endroits. Le premier, forcément, au château des Isards, dans le jardin, avec beaucoup d'expositions, beaucoup de stands, d'activités pour les familles. Il y aura du trampoline, il y aura des jeux en bois, bien sûr. Beaucoup de choses vous sont proposées. Et à deux autres endroits aussi, les Amis du Cap qui seront pour un vide-grenier sur le parvis du château des Isards, et à la maison de quartier Claudie-Aignoret. Dans la maison de quartier Claudie-Aignoret, la bourse de modélisme Mairie et Vapeur de l'association que nous recevons en studio sur Radio Libre en Périgord avec Pierre Perrier, bonjour.
2: Bonjour.
1: Et puis Alain Bontrider.
3: De Bontrider.
1: Avec la particule, c'est mieux.
3: Allez.
1: Mais non, sans particule parce que c'est tout attaché, hein, De Bontrider.
3: C'est attaché depuis la Révolution.
1: Et donc les actions que vous entreprenez, vous en avez à Mairie et Vapeur, on va en parler un petit peu après. Tout d'abord, est-ce qu'on peut rappeler la bourse? Qu'est-ce que ça sera la bourse de Mairie et Vapeur à la salle Claudie-Aignoret? Est-ce qu'on va pouvoir acheter des équipements par exemple?
3: Absolument, on peut acheter du matériel roulant, on peut acheter du matériel, des maquettes, on peut acheter des rails, on peut acheter de l'électronique, on peut acheter tout un tas de pièces détachées pour des amateurs avertis ou pas. Voilà, on a surtout beaucoup de matériel ancien proposé à la vente, alors par le club d'une part, mais aussi par des exposants qui viennent de un peu partout de France, quoi.
1: Vous faites de l'occasion, parce que vous avez acheté du neuf et après vous avez un moyen de...
3: Voilà, c'est essentiellement, théoriquement la bourse c'est essentiellement de l'occasion. Hein, dans les salons on peut vendre du matériel neuf, au niveau des bourses, du matériel neuf il y en a très très peu. C'est surtout de l'occasion, alors récente ou pas, sachant qu'aujourd'hui le matériel neuf coûte de plus en plus cher et que de plus en plus de gens... passionnés ou pas, achètent du matériel d'occasion pour un problème financier, tout simplement.
1: Alors, dans le modélisme, pour les personnes qui connaissent un petit peu, qu'est-ce qu'on pourrait acheter? Qu'est-ce que vous allez mettre en vente qui pourrait les intéresser?
4: Nous, on a, de notre côté, on a un certain nombre de collectionneurs qui font partie du club, qui se séparent de leur matériel pour diverses raisons, en particulier à cause de l'âge.
1: Vous pouvez rentrer dans le détail, Pierre. Peut-être comme ça, les connaisseurs diront « Ah, celui-là, je l'ai
4: pas. » Alors, on vend... Alors, il y a ce qu'on vend, nous, et puis ce que vont vendre les exposants qui viennent, comme le disait Alain, de la France entière. Et il y a principalement du matériel à l'échelle à chaud, qui est 1,87e. Donc, 1,87e, c'est actuellement l'échelle la plus courue du modélisme ferroviaire en France, et plus généralement dans le monde. On a l'avantage avec une bourse d'avoir une gamme de prix extraordinaire, parce que sur un seul modèle existant en réalité, vous avez des maquettes qui démarrent, si je parle de locomotive, vous avez des maquettes qui démarrent autour de 100 euros, et puis dans le très haut de gamme, on arrive à mettre un zéro de plus.
1: Oui.
4: Hein ? Donc, ce qu'on peut trouver, c'est un des avantages de la bourse aussi, c'est qu'on peut trouver des matériels qu'on ne trouve plus dans le commerce, parce qu'ils sont sortis du marché, ils n'existent plus, et des collectionneurs qui se séparent de leur matériel vont les mettre à la vente et on va pouvoir acheter. En ce qui me concerne, par exemple, je cherche depuis une quinzaine d'années un wagon-citerne de marque Elf que je ne trouve pas, et je fais régulièrement les bourses, à condition qu'elles ne soient pas à Péta ou Schnock, n'est-ce pas?
1: Parce que ça coûte trop cher en neuf.
4: Non, c'est pas que
1: elle,
4: ça coûte
1: elle
4: trop
1: est même
4: cher
1: produite.
4: En neuf, c'est que ça n'existe plus.
1: Ouais,
4: ça n'existe plus. Donc, en fait, le modélisme, c'est comme tout le reste. Il y a des marchés, et puis un marché, je ne vous apprendrai rien en vous disant que ça naît un jour, ça croît, ça a une période de plateau, et puis après, ça redescend et ça s'arrête. Donc, ouais. C'est comme si je voulais aujourd'hui acheter une Diane Citroën de 1960. J'ai peu de chance de la trouver en bon état. Donc, il faut que j'aille courater dans les expos à droite et à gauche pour la trouver. Le wagon que je cherche, qui n'existe plus depuis une vingtaine d'années, c'est pareil. Je le trouverai un jour, je le sais.
1: Eh bien, peut-être que votre wagon, vous l'aurez. Peut-être. Si on partage cet enregistrement à toutes les associations qui, comme Mairie et Vapeur, font du modélisme, mais vous nous parlerez aussi des autres activités que fait l'association, eh bien, il y en a plein en France. Vous avez sollicité lesquelles pour faire venir des stands, des exposants ? Là où il y a des salons, par exemple, à Clermont-Ferrand ?
3: Non, pas forcément. On a pas mal de personnes qui viennent du côté de Limoges, Angoulême, Bordeaux. On en a qui viennent de Bretagne. Mmh. Alors, je ne sais pas si c'est Nantes ou Brest. Parce qu'il me demandait un emplacement pour son camion, parce qu'il dort dedans. Donc, on a une personne qui vient de Lyon.
4: On a un Lyonnais dans la bande, oui.
3: Et c'est déjà arrivé lors des précédentes éditions. Sachant que les éditions, ce n'est pas une bourse que l'on réalise tous les ans, on la réalise tous les deux ans, en alternance avec un autre club qui se trouve à Neuvik. Ah oui. Donc ça, c'est un accord avec eux.
4: Ça s'appelle Neuvik Modélisme Ferroviaire, oui, de mémoire. Ça s'appelait avant... Avant, au tout départ, le club de Neuvik, c'était un club de photo. Ça s'appelait NCPC Neuvik Cinéma Photo Club.
1: Ouais.
4: Donc, comme il ne faisait plus que du modélisme du circuit automobile et du circuit de train, ils ont fini par s'appeler Neuvik Modélisme.
1: Donc, tous les deux ans, vous faisiez cette bourse ?
3: On la réalise à la salle Ignorée, qui est tout à fait adaptée en termes de surface, en termes d'accessibilité, et puis en termes d'environnement à ce que l'on
1: attend. Ah oui, il faut des prises électriques quand même.
3: Il faut des rallonges aussi. Mais ça, on a tout ce qu'il faut au niveau du club. Sachant que pour certains exposants qui réclament justement un branchement électrique, on s'arrange à ce qu'il soit en périphérie de la salle.
1: Et vous, Alain, est-ce que vous avez des demandes particulières parce qu'on a entendu les demandes de collection de pierres. Vous recherchez quelque chose ?
3: Non, je recherche... Enfin, moi, de temps en temps, je me dis j'arrête le modélisme parce que ça coûte trop cher. Mmh. Et le soir même, je suis prêt à acheter une machine parce qu'il y a un prix intéressant.
1: Il y a une passion, ça s'explique.
3: Non, moi, je m'oriente sur une période, une époque, qu'on appelle en termes de modélisme, c'est l'époque 3, qui correspond à la fin de la vapeur, qui est remplacée petit à petit par le diesel, et en même temps, l'apparition des machines électriques, quoi.
1: Oui, alors vraiment, on est au tout début de l'histoire du train. Et c'est ce qui va nous faire peut-être la transition, hein, parce que pour Mairie et Vapeur 24, cette association à Coulonnet-Chamiers, c'est très reconnaissable hein, quand on parcourt la ville en voiture, on tombe sur le rond-point Mairie et cette locomotive, qui est une des sections dont est composée l'association. Il y a trois sections, le modélisme en est une seule, et les deux autres.
4: C'est une des sections, et c'est même la principale, parce que l'origine du club, c'est Michel Dasseux, qui était maire à l'époque de Coulonnet-Chamiers, qui voulait mettre à l'honneur le passé cheminot de l'agglomération de Périgueux, et en particulier de Coulonnet-Chamiers, et qui a fait venir du musée de Mulhouse, qui s'appelle maintenant la Cité du Train, qui a fait venir la locomotive anciennement Paris-Orléans, qui est sur l'ompoint. Et cette locomotive, alors il y a une particularité à laquelle on tient beaucoup, c'est qu'elle est arrivée sans son tender, et que le tender, c'est nous-mêmes, le petit chariot qui est au cul de la machine, dans lequel il y a le combustible et l'eau pour faire la vapeur.
1: Ouais.
4: Et ce tender, c'est nous qui l'avons construit.
1: D'accord.
4: Parce qu'il n'était pas là, donc on a reconstruit ça avec un châssis qu'on a acheté à une autre asso de Saint-Étienne.
1: Ah oui, d'accord, donc même pas avec du neuf.
4: Même pas avec du neuf. Ah non,
1: surtout. Bon, les soudures sont neuves.
4: Mais... On pouvait pas, il y en a plus du neuf.
1: Ouais.
4: La caisse à eau, c'est un éleveur de bovins de la région qui s'en servait comme abreuvoir pour ses bêtes. Hein. Et puis le reste, c'est nous qui l'avons fabriqué à partir de rien.
1: En tout cas, c'est beau. Et puis c'est l'aménagement, l'entretien qui est une tâche que l'association entreprend.
3: C'est du boulot, de plus en plus de boulot, sachant qu'elle est exposée aux intempéries 365 jours par an, et qu'on est en train de se rendre compte que l'état de la machine commence à poser des problèmes, quoi, et qu'il faudra envisager des gros travaux de restauration, bon, qui demanderont certainement beaucoup de temps aux adhérents qui s'en occupent, mais aussi un peu de trésorerie pour retrouver le matériel pour la tenir à peu près en état. Sachant que là, apparemment, c'est la peinture qui tient la carrosserie, on va dire. Hein. Mmh. Ah, oui. Enfin, notamment la partie chaudière, donc toute la partie avant qui est tubulaire, si vous voulez, parce qu'on envisageait de la passer au Karcher pour la repeindre. on craint que le Karcher perce carrément la tôle.
1: C'est piqué, c'est corrodé.
4: Il y a des endroits, c'est très
3: corrodé. En apparence, non, mais en réalité, oui. Et ça, c'est un gros, gros souci. Donc, elle risque de tomber en morceaux dans les années à venir, si on ne s'y attelle pas, quoi.
4: Ouais. La difficulté étant, pour illustrer ce que dit Alain, que si on a du matériel qui s'abîme et qu'on n'y fait rien, ça va crescendo et c'est de plus en plus difficile à réparer, c'est un cercle vicieux, parce que le métal qui n'est pas entretenu, il se corrode, après il tombe en petites miettes et il y a des coins où c'est irrécupérable. Alors une machine qui roule, bah, elle a l'avantage d'être entretenue régulièrement, une machine qui ne roule pas, elle subit les intempéries, le vent, la pluie, la grêle, tout le tralala, et sans défense.
1: Et donc il y a aussi la troisième section... Parce qu'on parle donc de cette machine qui ne roule pas, mais pour toutes les machines qui roulent. Actuellement, la SNCF subit aussi des baisses de budget. Et on va peut-être parler de ce sujet avec l'histoire du train, parce que vous avez aussi une section qui concerne l'histoire du train. Et on peut revenir sur les débuts, parce qu'il y a pas mal d'oubli. On a oublié le fait qu'on a fait un choix de la voiture et qu'on a abandonné les tramways et les trains dans certaines villes.
3: On l'a oublié aussi en fermant tout un tas de lignes secondaires, mmh, aujourd'hui, qui posent réellement problème pour des villes de moyenne importance. Hein. Vous voulez traverser la France, la fameuse ligne, c'est un peu l'arlésienne, c'est la Bordeaux-Lyon, qui a existé à une certaine époque. Il y avait même des projets qui avaient été lancés par une association, mais qui n'a pas tenu, pour des raisons X ou Y. Le problème, c'est qu'on privilégie aujourd'hui, enfin la SNCF ou l'État, je ne sais pas, privilégie les lignes à grande vitesse au détriment des lignes TER ou les lignes différentes. Là, je lisais un article encore ce matin, la pire ligne de France, c'est Bordeaux-Marseille. Hein ? Alors, je ne vous parle pas de celle de Clermont, de Paris-Clermont. Ce sont des voitures SNCF qui datent de plus de 50 ans, qui sont dans un état... et quand on entend des reportages concernant des passagers qui prennent régulièrement ce train, ils emmènent leur sandwich, leur couverture de survie, parce qu'ils ne sont pas sûrs d'arriver, quoi. Et ça, c'est tous les jours. Ça fait peur. Par contre, on a des beaux TGV, c'est vrai. Donc, toutes les lignes secondaires, bon, sont à l'abandon. Ça se transforme en voie verte ou en voie piétonne, pourquoi pas. C'est une bonne chose, mais bon, c'est un peu triste pour les habitants qui sont plus desservis par ça, quoi.
1: J'étais quelque chose, Pierre.
4: J'allais dire, et ce n'est peut-être pas fini, parce que j'ai vu, je ne sais plus sur quel journal, hier ou avant-hier, des lignes qui coûtent plusieurs centaines de milliers de francs, d'euros, pardon, par an, hein, et pour lesquels il y a 4 à 5 personnes sur le train. Ça roule encore, mais il n'y a personne dedans. Donc, tôt ou tard, il faudra soit les supprimer, soit faire en sorte que les gens reviennent dessus. C'est difficile à gérer. Très égoïstement, je préfère ma place à la place des gens qui s'occupent de faire rouler les trains aujourd'hui. C'est beaucoup plus confortable.
1: Et puis actuellement aussi, il y a aussi le fait que beaucoup de pays européens financent considérablement le train par rapport à la France. La France ne finance pas tant que ça le réseau et les sociétés publiques parce que donc il y a l'appel aussi à la privatisation et finalement il y a aussi de la concurrence de ce côté-là. Mais pour revenir à l'histoire du train, vous avez une section et vous faites peut-être des ateliers, des expositions ou...
3: Très peu. En termes de documentation, de revues, tout ça, on a tout ce qu'il faut. Ça, on pourrait faire des expos, on pourrait faire des conférences, on pourrait faire tout ça. Hein, notamment avec Roger Maroubi, qui était un des piliers dans ce domaine, qui connaît parfaitement la chose. Aujourd'hui, on n'a plus que, oui, effectivement, des revues, des documents, mais c'est très peu utilisé. Aujourd'hui... Il y a deux choses qui fonctionnent encore vraiment bien au niveau de Mériez Vapeur. C'est effectivement la loco, quand il fait beau, pour l'entretenir, et surtout les réseaux qui se trouvent dans nos locaux. Quoi.
1: Vous avez donc un réseau fixe dans les locaux
3: on a
1: qui sont situés.
3: Deux réseaux fixes. Un réseau analogique, qui correspond à 80% de ce qui existe encore en France, et un réseau digital qu'on est en train d'agrandir. Qui est un peu dans l'air du temps et qui facilite un petit peu tout ce qui est câblage, toute la possibilité de faire rouler plusieurs trains ensemble dans des sens forcément différents. Qu'en analogique, on est un peu limité, ça demande un câblage...
1: C'est plus volumineux, plus complexe à mettre en place.
3: Voilà.
1: Et ça, c'est situé à côté du Stade Parot, là où sont situés les locaux de Radio Libre en Périgord, de là où vous entendez, là où il y a l'émetteur, là où vous entendez cet enregistrement radio. Et puis, vous avez aussi donc, des réseaux mobiles que vous déplacez, que vous allez déplacer à la maison de quartier que vous ignorez, mais aussi que vous déplacez pour certains événements.
3: Alors, pour certains événements, ça devient de plus en plus compliqué, comme je l'ai dit tout à l'heure, à savoir que la disponibilité des gens pour tenir le stand, entre parenthèses, est de plus en plus compliquée. Par contre, on emmène justement à la Bourse cette année exceptionnellement les réseaux N, enfin dans une échelle un peu différente, un peu plus petite.
1: Pas le 1,87
3: Là, on passe au
4: 160e.
3: Donc, ce sont des réseaux qui font à peu près 1,50 m, 1,80 m sur 80 cm, bon, qui représentent un univers particulier et qui sont transportables facilement dans un coffre ou dans une fourgonnette, quoi.
1: Ouais.
3: C'est plus... Après, exceptionnellement cette année, alors ça, je ne sais pas si ce sera tout à fait au point, j'avais demandé il y a quelques temps de fabriquer un puits de mine, représenter une mine, mais à l'échelle. Ouais. Et elle est pratiquement terminée, la maquette est pratiquement terminée, et en exclusivité, elle pourrait être exposée à la Bourse dimanche. Et là, je peux vous dire que moi j'ai vu des photos et une vidéo, c'est assez remarquable. C'est une mine sur trois niveaux, avec un ascenseur qui dessert les trois niveaux. Vous avez deux niveaux avec des chariots remplis de charbon ou de mineurs, ouais, tirés par du matériel électrique. Et vous avez un troisième niveau où c'est tiré par un cheval, comme ça se faisait à l'époque. Donc on voit trois scènes différentes, et c'est très animé, c'est assez bluffant. Et ça serait vraiment l'exclusivité dimanche.
1: Bah, première mondiale. Donc voilà, vous pourrez voir ça à la salle Claudier Aigneré pendant cette journée du dimanche 14 juin. C'est de 10h à 18h, vraiment toute la journée, que ce soit au parc des Isards, sur le parvis du château ou le parvis de Claudier Aigneré ou à l'intérieur de la maison de quartier. Et vous pourrez donc avoir toutes les associations de Coulon-et-Chamier presque qui font une journée en famille, donc avec des balades, des jeux, du trampoline, des jeux en bois, des expositions, des ateliers que vous pourrez découvrir en lisant l'article aussi sur Radio Libre en Périgord. On va vous mettre tout le programme complet, le PDF. Et puis je vous remercie de parler de votre bourse au train, bourse de modélisme de ferroviaire.
4: Pas que, mais essentiellement ferroviaire.
3: L'entrée est gratuite.
1: Bien sûr.
3: Non, contrairement à certaines bourses que l'on voit, parce qu'il en fleurit un peu partout en France, de plus en plus, pour des problèmes de logistique, parfois de location de salles aussi, les entrées sont souvent payantes. Nous, l'entrée est gratuite et il y aura éventuellement des boissons fraîches, pas à disposition, mais qui seront disponibles. Sachant que la météo, j'ai l'impression qu'elle est favorable pour dimanche, il va faire beau et chaud.
1: Parfait. Donc, merci Pierre Perrier, trésorier de l'association Mairie et Vapeur 24 à Coulon-et-Chamier. Et puis Alain de Bontrider, président de l'association.
3: Bah, il en faut, hein. On l'a désigné quand je suis arrivé.
1: Voilà. Et donc il y a Monsieur Maroubi qui n'est pas présent.
3: Roger est toujours vice-président, mais bon, c'est vrai qu'il a quelques soucis de santé, quoi.
4: L'inconvénient du petit train, c'est qu'il n'y a que des vieux qui y jouent, donc...
3: Oui, voilà. Si, le dernier point, c'est qu'on on est partant pour trouver des jeunes pour nous pousser un peu, quoi, parce que avec des idées nouvelles et puis faire évoluer les choses. On n'est pas éternel. Hein. La moyenne d'âge, hein, au niveau du club, c'est plus de 70 ans. Hein. Oui. Mais c'est le propre de toutes les associations. Hein.
1: Vous êtes à la recherche de nouveaux bénévoles.
4: Eh oui. De 100 nouveaux.
1: Termine là-dessus, alors merci à tous les deux.
4: Merci à vous.
3: Au revoir.

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1: Est-ce que, au début, vous pouvez vous présenter, s'il vous plaît ?
2: Rebecca Devine, je suis directrice du Festival Horizon, qui est un festival sur les arts et cultures du Proche-Orient et de Méditerranée.
1: Donc ce festival, il est axé sur, comme vous venez de le dire, sur le Proche-Orient et Méditerranée. En quoi il consiste ce festival ? Qu'est-ce qu'on peut y retrouver dans ce festival ?
2: Ce festival, il est né il y a 18 ans à Périgueux et dans le Grand Périgueux, mais est à une échelle départementale. C'est un festival qui est pluridisciplinaire, qui a vocation à poser un autre regard sur la région du Proche-Orient et de l'Afrique du Nord, puisque c'est une région qui est à la une de l'actualité depuis de nombreuses années, et pour autant qui est l'objet de nombreux préjugés, de nombreuses idées reçues. Donc le but du festival, c'est de regarder ces sociétés qui composent cet ensemble géographique avec une certaine complexité. Et pour cela, on fait appel à des artistes, à des chercheurs qui portent un regard spécifique sur ce qui se passe à cet endroit du monde. Et pour nous, c'est une manière d'ouvrir une fenêtre depuis la Dordogne pour mieux comprendre ce qui se passe là-bas.
1: Donc, sur ce festival, quels sont les principaux temps forts de ce festival ? Donc, il y a des expositions, des représentations. Est-ce que vous pouvez nous présenter peut-être les principales, celles qui sont que vous recommanderiez peut-être aux auditeurs ?
2: Alors cette année, c'est une année un petit peu particulière puisque le festival, à travers un projet d'exposition collective sur la chaise en plastique qui s'appelle « D'ici, je vois », qui est produite avec l'agence culturelle départementale Dordogne-Périgord. C'est un projet un petit peu particulier parce qu'il a été sélectionné par la saison Méditerranée 2026 qui est organisée par l'Institut français, qui est un dispositif national. Et cette exposition qui sera en fait à l'occasion du vernissage, sera l'inauguration du festival et représente bien ce qu'on voudrait porter ici, c'est-à-dire qu'on fait de la chaise en plastique un objet populaire, un symbole pour montrer à travers cet objet simple toute la complexité qu'il pourrait y avoir derrière, derrière cette perspective.
1: Ça, c'est une exposition. Il y a également des concerts. Est-ce que vous pouvez nous en présenter un
2: Oui, alors parmi les concerts, un des objectifs était aussi de faire vivre des émotions qui puissent nous transporter ailleurs. Et pour cela, on organise plusieurs concerts. Il nous semblait que la question de la voix était importante. Et c'est pour ça qu'on fait venir Ariana Vafadari, qui est une chanteuse franco-iranienne, mezzo-soprano. Et elle, à cette occasion, qu'est le Festival Horizon, elle rencontre un autre musicien qui s'appelle Rusan Filistek, qui est kurde et qui joue du saz et du oud, et qui est déjà venu à Périgueux dans le cadre du Festival Horizon à l'occasion d'une nuit des musées pour l'exposition de Agatha Christie avec le musée Vézuna. Et donc on est très heureux que Rusan Filistek revienne, puisque c'est un merveilleux musicien qui a une palette énorme et une connaissance particulièrement profonde des musiques de la Méditerranée. Et ce duo qui se forme pour le Festival Horizon promet beaucoup d'émotions, parce qu'on a besoin d'entendre des voix pas que par la parole, mais par le chant. Et Ariana Vafadari nous semble extrêmement importante de l'écouter, de l'entendre, notamment en ce contexte de guerre en Iran.
1: Ce festival, il est du 10 au 20 juin 2026, si c'est bien ça. Et vous avez donc une programmation qui est assez complète, qu'on peut retrouver sur le programme. Où c'est qu'on peut retrouver ce programme ?
2: Vous pouvez le trouver dans tous les lieux culturels ou les commerces du centre-ville de Périgueux, où il y aura un programme papier, mais également sur le site internet festival-horizon.com. www.fest-ivalde.fr.
1: Et donc, pour tous ces rendez-vous, il y en a qui sont gratuits, il y en a qui sont par inscription, par réservation, c'est ça ?
2: Oui, il y a une billetterie. Donc là, je n'ai pas le site exact de la billetterie, mais il y a une billetterie en ligne. Puis, pour le spectacle que l'on fait en partenariat avec, avec d'autres partenaires, ce serait soit le Festival La Vallée qui porterait la programmation ou l'Agora.
1: En tout cas, toutes ces informations sont à retrouver sur le site du Festival Horizon. En tout cas, merci beaucoup d'être venu dans les studios de Radio Libre en Périgord. Est-ce que vous avez quelque chose à rajouter ?
2: Non, merci.
1: Eh bien, parfait. Merci beaucoup.
0: 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Notre magazine d'information de ce vendredi 12 juin se termine, mais nos programmes continuent, même ce week-end, malgré toutes ces manifestations que vous avez annoncées. Et j'espère que vous pourriez y aller et profiter, rencontrer les artistes, les organisateurs et les participants. Nos programmes continuent ce soir, juste après notre magazine d'information Carrefour de Savoir, préparé par Virginie Gilles, 20h, Famille, Justice, Enfance par Stéphane, et à 21h, Funk Anthology, quand nous, on se retrouvera lundi à partir de 8h, comme toujours, pour nouvelles informations locales. Bonne écoute sur RLP, bon week-end et à lundi. Au revoir. Marcel.

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1: 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Chère madame, monsieur, nous voici encore à notre émission Carrefour des savoirs sur la RLP et le 102.3. Aujourd'hui, on a deux invités. Il y a Eric derrière à la technique. Madame Mireille Akaba est à ma droite et le DJ Eugène qui est en face de moi. Mireille, et qui est Mireille?
2: Tout d'abord, bonsoir à tous et à toutes. Mais Mireille Akaba, c'est une africaine d'origine camerounaise qui également est une artiste entrepreneuse. Bon, voilà.
1: Vous arrêtez là-bas? Ok, merci. Didier Eugène, qui est Eugène? Didier Eugène.
3: Bonjour, bonsoir à tous. Moi, c'est Didier Eugène, d'origine de Togolais. Donc, je suis DJ depuis plus de 20 ans. J'anime en discothèque, dans les boîtes de nuit aussi. Et également, je suis artiste, chanteur. Donc, voilà. Pour l'instant, je m'arrête là aussi.
1: Merci. Sans toutefois tarder, on va écouter le premier morceau Mai Moni de Mireille Akaba. 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

0: Maï, mon Mireille, quel message cette chanson nous donne?
1: Le message parle d'argent, de comment est-ce qu'on se débrouille pour l'avoir, et toujours donner de la valeur à ce qu'on fait pour que l'argent soit quelque chose de bien à utiliser plus tard.
0: Bon, comme je suis choyé aujourd'hui, DJ Jeune, tu viens d'écouter le morceau de, je peux dire, ta collègue, parce que toi, si tu es artiste, quelle appréciation tu donnes à ce son?
2: Ah, c'est un très bon morceau. C'est un très bon morceau.
0: Okay. Et Mireille, je me tourne encore vers toi. Tu peux nous parler un peu de toi et après, on en parlera de la soirée de demain.
1: D'accord. Bon, je vais refaire une présentation. Mireille Akaba, chorégraphe, chanteuse, née au Cameroun. Donc, je suis en France depuis un petit moment. Donc, j'ai créé depuis toujours des chorégraphies. Et maintenant que j'en fais moins, je suis rentrée dans la chanson maintenant. Et Mireille, c'est également une entrepreneuse. Donc, qui est, on va dire, j'aime bien la liberté, donc j'aime bien toucher un peu à tout. Donc, actuellement, je suis dans un nouveau projet de création où je lance ma marque de thé, qui demain sera l'ouverture de la promotion ou de la découverte de ce produit-là.
0: Oui, merci Mireille, merci. Là, on va aller directement au Togo pour écouter Didier et Jeanne, Sweet Lady.

0: Merci Didier Eugène. Didier Eugène, tu viens de nous dire que ça fait 20 ans que tu es dans ce domaine. Tu nous fais un petit parcours avant de nous expliquer le message véhiculé de cette chanson.
1: Oui, effectivement, ça fait plus de 20 ans que je suis DJ. Donc ben, j'ai commencé à Limoges, je suis d'origine Limoges. Donc je suis venu en France à l'âge de 16 ans. À l'âge de 16 ans, la musique a été toujours ma passion. Et quand je suis arrivé en France, au début, j'ai commencé en tant que light jockey. Je faisais la lumière pour accompagner un DJ.
0: Ouais.
1: Donc, au fur et à mesure et tout, vu que j'avais la passion pour la musique, j'apprenais un peu à mixer. Et même chez moi et tout, ben, j'avais des platines. J'avais des platines chez moi, donc j'apprenais et tout. Et au fur et à mesure et tout, ben, j'ai commencé
0: à mixer.
1: Et au début, ben, je faisais les séries slow. À l'époque, il y avait des séries slow dans les boîtes. Donc, ben, je mettais les séries de slow et au fur et à mesure, ben, je suis grimpé et j'ai fait de boîte en boîte, de discothèque en discothèque. Je suis allé à Bordeaux. Je suis allé un peu partout dans toute la France. Donc voilà.
0: Il s'est fait que vous avez eu un certain Virgile en 2010 en tant qu'élève DJ.
1: Tout à fait.
0: Ok. Et pour parler de la chanson qu'on vient d'écouter, quel message cette chanson nous donne?
1: Mais c'est du raga et ça parle des filles qui donnent simplement des goumas aux hommes.
0: Ok. Mireille.
2: Oui.
0: Bon, pour demain, le problème de demain, est-ce que tout le monde est invité ou bien on a sélectionné des gens et est-ce qu'il y a une adresse sur laquelle on peut venir prendre le thé demain?
2: Oui, tout à fait. Je vais commencer déjà par parler de la maison Akaba qui porte la marque de thé. Donc c'est une marque de thé de création. Donc j'ai essayé de faire un peu dans le haut de gamme, d'aller chercher vraiment de la qualité. Donc vers la Chine, d'où est l'origine des plantes. Donc et l'assemblage également. Donc on parle également de rareté, des saveurs. Donc et c'est un mixage avec des tisanes venues d'Afrique, donc plus précisément de l'Est Cameroun, qui sont des feuilles cueillies à la main en fait. Donc, sans pesticides.
0: Très bio.
2: Oui, très très bio.
0: Merci.
2: Donc demain, c'est la soirée de lancement à Saint-Astier, à l'Innovatrice, le bar l'Innovatrice. Donc plus précisément à Lafayette, la rue Lafayette.
0: Et ça commence à quelle heure?
2: À 19h.
0: 19h,
2: oui.
0: Ok.
2: Donc tout le monde est convié. Donc c'est la soirée de lancement pour les amateurs et ceux qui veulent découvrir ce que c'est.
0: On demande à tous nos auditrices et auditeurs de venir encourager Mireille demain parce que il faut avoir le courage d'affronter avec tous les péripéties, toutes les difficultés d'aujourd'hui, dire que je vais me lancer à une société, à une création, ça mérite de l'encouragement. Alors, l'avis est lancé à tous nos auditrices et auditeurs de RLP, la radio qui vous écoute, que demain, à tout le monde, à cet acier pour aller digérer ce qu'on va manger à midi. On va écouter Bébé Manga

0: On va se reposer un peu. Titre Amio.
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0: Écoutez, Bébé Manga. Bébé Manga, né en 1948 et morte en 2011. De son vrai nom, Elizabeth Bessem Ayamo Manga, était une célèbre chanteuse de Makossa camerounaise, réputée pour sa voix fine unique. Icône des années 1980, il est particulièrement connu pour son international Amio qu'on vient d'écouter. Mireille, oui. on tourne vers toi.
1: Voilà, s'il faut parler du Cameroun, il faut également parler de Bébé Manga qu'on vient juste d'écouter, qui est originaire du Cameroun, donc qui est une compatriote et une collègue artiste également, une grande sœur. Donc si je dois parler du Cameroun, déjà le Cameroun, c'est, comme on dit, c'est l'Afrique en miniature. Pourquoi ? Parce que on retrouve là dans le Cameroun la forêt tropicale, dans des savanes, des montagnes, et nous avons également, nous réunissons 280 ethnies et autant de langues. Donc les influences francophones et anglophones ont brassé la tradition également, qui font que le pays est, comme on dit, on l'appelle actuellement le continent.
0: Il représente le continent tout entier. Pourquoi le continent?
1: Et justement, c'est ça, parce que le Cameroun brasse un peu tout ce qu'on trouve dans d'autres pays africains. Donc, comme je l'ai cité tantôt, la forêt tropicale, la savane, les montagnes, et la mer Atlantique également, qui regroupe tous les pays autour. Que dire encore, c'est un pays où le partage est sacré, donc que ce soit la nourriture, boisson, le partage dans la danse, et tout se fait très souvent en collectivité. S'il faut parler également de la femme camerounaise qui est, on va dire, le plié de la famille, celle-là qui porte la culture, qui porte le commerce, parce que ce sont des femmes très très actives. Souvent les femmes gardent, on va dire quoi, ce sont les gardiennes de la création, c'est-à-dire des enfants, de la création culturelle, entre autres. Donc si, quoi d'autre, il y a tellement à dire sur le Cameroun. Si tu veux parler du côté centre-est d'où je viens, où la musique est représentée par le bikutsi. Bikutsi qui veut dire frapper des pieds, une danse qui a été, qui est un code, un langage codé par des femmes, où c'est un autre débat qui sera assez long s'il faut rentrer dans les détails. On retrouve également du Makossa, comme on vient d'écouter avec le Bébé Manga. Donc voilà, je vais m'arrêter jusque là.
0: Merci, c'est très riche la culture du continent.
1: Tout à fait.
0: Bon, aujourd'hui normalement, il y a une soirée sénégalaise demain aussi, la soirée de l'association de notre sœur Séraphine. Elle devait être là, mais malheureusement le boulot, on l'a appelé, donc le boulot est... Demain, le 30 mai, à partir de 20h, à la maison du quartier, et Claudie Hénieré, 24660 à Coulmy-Chamier, c'est juste à côté ici. Il y aura la musique, la danse traditionnelle et du repas. L'entrée est de 20 euros pour les adultes et 10 euros pour les enfants. Bon, il n'est pas encore tard, on peut réserver au 06 22 65 14 13 ou 07 81 14 50 67. Venez manger, venez découvrir l'Afrique profonde, venez aider les déshérités à ce qu'ils puissent eux aussi devenir un jour des hommes. On va écouter Salif Keita et Africa.

0: Salif Keïta. Merci Salif Keïta. Salif Keïta, né le 25 août 1949 à Djoliba au Mali, est une légende de la musique africaine surnommée la voix d'or de l'Afrique. Musicien, chanteur et compositeur de renom, il a marqué l'afro-pop et la hard music en mélangeant les rythmes traditionnels madingue et l'influence moderne en étant un défenseur engagé des droits des albinos dont il fait partie. DJ Jeune.
1: Oui.
0: Quels sont, en 20 ans de parcours de DJ, quels sont les hauts et les bas du service que tu aimes tant? Tu es parti du bas et quels sont les épreuves rencontrées dans ce domaine?
1: Mais les épreuves, pour commencer, ben c'est le manque de sommeil. Le manque de sommeil, le week-end. Et après, tu ne peux pas profiter de ta famille le week-end, par exemple. Et aussi, quand tes potes sont en soirée, s'amusent et tout, toi, tu es obligé d'aller bosser. Et aussi, nous, les hauts, c'est ouais, faire la fête et tout, donner la joie aux gens, faire danser. Donc,
0: Mais quand est-ce que tu nous invites, Eric, Mireille, on fait la fête comme si c'était le roi des fêtes.
1: Mais quand vous voulez.
0: Ok, on va écouter le deuxième morceau de DJ Jeune, Incapable. Qu'est-ce que veut dire le mot là, incapable? Qui est incapable là-bas?
1: Incapable, ça, par exemple, tu veux faire ce que tu ne sais pas faire. Donc c'est...

0: Ne nous casse pas ici, hein, parce qu'on casse tout là-bas. Merci, nous verrons d'écouter DJ Eugène. Il est avec nous aujourd'hui, cet après-midi, à RLP. Et DJ Eugène, oui. Comme tu es le roi de la fête, si quelqu'un veut se réjouir, comment est-ce qu'on peut te trouver?
1: Mais pour me retrouver, je suis sur Facebook, Instagram. Avec le surnom, vous tapez DJ EGN ou sinon Radio RLP.
0: Oui. Hein,
1: avec Virgile Sadé.
0: Oui.
1: Et vous pourrez me retrouver.
0: Merci. On se tourne vers Mireille, la dame de la soirée. Et Mireille, quelles sont les épreuves que tu as traversées de la vie jusque-là?
2: Bon, et les épreuves, il y en a eu beaucoup, hein. Mais
0: donne-nous un petit peu.
2: Oui,
0: si
2: justement,
0: c'est beaucoup, là,
2: j'en viens.
0: Je n'ai même pas d'encore de cheveux, on va me porter tout.
2: J'en viens. Mais bon, l'épreuve qui m'a beaucoup marquée, c'est la perte de ma grand-mère, parce que c'est une personne qui a beaucoup apporté dans ma vie, qui, on va dire, c'était ma deuxième maman. Elle m'a presque élevée, ma grand-mère. Celle qui m'a appris la droiture, la beauté de plein de choses. Et elle m'a transmis quelque chose que l'argent n'achète pas, une façon d'être au monde. Et sa perte a été le deuil le plus profond, donc qui m'a vraiment beaucoup affectée. Donc voilà, il faut parler de ce qui m'a profondément affecté.
0: On y est.
2: Parce que ça fait partie également les grands-parents font partie des bibliothèques, de la sagesse, de tout ça. Je sais qu'à un moment de la vie, il faut se séparer des personnes qu'on aime, mais on n'est jamais prêt.
0: Bon, comme c'est l'heure de... Ben, tu me donnes un peu une motion, on en a besoin pour cheminer le secret. On ne veut pas tout, mais est-ce que tu peux nous laisser un petit peu la brèche de mamie?
2: Disons, il faut parler des valeurs, c'est déjà le respect, respecter l'autre, aimer l'autre tel qu'il est et ne jamais juger. Et puis toujours aller au bout de ses idées, parce qu'on a tendance toujours à hésiter, mais quand on hésite, on n'essaye pas. Quand on n'essaye pas, on ne sait pas si ça va évoluer ou bien si ça ne va pas évoluer, ou si ça va marcher ou ça ne va pas marcher. Donc voilà.
0: Merci. Et DJ Jeanne, qu'est-ce que... À part faire danser les gens, tu peux nous parler un peu de la culture de ton pays d'origine, le Togo.
1: Le Togo. Le Togo, c'est un petit pays, on va dire un petit pays en Afrique de l'Ouest, hein, entre le Bénin, le Ghana et le Burkina. Et il y a l'océan Atlantique et tout, on dit... Dans l'océan, on est entouré aussi des Mamiota.
0: Qu'est-ce qu'est Mamiota, alors? Ne nous chasse pas. Eugène veut nous chasser là, avec le Mamiota ici. Là.
1: Donc, on est entouré de tout ça. Ou sinon, la culture togolaise, c'est beaucoup tout ce qui est danse. On a plusieurs types de danse. Par exemple, les Vala, on a les Vala qui est au nord. Après, au sud et tout, on a tout ce qui est Agbadja.
0: Ben, prochainement, je vais faire une émission sur Agbadja, donc je te conviendrai de venir nous danser là. Tu viens avec ton caméscope.
1: Avec plaisir.
2: Je vais m'inviter au passage. Hein.
0: Ah oui.
1: Donc, on a les danses et tout, les chants. On chante beaucoup au Togo. Et à part ça, on a aussi, on aime beaucoup manger. Donc on a plusieurs sortes de repas. Donc tout ça.
0: J'espère que Eric est en train de cocher tout. On aime manger. Donc prochainement, il faut amener à manger.
1: Donc au Togo, on aime bien faire la fête, danser, manger. Donc voilà, en un mot.
0: Merci. J'aimerais qu'on écoute Savanala et Mireille. Tu as une fois entendu parler de Savanala, l'ivoirienne qui dit que tout est en bas et tu n'as pas compris le message. Si je peux l'appeler, je peux avoir le message là. Et je ne sais pas si toi, tu as une fois entendu parler de Savanala.
2: Mais c'est pour dire, c'est une façon de dire aux hommes d'avoir tout dans le cœur et voilà, donner de l'amour. C'est très important.
0: Ah, merci Digo Dictionnaire, merci beaucoup. On va écouter Savanala de son vrai nom, Yolande Amoin, est une célèbre chanteuse et icône de la musique ivoirienne d'origine baoulé, souvent surnommée la princesse de la savane baoulé. Reconnue pour sa beauté intemporelle, son audace scénique et ses engagements associatifs. Elle a marqué l'histoire du showbiz ivoirien. Écoutons Savanala, les hommes ont tout en bas.
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0: Merci, merci Savanala, merci, merci. Et en arrivant là, j'ai vu ma grand-mère qui m'avait téléphoné depuis sa dernière demeure et m'a dit de vous dire que on ne combat pas le feu par le feu, soit l'eau, la nature fera le reste. Avant de donner le dernier mot, Mireille, quel conseil tu donnes à la jeunesse aujourd'hui? De tout ce qu'on endure, ça c'est de l'actualité, nos jeunes aujourd'hui, quel conseil tu peux les donner en tant que mère?
1: Bon, déjà la jeunesse aujourd'hui, bon, s'il faut parler de la jeunesse, ça dépend de l'âge de tout un chacun, parce qu'il y en a beaucoup qui sont quand même assez intelligents, assez prévenants. Mais en gros, si je peux donner un conseil, c'est qu'on puisse s'aimer entre nous. Chaque être humain reste être humain, peu importe la couleur de peau.
0: Merci. DJ Jeanne, quel conseil tu donnes à la jeunesse d'aujourd'hui?
2: Mais un conseil, c'est de croire en leurs rêves. Et après, surtout ne pas oublier un seul mot, le respect envers le prochain.
0: Merci. On va écouter Costuleta. Costuleta est un artiste de Kudoru angolais, connu pour son parcours de résilience et ses succès musicaux au début des années 2000, notamment avec le titre Chiriri qu'on va écouter maintenant. Originaire d'Angola, Costuleta a perdu une jambe dans un accident de voiture à l'âge de 4 ans. Il part en Allemagne pour un traitement médical. Il commence sa carrière dans le hip-hop à 12 ans, puis se tourne vers le Kudoru. Écoutons Costuleta.

0: Merci. Merci à Tiriri. Mireille.
1: Oui.
0: Tes mots de fin.
1: Bon, mon mot de fin, c'est. Dans ma vie, j'ai toujours pris des décisions. J'ai décidé d'être une artiste. J'ai décidé d'être une entrepreneuse. J'ai également décidé d'être une aide-soignante. Ça, j'ai oublié de marquer. Mmh. Et aujourd'hui, je lance ma marque de thé Maison Akaba, qui est très, très important pour moi. Donc, non pas pour prouver quelque chose, mais c'est surtout pour honorer un chemin, mon parcours, mes ambitions, ma liberté en tant que femme. Et chaque thé que je vais présenter, ce sera une lettre à l'amour également et à tout ce que j'ai traversé. Donc voilà, venez demain soir, venez découvrir les saveurs de tout ce que je vais proposer comme thé.
0: Merci et merci d'être passé à RLP. La porte est ouverte grandement à tout moment. Tu seras la bienvenue.
1: Et merci pour l'invitation.
0: Didier Jeanne, ton mot de fin.
2: Et déjà, merci à tous ceux qui nous écoutent sur Radio RLP. Merci à toi, Vigile, pour l'invitation. Ou sinon, retrouvez-moi sur mes actualités sur YouTube, Facebook, Instagram, etc. au nom de DDEGN. Donc, je vous dis à très bientôt dans l'émission Akbaya.
0: Merci. Merci Mireille. Merci Eugène. Merci Eric derrière, ouais, le métronome de la technique. Et on vient te perdre le temps, mais c'est bien comme ça, en mémoire de notre très cher Charles. Donc du coup, là où il est, il nous remercie à tout moment, si on danse ici.
1: Merci Eric.
0: Et on dit merci à tout le monde et à la prochaine.
2: À la prochaine.
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1: Bonjour et bienvenue sur RLP 102.3, une nouvelle émission ce soir dans Famille, Justice, Enfance. Un direct, encore un direct depuis nos studios ce soir avec... Alors, il a fait buzzer les réseaux sociaux depuis 2 semaines. Il est expert auprès de la cour d'appel de Versailles. Il est psychiatre, pédopsychiatre, médecin légiste. Il est président du conseil scientifique DISCO. On en parlera un petit peu après. Des apostrophes, hein, c'est un peu moins festif. C'est le docteur Jean-Marc Benkemoun. Docteur, bonsoir.
2: Bonsoir.
1: Bonsoir, merci beaucoup d'être venu nous voir. Je suis très très content parce que en 6 ans ou 7 ans, c'est la deuxième fois que nous avons un expert judiciaire qui vient nous parler. Vous avez eu des prises de position qui ont fait le tour des réseaux sociaux. Vous parliez notamment des problèmes, des informations préoccupantes qui engendraient souvent des placements. Vous êtes intervenu aussi dans le cadre du traitement de l'inceste. Vous insistez beaucoup, vous formez les gens à recueillir la parole de l'enfant parce que vous dites qu'il y a, et nous sommes tout à fait d'accord, un travail à faire et une professionnalisation à faire dans le recueil de l'information. Mais docteur Jean-Marc Benkemoun, en fait, médecin, psychiatre, ça fait plus de 12 ans. Comment ensuite on devient un expert au tribunal, enfin, déjà, expliquez-nous, quel était votre parcours? Qu'est-ce qui vous a mené à faire ça aujourd'hui?
2: Ben moi, j'ai été élevé dans un service de psychiatrie expert.
1: D'accord.
2: Alors, donc, tout naturellement, on était confrontés aux expertises de nos professeurs et de nos maîtres. À l'époque, on les appelait nos maîtres. Et tout naturellement, j'ai versé dans l'expertise. De toute façon, je pense que le psychiatre, il est toujours, et le pédopsychiatre, il est toujours aux confins du médico-légal. Quand vous voyez un patient, on se pose la question de la dangerosité pour lui-même ou pour les autres, on se pose la question de l'hospitalisation, on se pose la question des traitements qu'on peut donner, de leurs effets secondaires, etc., etc. Donc, c'est des questions qu'on se pose normalement en permanence quand on est psychiatre. Après, à mon époque, pour être expert, il fallait 10 ans de pratique dans le domaine dans lequel on demandait à être expert. Et puis, il fallait être porté par nos pairs. C'est-à-dire qu'il fallait que nos pairs disent qu'effectivement, on travaillait suffisamment bien. Dans tous les cas, on avait une connaissance suffisante pour pouvoir apporter des réponses à l'autorité judiciaire.
1: Donc, et après, de l'expérience et une reconnaissance collective.
2: Ouais. Et après, il fallait se former d'un côté à l'expertise. Oui. Et de l'autre côté, au droit pénal, civil, etc. Enfin, on n'est ni avocat ni juriste. En tous les cas, avoir les connaissances suffisantes pour savoir où on se situe, etc., etc. Je me souviens même que dans ces formations, on visitait des prisons, et notamment des cellules, parce que ça paraissait important à nos formateurs de se rendre compte de ce que pouvaient vivre les gens quand ils allaient en prison, etc., etc.
1: C'était en quelle année, ça?
2: Ça doit être 90.
1: D'accord, donc il y a une trentaine d'années.
2: Oui. Ouais.
1: Un peu plus d'une trentaine d'années. Donc vous avez 30, 35 ans, voire 40 ans de plus. Donc vous avez 50 ans de pratique. Vous avez au moins 50 ans de pratique, 30 ans d'expertise. Alors première question. Expert aujourd'hui, c'est bien. Je vais vous dire, ici on n'a pas forcément une vue très renseignée sur ça. On entend certaines choses. On entend que l'État est mauvais payeur. On entend que les psychiatres sont les mieux payés de tous les experts. On voit des choses qui mettent du temps à se mettre en œuvre dans des situations qui sont un petit peu urgentes. On a beaucoup de frustration de l'extérieur, mais on ne comprend pas comment ça se passe de l'intérieur, puis on a du mal à demander. Concrètement, c'est bien de travailler pour l'État?
2: Moi, je ne travaille pas pour l'État.
1: Quand vous êtes expert, vous travaillez pour les tribunaux?
2: Non, je suis auxiliaire de justice. Donc, ça veut dire que les officiers de police judiciaire, le procureur ou les magistrats me demandent un avis technique parce qu'ils considèrent que j'ai une formation suffisante pour donner un avis technique dans le cadre de mon métier.
1: D'accord.
2: Donc moi, je ne travaille pas pour l'État, je donne un avis technique à la justice, mais je travaille surtout pour les personnes que je reçois.
1: D'accord, mais vous êtes indépendant, vous facturez quand vous allez pour l'État?
2: Ah ben, de toute façon, nous, les expertises psychiatriques pénales, ce qui est la majorité de mon travail, hein, moi j'interviens beaucoup pendant les gardes à vue ou en tous les cas dans l'immédiateté, les expertises pénales sont tarifées. Ça veut dire que c'est temps. Voilà, vous pouvez passer un quart d'heure ou 10 heures, c'est le même prix.
1: D'accord, c'est combien actuellement ?
2: Ça tourne autour de 500 euros.
1: D'accord.
2: Et par expertise.
1: En fait, la question qui revient derrière, c'est lorsqu'on est un docteur compétent, quand on voit la désertification médicale et autres, qu'est-ce qu'on, très clairement, ce n'est pas pour l'argent qu'on va travailler pour les tribunaux, parce que c'est un non-sens.
2: Alors,
1: clairement, c'est un non-sens.
2: Alors, ça dépend, parce que dans les expertises civiles, quand vous êtes nommé par un juge civil, et notamment le dommage corporel, voilà, là, vous pouvez demander des honoraires selon un devis.
1: D'accord.
2: Et donc là, bah, vous pouvez demander un peu ce que vous voulez. Après, le magistrat accepte ou pas. Mais oui, je pense que il y a des experts qui gagnent bien leur vie. Quand on travaille au pénal, c'est pareil pour les avocats, c'est pareil les avocats pénalistes. En général, non, on ne gagne pas bien notre vie.
1: D'accord. Alors, quelle est la motivation d'un spécialiste reconnu à aller travailler pour les tribunaux si, très clairement, il gagne beaucoup moins d'argent en le faisant et que la population a besoin de lui ailleurs ? C'est quel type de profil qu'on retrouve ? Les débutants, les gens qui restent longtemps, pourquoi ils y sont ?
2: La population a besoin de moi ailleurs, elle a besoin de moi là aussi.
1: Bien sûr.
2: Ailleurs, je l'ai fait pendant 35 ans. J'ai arrêté parce que j'ai co-monté l'unité médico-judiciaire de Versailles, puis après l'ancêtre des UAPED à Versailles, et que j'avais plus le temps de faire de suivi. Mais quand j'ai voulu reprendre un suivi, là, c'est le chemin qu'il faut suivre pour reprendre un suivi qui a bloqué. C'est-à-dire que moi, il y a quelques temps, je me suis dit, bon, ben, maintenant j'ai un peu le temps, je fais des expertises, je reprendrai bien le suivi de certaines personnes. On m'a répondu, ben, il faut que tu passes devant une commission, il faut que tu fasses un stage. Le temps que tu fasses tout ça, tu ne peux pas pratiquer la médecine.
1: Ah bon ?
2: Alors,
1: ouais. Ah, je pensais que c'était à vie, je pensais que le diplôme était à vie, je ne savais pas parce que vous arrêtiez de consulter.
2: Le diplôme est...
1: D'accord. Ouais, ouais. Il est soumis à la continuation de l'exercice. D'accord, ok.
2: Ouais. Alors, si on m'avait dit « tu peux quand même continuer tes expertises », je continuais à gagner un peu ma vie. Et si on me dit « t'arrêtes l'exercice de la médecine », qu'est-ce que je fais ? Je ne peux pas. Donc, du coup, j'ai arrêté mon idée de pouvoir… Mais moi, je pense qu'on est dans… vous savez, l'expertise, elle a souvent… je pense qu'elle a un rôle thérapeutique. Souvent, c'est la première rencontre avec un psychiatre ou un psychologue. Souvent, c'est cette rencontre qui peut déterminer que les gens s'orientent vers un suivi, alors qu'ils pouvaient être réticents, etc. Parce qu'on nous pose des questions sur les traitements, que ce soit pour les présumés auteurs comme pour les plaignants. Et donc, il y a quand même un impact thérapeutique. Et la façon dont vous vous comportez, ça a aussi un impact thérapeutique, de voir un psychiatre ou un psychologue. Alors, on dit aux gens, hein, moi je vous ai vu en expertise, je ne peux pas assurer le suivi, si jamais ils vous le demandent, c'est interdit, hein, c'est le code de déontologie. Et dans l'autre sens aussi, vous avez aidé quelqu'un dans le cadre d'un suivi thérapeutique, vous ne pouvez pas le voir en expertise, c'est le code de déontologie.
1: Mais vous pouvez écrire un rapport ou une écriture sur un de vos patients qui sera ensuite communiqué au tribunal si
2: besoin. Alors, vous pouvez l'écrire à sa demande en lui remettant à lui.
1: À lui, tout à fait. D'accord. Là où je veux en venir, c'est que nous, concrètement, dans l'étude qu'on a de cet environnement judiciaire et autres, on constate clairement qu'il n'y a pas forcément tout le temps une très grande performance. C'est pour ça qu'on est content d'avoir des gens qui ont un certain niveau, des fois, qui nous parlent. Et notamment, il y a un biais, on a l'impression que dès qu'on divorce, dès qu'on a quelque chose, on est face à des gens qui sont habitués à avoir des criminels, des personnes horribles, qui nous prennent beaucoup, beaucoup de haut. Et dès qu'on fait des expertises indépendantes, on se fait beaucoup moins allumer par les experts du système. Alors, c'est un sentiment de se faire allumer ou c'est un effet pervers du système ?
2: Moi, je pense que ça dépend, un, de la formation de l'expert et deux, du temps qui va passer. Vous ne pouvez pas passer une heure par personne quand vous faites une expertise familiale. C'est très long. Moi, je pense aussi que quand on fait une expertise familiale, il faut être deux, un psychiatre et un psychologue. Mais bon, c'est pas encore tout à fait admis. Mais je crois pas que je... Alors, après, peut-être que... Moi, je suis expert judiciaire. Mmh. Donc, je me comporte de la même façon dans les expertises non contradictoires, c'est-à-dire ce que les gens appellent en général les expertises privées, c'est-à-dire le patient qui me paye, que dans les expertises judiciaires. C'est-à-dire que j'aurais vu la personne en expertise judiciaire, j'aurais répondu sur elle la même chose.

0: Je ne pouvais pas arrêter ma pratique de la médecine pour faire des stages et pour passer devant une commission, etc. etc.
1: Okay.
0: Mais tant pis, vu qu'on manque de psychiatres et de pédopsychiatres, tant pis. Hein. Après, je conçois...
1: Il y a un manque de professionnels, ça c'est évident. Ça, c'est bien sûr.
0: Après, je conçois qu'il y ait une évaluation. C'est-à-dire, je conçois de passer devant une commission, je conçois de faire un stage.
1: Vous êtes évalué régulièrement, là, en tant qu'expert ?
0: En tant qu'expert, tous les 5 ans,
1: d'accord.
0: On est renommé ou pas.
1: D'accord.
0: En fonction d'un dossier qu'on fournit, de comment on s'est formé pendant les 5 ans, de l'expérience qu'on a.
1: Des si quelqu'un n'est pas content, il peut aller au Conseil de l'Ordre, vous pouvez être critiqué.
0: Ah non, pour les expertises, si quelqu'un n'est pas content de l'expertise, alors en général, quand on n'est pas content de l'expertise, déjà, les codes prévoient le fait qu'on puisse demander une contre-expertise.
1: Oui.
0: Déjà, au moins ça, quoi.
1: Et puis, on est censé pouvoir la constater dans les 20 jours, mais vu qu'il nous la donne toujours après 20 jours, bon.
0: Oui, enfin bon, quand même, la contre-expertise, c'est quand même des choses qu'on voit fréquemment.
1: D'accord.
0: Après, même au niveau de la garde à vue, après oui, les gens peuvent aller devant le Conseil de l'Ordre, peuvent aller devant la juridiction qui nous nomme, hein, en disant qu'on n'a pas respecté... On n'a pas respecté la trame de l'expertise, qu'on n'a pas été suffisamment courtois, qu'on n'a pas fait les choses en état, etc., etc. Il y a des règles dans l'expertise.
1: Oui, mais tout à
0: et
1: fait.
0: Si on les respecte pas, oui, on peut être mis en cause.
1: Vous n'hésitez pas à vous contredire les uns les autres. Je veux dire, vous n'êtes pas influencé par ceux qui sont passés avant vous.
0: Il y a très peu. En fait, alors les contradictions, elles sont rarement sur le diagnostic quand l'expertise est suffisamment argumentée. Les contradictions, elles vont être sur, en tous les cas au pénal, la quantité de responsabilité. Est-ce que telle ou telle maladie, par exemple, quand vous avez une pathologie psychotique, il y a certains experts qui vont dire « il a une pathologie psychotique, donc on considère qu'il ne peut pas être responsable ». D'autres, dont je fais partie, il peut avoir une pathologie psychotique, mais il peut commettre des actes qui ne sont pas en rapport avec cette pathologie, même si la pathologie peut entraîner des troubles cognitifs, etc. Et donc, demander plutôt une altération. Voilà. Donc, c'est plutôt sur ces choses-là, le potentiel de dangerosité, c'est hyper important. Mais c'est rarement sur le diagnostic. Quand il y a une problématique diagnostique, c'est comme je vous l'ai dit tout à l'heure, c'est que l'expert qui a porté le diagnostic n'a pas fait de diagnostic différentiel. En plus, il y a des voilà, il faut être au sommet de son art, c'est-à-dire que la justice nous demande, mais comme en médecine d'ailleurs, hein, d'être à jour dans nos connaissances, et la médecine évolue très vite, et la psychiatrie a évolué beaucoup ces derniers temps. Et donc oui, il y a souvent des personnes qui ne sont pas formées sur certaines compétences, notamment le psychotrauma. On sait qu'en France, il y a une problématique de formation sur le trauma, sur le trauma complexe, sur la dissociation, etc. Et donc là, oui, il peut y avoir des discussions diagnostiques, mais c'est quand même plutôt rare.
1: Ok. 30 ans d'expertise, plus votre métier auparavant, ça fait quand même un bon regard sur la société, ça fait quand même aussi un bon regard sur l'environnement, je dirais pas de gestion des conflits, parce que c'est plutôt familial, mais sur le pénal, ce genre de choses et autres. Est-ce que ça a évolué en 30 ans? Est-ce qu'aujourd'hui, votre pratique, est-ce que les gens qui passent devant vous sont les mêmes qu'il y a 30 ou 40 ans?
0: C'est peut-être moi qui ai changé aussi. Je suis mieux formé. Je pense, plus compétent qu'il y a 30 ans. Alors moi, j'ai un parcours assez particulier parce que j'ai été réanimateur médical.
1: Vous avez fait de la réa, d'accord.
0: Voilà, donc j'ai côtoyé la maladie grave, la mort, la réaction à la mort, etc. J'ai été médecin de sapeur-pompier, officier supérieur de sapeur-pompier, assez longtemps. Et donc là, j'ai côtoyé, bien avant les CUP, etc., j'ai côtoyé les catastrophes collectives, les attentats, etc., y compris dans des opérations extérieures, hein, sur des scènes internationales. Et donc, je suis diplômé en médecine de catastrophe. Voilà. Donc, j'ai quand même un parcours qui m'a permis de rencontrer l'humain dans beaucoup de circonstances et de savoir ce que l'humain est capable de faire dans ces circonstances-là.
1: Il y a quand même une chose qui a dû évoluer.

0: parce que dans votre intervention, vous disiez que vous faisiez des informations préoccupantes, que parfois on vous reprochait des informations préoccupantes. Moi, ce qui m'a le plus affolé, c'est que vous disiez que ces informations préoccupantes, ces signalements, pardon, je ne veux pas confondre une assimilation de vocabulaire, mais ces signalements que vous effectuiez malheureusement entraînaient en grande majorité des placements, voir qu'il y avait une connaissance parmi les jeunes et les jeunes enfants de la possibilité de ce placement, qui est quelque chose qui n'existait pas, moi, quand j'étais jeune. On ne se parlait pas entre nous en disant « Ah, et si tu vas dire à la police ou au monsieur qu'on t'a fait du mal, tu perds tes parents. » Nous, on ne se le disait pas dans la cour d'école, on n'en parlait pas de ça entre nous. Donc, forcément, il s'est passé quelque chose et la société a évolué sur ça. Autrement, on n'en avait pas parlé il y a 3 semaines.
1: Alors, d'abord, nous, à notre époque, on ne parlait pas de tout ça. Donc, déjà, dans la cour de récréation, on ne parlait pas de ça. Non, on ne parlait pas de tout ça.
0: Lorsqu'il y en avait un dans un coin qui était en train de pleurer, qui ne bougeait plus parce qu'il avait des bleus sur le visage, on le voyait, vous savez. J'ai aussi l'impression que certaines choses se passaient peut-être moins qu'aujourd'hui.
1: Je ne sais pas, mais en tous les cas, on ne parlait pas de ça. Et quand on en parlait, c'est effectivement parce qu'il y avait des choses flagrantes, etc. Mais en général, on n'en parlait pas. Là, maintenant, il y a quand même Internet. Les enfants, ils ont le portable. Ils ont les réseaux sociaux, ils sont ultra informés, même si c'est des informations qui peuvent être complètement tronquées ou des fausses informations. Enfin, ils sont quand même beaucoup plus connectés que ce qu'on était.
0: Après, il y a 450 000 enfants placés actuellement. C'est beaucoup plus qu'il y a 20 ans.
1: Oui, je pensais que c'était 300 000, mais peut-être que votre chiffre est meilleur que le mien.
0: Disons que ça progresse. Voilà, il y en a plus qu'avant. Voilà, ça progresse.
1: Alors, pour compléter mon propos, donc les enfants se parlent entre eux, la police, il lui arrive de venir dans les écoles, police et gendarmerie, oui. Moi j'ai jamais vu police ou de gendarmerie dans mon école, quand j'étais petit, même au lycée, même voilà.
0: De manière très violente parfois d'ailleurs, et pas que pour les signalements, on peut avoir des interventions policières.
1: Je ne sais pas s'ils interviennent de manière très violente, mais je
0: pour un enfant, voir des gendarmes rentrer dans une cour d'école, prendre un enfant et repartir avec, au niveau de la classe, visuellement c'est violent.
1: Je comprends que ça puisse être ressenti comme violent. Mais je rappelle que les gendarmes et les policiers, ils interviennent aussi dans les écoles pour expliquer certaines choses.
0: Bien sûr.
1: Renseignements, etc. Donc les gens.
0: Puis ils font ce qu'on leur demande, bien sûr.
1: Les gens connaissent les gendarmes et les policiers. Mais je comprends, de la même façon que de débarquer à 6 h du matin chez quelqu'un, etc. Je comprends qu'on puisse le vivre comme violent, même si eux ne le sont pas. C'est-à-dire que c'est le. Voilà. Effectivement, les enfants se parlent et les enfants surtout les meilleurs amis, etc. Où est passée Bérénice? Écoute, Bérénice, elle a dit ça, et du coup, elle est passée. Ils se disent ça, voilà. Donc, il est vrai que moi, j'ai eu certains enfants qui m'ont dit « Si je te le dis, tu ne l'écris pas. »
0: Et vous confirmez donc le fait que de signaler un problème potentiel sur un enfant, ça entraîne une très forte probabilité de placement de l'enfant?
1: En tous les cas, à partir du moment où on n'a pas les bons outils pour faire un diagnostic suffisant, il est pas rare que ça entraîne le placement de l'enfant. D'accord. Quand vous parliez des séparations, je vous rappelle que 90% des séparations se passent bien. Ça veut dire que les gens restent en équilibre, y compris les enfants.
0: On leur conseille d'ailleurs, c'est beaucoup mieux.
1: C'est mieux quand ça se passe bien.
0: C'est clair et net, bien sûr.
1: Donc 90% donc on ne les voit pas, ces gens-là. Et c'est pas pour autant qu'il n'y a pas de conflit de loyauté, etc. On entend partout conflit de loyauté, mais le conflit de loyauté, c'est normal. Le conflit de loyauté, c'est un conflit interne de quand je suis chez papa, je ne suis pas chez maman, et quand je suis chez maman, je ne suis pas chez papa. Ça dure un petit moment, puis ça rentre dans l'ordre. Nous, ce qu'on voit, c'est des conflits externes. Ça veut dire que c'est des conflits qui ont été apportés par l'extérieur. Et c'est là qu'on parle effectivement d'instrumentalisation, etc. Mais on ne voit que 10% des séparations.
0: Ouais. 21 minutes d'émission, il nous reste 8 ou 9. Vous abordez un point qui est extrêmement important. Je voulais absolument parler. Vous avez dit le mot là. D'ailleurs, j'encourage les gens à aller voir la version YouTube. En début, on parle un peu d'aliénation parentale. Une petite question que j'avais marquée. La parole de l'enfant est nécessaire, effectivement, mais est-elle suffisante? Est-ce qu'on peut se baser que sur une parole d'enfant dans un cas de dénonciation, lorsqu'il y a un conflit parental, un environnement particulier, des mauvaises fréquentations? Je vous dis ça, dans les réseaux de soutien, on voit arriver des dossiers où très clairement, l'enfant ne peut pas inventer certaines choses. Ça, c'est clair et net, il y a des choses qui ne s'inventent pas. Mais ça marche dans les deux sens. Il y a aussi l'enfant qui peut dire des choses qui, très clairement, ont peu de prise sur la réalité. Et comment on fait pour différencier un enfant?
1: C'est notre travail.
0: Mais oui, tout à fait. Alors, comment on se forme à ça? Parce que l'appréhension de la réalité de l'enfant, et encore on dit un enfant, mais il y a plusieurs enfants. Il y a plusieurs stades de développement, il y a plusieurs âges, il y a plusieurs contextualités.
1: D'abord, il faut connaître l'enfant et son développement.
0: Oui.
1: À l'heure actuelle, la majorité des personnes qui font des expertises d'enfants sont des experts d'adultes. Ça pose problème.
0: Oui, donc il faut connaître. Très bien, on voulait en venir. Ouais, très bien.
1: Il faut connaître le développement de l'enfant.
0: Un enfant de 9 ans n'est pas un adulte. Bien.
1: Voilà. Ouais, il faut connaître la pathologie des enfants. Il faut connaître les symptômes que l'enfant peut présenter en cas de violence et quelle violence, etc. Et après, il faut recueillir sa parole de façon non suggestive. Non suggestive, ça veut dire que je n'apporte rien à l'enfant.
0: Voilà. Et la façon dont on le fait pas pleurer durant 30 minutes pour lui arracher un oui.
1: Exactement.
0: Voilà.
1: Parce que la façon dont je vais l'interviewer, je vais pouvoir repérer aussi des signes d'instrumentalisation. Et donc c'est important. Voilà. Parce que l'enfant, il est capable de donner ses sources. Il faut qu'il ait confiance en nous. Donc il y a tout un travail d'alliance, de confiance. Ouais. Il faut se présenter déjà. Moi, je suis vieux. Alors vous présentez, vous voyez, les tout petits, c'est difficile, de voir un vieux. En plus, c'est la première fois. Et puis, j'ai pas demandé à venir là.
0: Et on parle pas aux inconnus et tout ça. Voilà.
1: Voilà, exactement. Donc, c'est tout un travail d'alliance et de confiance qui se fait tranquillement, etc. Et puis après, on interviewe de façon non suggestive. Et je vous voilà. La recherche internationale nous dit que quand l'enfant parle spontanément. Donc c'est pour ça que là aussi, c'est très important de savoir à qui il a parlé, comment il a parlé, qu'est-ce que lui ont dit les gens à qui il a parlé, etc. Quand un enfant parle spontanément, dans 95%, 94% des cas concernant les agressions sexuelles, ce qu'il dit s'inscrit dans la réalité. C'est pas pour autant qu'il n'y a pas des enfants qui sont instrumentalisés. Alors, l'enfant mentir, pour mentir, déjà, il faut avoir un process intellectuel. Mentir à 3 ans, on ment pas, quoi.
0: C'est ce que j'allais dire. À 3-4 ans, le mensonge n'a pas la même signification qu'à 25 ou 30. C'est pas la même chose.
1: Ils mentent pas. Alors, éventuellement, ils se protègent.
0: Oui, il joue sa partition, il veut survivre, c'est normal, ça, on peut comprendre.
1: Il rentre de l'école, il a une mauvaise note, il a une claque, on lui demande « t'as une mauvaise note », il va dire non.
0: Il y a les deux parents qui s'engueulent, ils discutent partout, forcément, il veut sauver sa peau, quoi.
1: Donc, le mensonge, il a un intérêt. Quel intérêt y a-t-il à mentir? Quand l'enfant est instrumentalisé, il n'a souvent pas conscience qu'il l'est. Donc, il ne ment pas. Et c'est à nous de repérer cette instrumentalisation. L'instrumentalisation fait partie des hypothèses systématiques. La recherche internationale nous dit qu'on voit à peu près 10% des séparations. Dans ces 10% des séparations, il y a 80% de violences conjugales. Dans ces 80% de violences conjugales, il y a 80% de violences de l'homme sur la femme. Quand l'enfant est instrumentalisé, la recherche nous dit que l'instrumentalisation vient la plupart du temps du parent agresseur. Vous voyez, donc ça va complètement à l'encontre de tout ce qu'on entend, etc., etc.
0: Oui, enfin, nous, dans notre position, on l'entend énormément et on a tendance à un petit peu oublier que c'est pas parce qu'on se fait traiter d'agresseur qu'on l'est forcément. Parfois, c'est aussi la personne qui accuse qui agresse.
1: Alors, quand je dis parent agresseur,
0: oui, faut que ce soit
1: c'est qu'il y a des raisons de le penser. Vous savez, quand moi, je rencontre des plaignants et je rencontre des auteurs.
0: Ah oui, non, mais j'ai passé des dossiers, il y a 25 traces de morsures, c'est passé quelque chose.
1: Des auteurs, des auteurs présumés.
0: Oui, bien sûr.
1: Les auteurs, ils ont des traits de caractère, ils ont des personnalités, c'est ça qu'on va chercher. Si c'est pour dire il n'est pas fou, ça sert à rien de faire une expertise. Moi, les expertises que je fais, c'est des expertises psychocriminologiques. C'est-à-dire que je vais aller rechercher, est-ce que c'est quelqu'un qui a des capacités à mettre en place un contrôle coercitif.
0: Alors là, est-ce attention, là on rentre dans un domaine... Désolé, je vous interromps parce qu'en même temps, on a un temps qui est un petit peu réduit. En tant qu'expatrié, chef d'entreprise, qui a vécu sur plusieurs continents, je peux vous dire que lorsqu'on revient en France, une personnalité qui s'affirme, de type un peu dominante, elle est massacrée par le système judiciaire parce qu'on est assimilé à une brute potentielle, on est assimilé à quelqu'un qui fait de l'emprise potentielle et autres. Et en fait, s'exprimer ici, de la même manière qu'on s'exprimerait lorsqu'on a vécu en Irlande, aux USA ou dans certains pays, n'est pas une bonne idée du tout. Parce que justement, ce que vous venez de dire, le profilage est culturel.
1: Alors, il y a un profilage culturel. À nous d'être un peu formés au transculturalisme. Si on n'en est pas capable, ben on demande d'avoir un co-expert qui a cette formation. Après, si vous regardez les classifications internationales, que ce soit des classifications américaines, anglaises, allemandes, marocaines, etc., c'est les mêmes.
0: Oui, non mais Donc, je ne vous parle pas.
1: Non, même dans les personnalités. D'accord. Je ne vous parle pas de quelqu'un de dominant, des chefs d'entreprise, moi j'en vois plein, etc. Même des non-chefs d'entreprise qui sont dominants, c'est pas parce qu'on a une personnalité charismatique, enfin bon, etc., qu'on est forcément violent. On va aller rechercher d'autres choses. Le charisme, ça aide, hein. Mais on va aller rechercher d'autres choses. Et c'est important. C'est pour ça que moi, je reste longtemps quand je vois les gens en expertise, parce que je vais aller rechercher. C'est dans le détail que le diable se cache.
0: Et c'est là que vous intervenez, vous avez une posture qui est extrêmement importante, parce que vous formez les gens à écouter les enfants, de manière internationale, mais expliquer que vous alliez aussi aider le Maroc. Il y a une association qui est passée sur notre antenne il y a 3 ou 4 semaines, vous expliquez les problèmes qu'il y avait au Maroc actuellement, où ils essayent de refaire une réforme de leur côté mondial. Oui, tout à fait.
1: Les pays francophones.
0: Donc, il faut former à recevoir la parole de l'enfant et à voir les signes extérieurs secondaires qui, en fait, révèlent un trauma.
1: Oui. Alors, regardez comment ça se passe.
0: Vous avez une minute.
1: On reçoit la parole de l'enfant et la parole de l'adulte de la même façon. Mais quand l'enfant parle, bon, on va aller chercher tout ce dont on a parlé. Mais quand vous avez un témoignage de la famille, qui va aller chercher que cette personne-là est instrumentalisée ou pas? Vous voyez comment on est à deux vitesses, en fait. Donc, je pense vraiment que les gens qui reçoivent la parole de quelqu'un doivent être formés à la recevoir de façon non suggestive.
0: Ok. Docteur Benkemoun, on vous trouve comment si on veut vous parler? Je crois qu'on peut quand même vous parler, même si vous ne consultez plus, on peut quand même discuter avec vous. Comment on vous joint?
1: Eh bien écoutez, sur mon tampon, vous avez le numéro de téléphone et mon mail.
0: D'accord.
1: Mais après, je sais que une fois qu'on passe à la télé, il y a des gens qui demandent des expertises, etc., etc. Mais je suis tout seul dans mon cabinet, donc
0: je
1: ne peux pas répondre à la demande, d'autant que je fais beaucoup. Je travaille beaucoup au pénal et en garde à vue.
0: Ne quittez pas, je lance le jingle de fin et on continue après sur YouTube. À tout le monde, à la semaine prochaine, au revoir.
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5: Bonjour les filles, bonjour les garçons, bienvenue sur le Funk Anthology. Vous écoutez DJ Vibe comme chaque semaine de classique to very rare record.

0: l'album de la semaine.
1: Hey, David. 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

J-Vibe, la collection à portée de main à l'instant, album de la semaine, MCA Records, Jody Watley. À suivre sur le meilleur du son des années 80, le Robert White, et tout de suite, Doris Sky.

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l'homme de la semaine sur le Funk Anthology, Jody Watley. Il est temps de se quitter, on se retrouve la semaine prochaine pour de nouvelles aventures. Salut à tous!

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